a un visage de métisse. Or, notez que on est à Mexico, les Espagnols sont à Mexico seulement depuis 10 ans. Donc il n'existe aucune jeune fille de cet âge métisse. Très intéressant. Deuxièmement, elle porte un habit de princesse dont les couleurs évoquent l'aube ou le coucher du soleil. Ce sont les couleurs du dieu soleil chez les Aztèques. Troisièmement, le manteau, les étoiles du manteau rappellent aux Indiens la déesse au manteau d'étoiles, qui est un autre nom de dieu dans sa dimension maternelle chez eux. Est-ce qu'on suit dans la cabine ? Merci. Donc, et on a remarqué, c'est l'image d'à côté, que ces étoiles ont exactement la configuration astronomique qu'il y avait le jour des apparitions dans le ciel de Mexico. Tout à fait. Et vous savez que les Aztèques étaient assez performants en astronomie. Ensuite, les signes solaires. La Vierge est entourée d'une 100 rayons exactement et 12 autour de sa tête qui lui forment une couronne d'or. Autre signe, la ceinture noire. Qu'est-ce que ça signifie ? Ça signifie qu'elle est enceinte. Les femmes aztèques, quand elles étaient enceintes, portaient une ceinture noire et tout le monde comprenait. Nous, on voit la Vierge, on ne sait pas. On se dit, tiens, mais où est Jésus ? Eh bien, c'est une Vierge de l'Emmanuel. La ceinture présente le fait qu'elle porte Jésus en son sein. Sur la robe, on voit des fleurs à 4 pétales, qu'on appelle Nahuiolin, 4 mouvements. Qui est le symbole de l'univers créé par 4 forces antagonistes. Et les Indiens pouvaient immédiatement comprendre que Notre-Dame de Guadalupe portait en elle l'auteur de la vie et du mouvement ontologique du monde, ce que les Grecs appelaient le logos. Et enfin, dernier détail, mais il y en a d'autres, c'est celui, elle porte une jade, un collier avec le jade, il y a une croix sur le jade, ce qui montre que elle porte le Dieu qui se fait homme et qui nous sauve par la croix. Alors vous voyez, tout ça, nous on ne voit pas, mais eux l'ont vu, ils ont compris le message de Marie et ça les a amenés à accueillir le Christ comme sauveur. C'est, je pense, la plus fantastique évangélisation qui ait eu lieu après le Christ. Et c'est Marie qui l'a faite. Alors, elle a suscité la réconciliation entre 2 peuples, la réconciliation entre 2 cultures, hein, parce que vous savez que les Espagnols étaient convaincus que les Aztèques étaient des suppôts de Satan parce qu'ils faisaient des sacrifices humains. Et il y a eu vraiment une reconnaissance mutuelle et une acceptation du salut. Alors aujourd'hui, ce qui est extraordinaire, c'est que l'image de Notre-Dame de Guadalupe continue de parler à notre temps. Nous, c'est plus le codex aztèque qui nous intéresse. Nous, on est des scientifiques. Alors on passe l'objet à travers la loupe de toutes sortes d'instruments. On a remarqué plein de choses qui font que cet objet devient totalement inexplicable. On pourrait dire que c'est l'analogue pour la Vierge Marie du suaire de Turin pour le Christ. C'est-à-dire que c'est une image non faite de main d'homme. On peut voir qu'elle est miraculeuse parce qu'elle n'est pas peinte. Le pigment se trouve à la surface seulement des fibres de cactus du tilma. Et cette tilma aurait dû mourir après 20 ans, elle est toujours là après plus de 400 ans. Donc, petit détail, cerise sur le gâteau, en 1956, on a découvert, en regardant bien les yeux de la Vierge Marie, qu'il y avait des choses un peu spéciales dans les yeux.

tard et qui sont strictement valides dans l'œil de la Vierge Marie. Donc aujourd'hui encore, Marie nous parle. Elle est extraordinaire. Deuxième histoire d'apparition. Les deux suivantes sont à Rome, parce que j'habite à Rome pour le moment. Et donc c'était facile pour moi d'aller voir les lieux. Donc le premier, c'est l'histoire de la conversion d'Alphonse Tobie de Ratisbonne, qui est venu à Rome en 1842. Alors, c'était un juif. Et par politesse, il rend visite à un ami de sa famille, le baron de Bussière, qui lui est protestant récemment converti au catholicisme. Alors, c'est un converti. Il insiste assez lourdement pour que monsieur de Ratisbonne accepte de porter la médaille miraculeuse. Évidemment, il ne veut pas. Alors il lui dit, mais peut-être que vous avez peur de la porter. Peur ? Ah non ! Donc il la porte pour prouver qu'il n'a pas peur. Hein ? Et ensuite, il lui demande de dire, le souvenez-vous, la prière qui est attribuée à Saint Bernard, à la Vierge Marie, de le dire une fois par jour. Alors, il accepte donc Ratisbonne de mauvaise grâce, et ensuite, monsieur de Bussière va trouver son ami l'ambassadeur de France à Rome, qui s'appelait Auguste de la Ferronnay, et il lui demande de prier la Vierge Marie pour la conversion de ce gros poisson. Hein ? Alors, le comte se rend, donc l'ambassadeur de France, hein, il faut quand même se dire, on peut être fier d'avoir des ambassadeurs comme ça. Hein. Il va dès l'aube à l'église Sant'Andrea de la Frate, qui se trouve exactement derrière le bâtiment de la Congrégation pour l'évangélisation des peuples. Il assiste à la messe et il y prie très longuement. À sa femme, il dira « J'ai dit plus de 100, souvenez-vous, pour la conversion de Ratisbonne ». Et figurez-vous, le jour même, il meurt. Alors, le lendemain, il faut organiser les obsèques de monsieur l'ambassadeur. Et donc, le baron de Bussière se rend dans l'église, la même, Sant'Andrea de la Frate, et delle Frate, et il y va avec son ami, il lui dit « Attends-moi, je reviens ». Alors, il rentre dans l'église. Et à ce moment-là, Ratisbonne se dit bon, moi je vais aller voir aussi qu'est-ce qu'il y a à l'intérieur. Et donc il rentre et il voit l'intérieur, et brusquement tout s'assombrit et il ne voit plus que l'autel latéral. Je disais donc que tout s'assombrissait. Voilà. Et il ne voit plus que l'autel latéral, et là il voit une dame. En fait, il voit exactement ce qu'il a sur sa médaille. La Vierge de la médaille miraculeuse lui apparaît. Il s'approche, il s'agenouille. En un instant, il est devenu croyant. Elle ne lui dit rien, mais il comprend tout. Et il sort de là, son ami le retrouve, monsieur de Bussière le trouve, et il lui dit, voilà, je veux être baptisé, elle est venue, voilà. Donc c'est la Vierge est venu évangéliser Alphonse Tobie de Ratisbonne, qui deviendra jésuite, qui deviendra prêtre, qui ira en Terre Sainte et qui fondera la congrégation Notre-Dame de Sion. Moins connu, mais toujours romain, la Vierge de la Révélation. Ça se passe à Trefontane. Trefontane, c'est, si vous connaissez un peu Rome, vous savez que c'est le lieu où on vénère le martyr de Saint Paul. Et ça s'appelle Trefontane parce que la légende dit que quand on a décapité Saint Paul, sa tête a rebondi 3 fois sur le sol, et à chacun des endroits, une source a jailli. 3 fontaines, Trefontane. Et donc l'affaire se passe le 12 avril 1947. Un homme qui s'appelait Bruno Cornocchiola voulait partir à la plage avec ses enfants, mais il rate le train.
Alors, il décide d'aller se balader dans

Le parc de Trefontane. Cet homme avait une histoire chargée. Il était né catholique, mais il avait abjuré sa foi. Il était allé combattre en Espagne contre la foi catholique. Il avait adhéré aux adventistes du septième jour pour vraiment être sûr de ne plus être catholique. Il avait aussi acheté un couteau avec lequel il espérait bien tuer le pape Pie XII. Voilà l'homme. Et ce jour-là, pendant que ses enfants jouaient au football, il préparait une conférence contre l'Immaculée Conception. Voilà. Et donc, il est en train de travailler, ses enfants jouent, et puis brusquement, il ne voit plus les enfants. Alors il se met à les chercher, et il les découvre, à genoux, devant une grotte. Et il s'approche, et il voit aussi une dame. On a loupé une marche là. On peut avancer. Non, dans l'autre sens. Voilà. Et donc, c'est la Vierge de la Révélation qui lui parle. Hein, et il comprend qu'il avait tout faux. Il se convertit et il devient un apôtre et un missionnaire pendant toute la fin du siècle. Il est mort en 2008, je crois. Alors, voyez, voilà comment Marie évangélise. Alors, vous allez me dire, oui, mais c'est des cas exceptionnels. Je n'en disconviens pas. Cependant, quelqu'un me disait un jour, mais tu sais, il y a plus d'apparitions mariales qu'on ne le croit, mais elles sont privées. Les gens ne sont pas obligés de raconter toujours ce qui arrive. Hein. Souvenez-vous de Maximilien Kolb, il a aussi vu la Vierge Marie, il n'en a pas fait, il y a pas de, on ne sait pas où c'est, enfin, vous voyez. Bon. Donc, elle est là. Et ce qui est fort, c'est que chaque fois qu'elle vient, c'est pour évangéliser. Alors, je voudrais, dans un deuxième point, réfléchir à pourquoi. Je vais vous dire que cette question n'est pas une question théorique. Cette question, je ne la pose pas parce que c'est bien de savoir pourquoi. Je la pose parce que quand on saura pourquoi, on pourra peut-être aussi faire comme elle, en fait. Et donc, je pense qu'il y a deux raisons dont une m'apparaît comme immense. La première raison, c'est que comme elle est mère du Sauveur, elle comprend mieux que quiconque ce qu'est le salut. Elle y a participé en donnant Jésus au monde et elle veut continuer en aidant son fils. Quoi de plus naturel pour une maman que d'aider son fils? Voilà pourquoi elle évangélise. Mais je crois qu'il y a une autre raison. C'est que, au pied de la croix, Marie est devenue notre mère. Et je pense que Marie est missionnaire parce qu'elle est mère. Elle s'occupe de ses enfants. Elle a le souci du salut de ses enfants. Elle veut qu'aucun de ses enfants n'échappe à ce salut. Et donc, elle veille sur chacun d'eux. Vous savez, permettez-moi un petit jeu de mots en français. J'espère que c'est traductible dans les autres langues. Vous savez que le rôle d'une mère, c'est de mettre au monde. Eh bien, la mère du monde nous met au monde. La mère du ciel, son rôle, c'est de nous mettre au ciel. De nous faire aller au ciel. Et je voudrais que l'espace d'un instant, nous essayons de nous mettre à la place de Marie. Regardez tous les hommes. Regardez ceux que vous connaissez. Et puis, pensez à tous ceux qui habitent dans votre pays. Pensez à tous ces pauvres qui souffrent. Pensez à ceux qui sont responsables de leur souffrance. Pensez à tous ces terroristes. Pensez à tous les Chinois, tous les Indiens, ça fait déjà un tiers.
de l'humanité. Hein? Regardez-les. Il y a une question. Comment vont-ils être sauvés? Est-ce que cette question est importante pour vous? Parce qu'elle est une question de vie ou de mort pour leur mère, Marie. Pour Marie, le salut de chaque homme est une affaire infiniment importante. Et quand elle voit le péché dans le monde, quand elle voit les hommes qui s'enfoncent dans le péché, est-ce que vous pouvez imaginer ce qui se passe dans son cœur de mère? Évidemment, elle est au ciel, elle est... Mais vous comprenez, vous réappliquez tout ce que le Monseigneur Léonard a dit pour le cœur du Christ au cœur de Marie. Et donc, on voit que partout où elle apparaît, elle nous dit « Faites quelque chose pour les pécheurs !» Toutes les apparitions sont pour les pécheurs. Et Jean-Paul II nous dit en 1997 dans le message pour la journée mondiale pour les malades, l'invitation insistante de la très sainte Vierge Marie à la pénitence n'est que la manifestation de sa sollicitude maternelle pour le sort de la famille humaine qui a besoin de conversion et de pardon. Et donc, si nous regardons tous les amis de Marie, eh bien, ils ont un point commun, outre le fait qu'ils aiment Marie, c'est que ce sont des gens qui sont brûlés par le feu de la mission. Je vous défie de trouver un seul saint ami de Marie qui n'a pas aussi et en même temps donné sa vie pour que ses frères soient sauvés. Saint Jean l'évangéliste, apôtre. Saint Bernard de Clairvaux, infatigable missionnaire en Europe. Saint Jean Eudes, apôtre des cinq heures de Jésus et de Marie, grand spécialiste des missions paroissiales. Saint Louis-Marie Grignon de Montfort, théologien de la Vierge Marie, mort en mission paroissiale, parce qu'il en faisait tout le temps. Saint Maximilien Kolb, qui partit au Japon pour faire connaître l'Immaculée et son Fils bien-aimé qui sauve. Et plus près de nous, ils ne sont pas encore béatifiés, mais peut-être qu'ils le seront un jour. Franck Duff. Qui connaît Franck Duff? Ah, il y a peu de monde. Hein. Eh bien, je vous invite à faire sa connaissance. C'est le fondateur de la Légion de Marie, un Irlandais. C'était un homme brûlé par le désir d'évangéliser. Et puis Jean-Paul II. Où a-t-il puisé son feu missionnaire? Dans son amour pour la Vierge Marie, qui se manifeste dans sa devise « Totus tuus ». Alors, troisième point, comment pouvons-nous évangéliser avec Marie? La première mission de Marie a été de laisser grandir Jésus en elle pour le donner au monde. Et en cela, elle nous donne un exemple extraordinaire. Parce que le premier moyen d'évangéliser, c'est d'accepter que Jésus vienne en nous. Et que fait-il quand nous communions? Qu'il vienne en nous, qu'il grandisse en nous, pour que nous puissions dire « Ce n'est plus moi qui vis, c'est Christ qui vit en moi » et que nous puissions le donner au monde comme Marie l'a donné au monde. Ça veut dire, très concrètement, l'appel à la sainteté. Laisser Jésus prendre toute la place en moi, eh bien, c'est une définition possible de la sainteté. Si nous voulons être des missionnaires, Dieu nous demande de devenir des saints. Et donc, c'est l'union à Dieu.
Et qu'à un certain moment, on disait avant le Concile, devenir des humanités de surcroît. C'est-à-dire qu'on soit... Qu'est-ce qui frappait les gens quand ils rencontraient saint François d'Assise? C'est qu'ils avaient comme l'impression de voir le Christ. Saint François était tellement proche de Jésus qu'il était configuré. Et donc, il était comme une image du Christ au milieu de ses frères. Est-ce que nous voulons devenir ça? Et je vous garantis que ça, c'est un moyen d'évangélisation extraordinaire. Évidemment, il y a les moyens normaux que je veux quand même citer parce que on les oublie parfois. Le premier moyen, c'est d'évangéliser par la parole, en se mouillant, en osant se montrer chrétien. Et Marie est avec nous quand nous le faisons. Je vous raconte une petite histoire que nous avons vécue à Bruxelles il y a quelque temps. On évangélisait dans la rue. C'est magnifique d'évangéliser dans la rue. Je vous le conseille. C'est revigorant pour la foi. Et on était en train d'évangéliser. Il y a un club de foot qui passe, des supporters d'un club de foot. Vous savez que ce n'est pas les gens les plus calmes du monde. Et ils avaient déjà préparé leur affaire. Ils avaient quelques bières qui étaient passées de la bouteille à là où elle doit aller normalement. Et donc, ils étaient passablement excités. Et ils sont venus nous faire des noises. On ne savait plus quoi faire. Alors, on s'est mis à prier la Vierge Marie. Et c'est exactement comme la tempête apaisée. Quand on a commencé, « Je vous salue, Marie », il y a eu une espèce de paix qui est tombée. Et tout s'est calmé. Ils sont partis. Et il en est resté un qui a parlé avec nous. Et il n'avait jamais entendu le nom de Jésus. Ça existe. Deuxième moyen, c'est la compassion. On a beaucoup parlé de compassion. Vous savez, je crois pour ma part que si nous sommes des hommes et des femmes de compassion, nous allons bouleverser le monde. Parce que dans le cœur de chaque homme, il y a quelque chose qui est ce qui est créé à l'image de Dieu, et c'est l'amour. Et quand il voit l'amour, il dit « ça c'est vrai ». Regardez Mère Teresa, tout le monde l'aimait. Pourquoi? Parce qu'elle était témoin de compassion, tout simplement. Et donc, la compassion, c'est un moyen d'évangéliser extraordinaire qui est celui de Marie à Cana. Elle a provoqué un miracle. Je vous raconte une autre petite histoire, parce qu'elle montre aussi que quand on compatit, on évangélise pas seulement ceux qui voient la compassion de l'extérieur, on évangélise aussi ceux avec lesquels on compatit. Ça vient d'arriver à Lima. J'étais à Lima il n'y a pas longtemps, et à la sortie de la messe de notre paroisse de la communauté à Lima, j'étais avec une sœur consacrée de la communauté, et on se fait aborder par un homme qui me dit... qui nous dit ben, « je viens de sortir de prison, j'ai pas un franc, j'ai pas un sol, parce qu'au Pérou, ce sont les sols. Et est-ce que vous pourriez me donner 30 sols pour aller dans mon village ?» Alors tout de suite, vous savez, est-ce qu'il n'est pas en train de me faire une arnaque? Est-ce que c'est vrai? Est-ce que c'est faux? Toutes les questions qu'on se pose, n'est-ce pas? Mais en même temps, je pensais à autre chose. Je me disais, mais ici, j'ai Jésus qui me demande 30 sols, puisque il est présent dans le plus petit. Tout ce que vous aurez fait au plus petit d'entre les miens, c'est à moi que vous l'avez fait. Jésus me demande 30 sols. Peut-être qu'il va aller les boire, mais ce n'est pas mon problème. Moi, pour le moment, je vais faire un acte de foi. C'est Jésus qui me demande 30 sols. Alors, on se cotise, la sœur et moi, parce que ni l'un ni l'autre, on avait la somme. Et donc, on lui donne. Et cet homme se met à pleurer. Il nous dit. Vous savez, quand on a appris que j'allais sortir de prison, tous mes codétenus m'ont dit. Quand tu seras dehors,
n'imagine pas que tu auras un cadeau. Hein. Personne ne te fera de cadeau. Toi, tu es un assassin. La seule chose, il nous avait montré ses bras, vous savez, il était totalement cicatrisé de tous côtés. Tu es un assassin. La seule chose que tu mérites, c'est de tuer ou d'être tué. Dehors, personne ne te donnera rien. Et alors, un autre détenu lui a dit, tu sais, moi je suis catholique, je te donne ma Bible. Ils ont ouvert la Bible et ils sont tombés sur la parole, rien n'est impossible à Dieu. Et alors cet homme, qui s'appelle Carlos, nous a dit, vous savez, aujourd'hui, cette parole se réalise. On m'avait dit que c'était impossible, mais vous le faites. Vous êtes pour moi la preuve que Dieu existe, que rien n'est possible à Dieu. Et il pleurait. Voyez, la compassion, c'est essentiel. Et puis, il reste deux choses très importantes que Marie nous demande à temps et à contre-temps. Elle nous dit, partout, priez, priez pour les pécheurs et sacrifiez-vous pour les pécheurs. À Lourdes, le 24 février 1858, elle exhorte Bernadette, « Pénitence, pénitence, pénitence. Priez pour les pécheurs, priez Dieu pour les pécheurs. Allez baiser la terre en pénitence pour les pécheurs. » À Fatima, le 13 juillet 1917, elle engage les petits voyants, « Sacrifiez-vous pour les pécheurs. » Et dites souvent à Jésus, spécialement lorsque vous ferez un sacrifice, « Ô Jésus, c'est par amour pour vous, pour la conversion des pécheurs et en réparation pour les péchés commis contre le cœur immaculé de Marie. » Alors, il y a un moyen fantastique pour évangéliser, c'est la prière et le sacrifice. Rappelez-vous la conversion de Ratisbonne. L'ambassadeur de France, le comte de La Ferronnays, est allé prier pour cette conversion. Et que croyez-vous qu'il a fait le jour même de sa mort quand il est arrivé au ciel? Il a continué à prier. Et Ratisbonne s'est converti. Et donc, ici, on est au cœur de notre sujet de congrès d'adoration. Que faites-vous devant le Seigneur en adoration? Est-ce que vous priez pour les pécheurs? Qu'y a-t-il de plus important que la conversion des pécheurs? Si vous dites au Seigneur, « Seigneur, que ta volonté soit faite », quelle est la volonté de Dieu? Que tous soient sauvés. La prière qui plaît au Seigneur dans l'adoration, c'est « Seigneur, convertis les pécheurs ». Quand vous, ça m'arrive très souvent dans le métro, dans le RER ou dans les moyens de transport. Est-ce que vous regardez les gens autour de vous? Et moi, je prie. Et je prie pour, en regardant une personne, elle ne le sait pas, je la regarde et je dis, Seigneur, permets qu'elle aille au ciel. Et puis celle-là, permets qu'elle aille au ciel. Et vous, alors, vous voyez, si vous êtes comme ça, en fait, vous entrez dans la prière perpétuelle. Parce que tout le temps, vous voyez des gens que Dieu voudrait sauver. C'est extraordinaire. Alors, je voudrais, pour achever ceci, vous parler d'une personne. Je vous ai dit que les amis de Marie sont de grands missionnaires. Alors, je voudrais vous parler d'un ami de Marie qui s'appelle Pierre Goursat, hein, qui est le fondateur de la communauté de l'Emmanuel, et qui est quelqu'un qui a spécialement compris ce message de Marie sur la prière et le sacrifice pour les pécheurs. Et il a quelque chose de particulier, Pierre Goursat, c'est qu'on peut désormais l'appeler serviteur de Dieu, parce que le Vatican a accepté qu'un procès de béatification s'ouvre pour lui. Et à
à la sortie de la messe tout à l'heure, on vous remettra une image de Pierre avec une prière qui est pour sa béatification et aussi, vous verrez, pour la conversion des pécheurs. Alors je voudrais citer quelques paroles de Pierre pour que on ait le cœur en feu. Pierre nous disait: demandons au Seigneur de brûler d'amour pour les pécheurs. Vous voyez que Dominique, c'est une référence à Saint Dominique, le fondateur des Dominicains. Vous voyez que Dominique passait ses nuits en disant au Seigneur: mais Seigneur, que vont devenir les pécheurs? Il suppliait sans arrêt. À ce point-là, d'ailleurs, cela facilite l'oraison. C'est vrai, hein? Quand on est devant le Saint-Sacrement, parfois on fait de la dodoration. De la ration. Je suis un grand spécialiste. Et il y a d'ailleurs Richard qui me dit: toi, tu es comme ça. Bon. Alors je me console en disant que le Seigneur comble son bien-aimé qui dort. Et j'ai battu le record de Sainte Thérèse. Elle a dormi pendant 7 ans. Moi, ça doit faire plus de 25 ans que je dors. Alors, je ne suis pas aussi admirable que Richard, qui, lui, prie à genoux pendant une heure. Évidemment, il ne s'endort pas. Je comprends très bien pourquoi. Mais donc, voilà. Alors, pour ne pas s'endormir, il faut qu'on ait des sujets qui nous tiennent vraiment à cœur. Et qu'on dise au Seigneur: mais que deviendront les pécheurs? Prions pour les pécheurs. Et vous pouvez prier pour les membres de votre famille, pour votre mari qui peut-être ne se convertit pas. Il vaut beaucoup mieux, ça c'est un conseil de missionnaire, il vaut beaucoup mieux ennuyer le Seigneur avec la conversion de votre mari que ennuyer votre mari avec sa conversion. Et c'est vrai pour les enfants aussi. Donc soyez, si vous le demandez au Seigneur, vous savez, le Seigneur est bon. Et il y a des paroles dans la Bible qui, chez saint Paul, je ne me souviens plus de la référence, où saint Paul dit qu'une femme, mais je suis sûr que c'est vrai pour un homme aussi, une femme qui se convertit et qui demande la conversion de son mari l'obtiendra et qu'elle le gagnera, même si elle ne voit pas de ses yeux. Mais c'est dans la prière. C'est la prière. Alors, donc, il nous dit, au lieu de nous endormir et de rester dans la sécheresse, prions pour les pécheurs. Et aussi, quand vous voyez que les gens souffrent, vous n'avez plus de sécheresse. Quand on voit la détresse autour de nous, c'était un truc de Pierre. Il priait pour tous ceux qui souffraient. Alors, il avait plein... On a plein de gens, hier, par exemple... Quand on a vu toutes ces personnes qui étaient là, mais est-ce que vous n'avez pas prié pour elles? Est-ce que votre cœur n'était pas tout brûlant pour que le Seigneur les touche? C'est une adoration. C'est ça qu'on peut faire dans l'adoration. Je cite un autre texte de Pierre, une autre phrase. Mais il y a des moments où le Seigneur vous dit: mais mon pauvre vieux, il faut absolument prier pour telle âme. Il faut prier pour telle personne qui souffre. Il met cela dans le fond de votre cœur, comprenez-vous. Alors, l'heure d'oraison et les heures d'oraison, parce que Pierre adorait énormément chaque jour, passent rapidement parce qu'on est avec le Seigneur. On dit: Jésus, vraiment, je prie pour telle âme. On a une intensité d'amour qui nous transforme. Tout ça, c'est pour arriver au feu. Si vous avez ce feu en vous, vous êtes dans la joie et vous avez un passeport pour passer de la terre au ciel. Alors il est important qu'on ne s'endorme pas, Richard, et qu'on se dise: il faut que nous changions notre vie. Nous sommes responsables d'âmes, soit de nos familles, soit même beaucoup plus loin. Il faut vraiment prier pour elles, il faut qu'on ait vraiment cette compassion. Prier pour les âmes, c'est une compassion. Et vous vous souvenez, dans le témoignage de Catherine Elisabeth, elle disait qu'elle avait offert tout ça
et qu'elle savait que ça portait du fruit, peut-être même en Chine, et en tout cas au-delà de, à cette époque, du rideau de fer. Toute notre prière, nous serons étonnés quand nous arriverons au ciel, nous serons accueillis par Marie, qui nous dira comment elle a utilisé toutes nos prières pour le salut du monde. Ce sera extraordinaire. Mais il n'y a pas que... Et il y a une histoire que Pierre Goursat aimait bien raconter sur Thérèse de Lisieux, qu'il aimait beaucoup. Parce que vous remarquez un peu du Thérèse dans ce que je vous dis, non? Thérèse, elle a dit quoi? Elle est patronne des missions, pourquoi? Parce qu'elle a prié et elle s'est sacrifiée. Elle n'est pas partie au Japon comme Maximilien Kolb. Elle est restée à Lisieux. Mais elle est patronne des missions parce qu'elle... Elle a prié et elle s'est sacrifiée. Et Pierre raconte qu'un jour, que Thérèse voyait une de ses novices, puisqu'elle était, elle faisait fonction de maîtresse des novices, qui marchait avec nonchalance dans le cloître, Thérèse lui dit « Allons, allons, est-ce que c'est comme ça qu'on marche quand on a une grande famille à nourrir ?» Voyez, nous avons une grande famille à nourrir. Chacun de nous. Combien d'hommes dépendent de notre prière? Combien de saluts? C'est ce que le Seigneur nous demande, c'est de participer. C'est un mystère. Pour moi, c'est un... Pourquoi le Seigneur nous demande ça? Parce que c'est vrai que sur la croix, il a tout fait. Le salut est obtenu, c'est pas moi qui vais rajouter quelque chose. Et pourtant, ma prière est nécessaire. C'est difficile à comprendre, mais le Seigneur veut allumer en nous un feu de charité. Il veut que nous brûlions de charité pour nos frères et qu'on participe comme ça à leur salut. Et pour que ce feu de charité brûle encore plus, eh bien Marie nous demande de ne pas nous contenter des prières. Elle veut aussi le sacrifice. Aïe, aïe, aïe, aïe, aïe, aïe, aïe. La prière, ok, mais le sacrifice pour les pécheurs. Je reprends Pierre. Nous avons beau dire, Seigneur, je veux brûler avec toi. Ah, ça c'est beau, n'est-ce pas? Ce feu, ce sont des sentiments. Sur le plan pratique, nous n'avons qu'à nous retourner vers Thérèse et voir ce qu'elle nous dit. Elle nous dit, c'est par les petits sacrifices que j'ai faits pour le Seigneur que je serai si bien reçu. Parce que ces petits sacrifices sont des sacrifices d'amour et l'amour transforme tout. Voyez, si je veux devenir un grand missionnaire, il faut que je fasse des petits sacrifices. Grand missionnaire, petit sacrifice. Et faire des petits sacrifices, c'est une source de joie extraordinaire. Un témoignage d'aujourd'hui. Vous ne trouvez pas qu'il fait froid? Voilà. Qui a froid? Voilà. Et est-ce que vous avez déjà offert ce sacrifice pour la conversion des pécheurs? Tout à l'heure, moi j'étais dans la tente là. J'étais dans la tente et regardez, j'ai des sandales. Et je vous jure, j'ai froid aux pieds. Et j'ai été pris d'une tentation, mais alors hallucinante. Je me suis dit, j'ai un vélo, je pourrais monter sur mon vélo et aller chercher des chaussettes et des souliers. Et puis je me suis dit après, mais au fond, je peux aussi offrir le sacrifice de ces sandales à toi, Marie. Pour le salut des pécheurs. Alors, vous voyez, c'est un très petit exemple, et on peut en trouver des milliers, mais je vous garantis que votre vie peut devenir totalement différente si vous utilisez le combustible que vous avez déjà. Parce que des ennuis, on en a tous. Des difficultés, on en traverse tous. Alors, on peut râler. Moi, on dit que les Français sont râleurs. Hein? On dit ça. Mais moi, je trouve que les Belges sont très râleurs aussi. Hein?
Et en tout cas, je suis un râleur de première. Et j'ai découvert que donc, le premier mouvement, c'est souvent de râler. Vous savez, vous crevez sur l'autoroute. Alors, on se rassure avec Saint François de Sales qui disait qu'on n'est pas responsable de son premier mouvement. Hein? Et par contre, on va être responsable du... Bravo! Alors, donc, vous pouvez... Mais aussi, c'est un critère, vous savez, pour voir votre sainteté grandir. C'est quand, même dans le premier mouvement, vous commencez à offrir. Alors là, c'est fantastique. Et puis le top, c'est la louange. Vous crevez votre pneu et vous dites « Gloire à toi, Jésus! Je peux te l'offrir pour sauver une âme !» Voyez ? Alors, on disait tout à l'heure que la joie est bonne pour la santé. Mais moi, je peux vous dire aussi que râler, c'est mauvais pour le cœur. Et donc, le conseil de la Vierge Marie de faire des petits sacrifices, en fait, c'est un conseil médical aussi. C'est pour notre bien. Et si, et ça c'est Pierre Goursat qui nous dit, il nous dit ceci, vous savez, si vous offrez beaucoup de petits sacrifices dans votre journée, alors votre vie va devenir une prière continuelle. Parce que chaque fois que vous avez un ennui, vous pensez à Dieu et vous dites « Ah, je te l'offre !» C'est une prière. Et de plus en plus, vous priez. Alors, par exemple, moi, je commence à avoir mal au bras gauche ici. Dès que je porte quelque chose, ça me fait mal. « Seigneur, je te l'offre !» Et donc, voilà, je n'ai pas demandé que ça... Mais je veux bien que ça guérisse aussi. Mais tant que ce n'est pas guéri, c'est une chance de pouvoir prier et offrir. Voyez ? Mais ça vous donne une joie extraordinaire. Et nous participons comme ça, mystérieusement, dans la communion des saints. Nous complétons ce qui manque aux souffrances du Christ pour le salut de nos frères. C'est un mystère insondable. Mais ce n'est... Et donc, on tombe sur la croix, dont on nous a beaucoup parlé hier. Mais cette croix est un trésor. Et un trésor de joie. Nous avons dans la dernière fondation de Pierre Goursat, dans la communauté de l'Emmanuel, s'appelle la Croix Glorieuse. Et l'idée de Pierre, c'était qu'en offrant toute notre vie, et en particulier toutes les choses difficiles de notre vie, nous participions à la mission de l'Église, mais aussi nous manifestions la victoire obtenue par Jésus sur la croix. Ce n'est pas une croix triste, c'est une croix glorieuse. Marie ne nous emmène pas sur un chemin triste, Marie nous emmène dans la joie. Alors voilà, c'est ce que je voulais vous dire. On va maintenant mettre en pratique. On grelotte, merci Jésus. Et Jésus va venir, hein? Et Jésus va venir, et nous allons l'adorer. Nous allons pouvoir faire cet exercice de prier pour tous les pécheurs. De dire comme Saint Dominique, mais Seigneur, comment tu vas les sauver? Que deviendront les pécheurs? Seigneur, je ne veux pas aller au ciel sans eux. Et j'ai froid là, j'ai mes sandales, mais je t'offre ces petites choses pour leur salut. Et je vous donne un dernier petit truc qui vient aussi de Pierre Goursat. Il appelait ça le carnet de sanctification. Et donc, il nous proposait d'écrire dans un carnet... tout ce que nous faisions pour devenir des saints et aussi nos petites décisions que nous prenions pour devenir des saints. Par exemple, je voudrais aller à la messe plus souvent et malheureusement, dans ma ville, il y a une messe qu'à 7h du matin. À 7h... Bon, mais je mets messe à 7h et je mets une croix chaque fois que j'y suis allé. Et j'y vais
pour Jésus et pour le salut des pécheurs. Et je peux comme ça décider, hein. Il y a des choses qui font bisquer ma femme, par exemple, 35 ans de mariage. Hein. Quand je fais la vaisselle, je mets une croix dans mon carnet de sanctification. Alors, elle me dit, c'est dégueulasse, toi, tu mets des croix quand tu fais la vaisselle et moi, c'est normal. Mais mesdames, le raisonnement est faux. Parce que vous aussi, vous pouvez mettre une croix dans votre carnet de sanctification chaque fois que vous faites une vaisselle. Pourquoi pas ? Et vous en aurez probablement plus que votre mari. Et puis ensuite, vous pouvez faire un concours à deux. Voyez ? Mais ce que j'ai découvert, c'est que c'était une aide. Une aide pour faire des petits sacrifices. Et il y a un mot important dans la phrase, petit. On ne vous demande pas des choses extraordinaires. Déjà, si nous pouvions accepter tout ce que nous vivons tous les jours de difficile et l'offrir, sans chercher de plus, mais déjà ça, ça serait fantastique. Ensuite, on peut rajouter des petites choses, hein. Et tout doucement, mais si vous faites ça, c'est votre journée qui change. Et aussi, Dieu vous donne la joie de participer à la rédemption avec lui, tout petitement, mais avec tout l'amour dont nous sommes capables. Merci.

Ses péchés, ses nombreux péchés sont pardonnés, puisqu'elle a montré beaucoup d'amour. Luc 7, 47.

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Chers auditeurs, bonjour, nous nous retrouvons pour cette deuxième semaine pour parler de la Vierge Marie. J'ai cette joie de vous rencontrer comme cela chaque jour pendant ce mois. Alors, je rappelle, je suis le père Anne Guillaume, je suis un chapelain au sanctuaire Notre-Dame de Lourdes. Alors pour cette deuxième semaine, je vous propose de parler de l'Immaculée Conception et en particulier aujourd'hui, je voudrais vous parler du dogme de l'Immaculée Conception. Alors je sais que le mot dogme n'est pas un mot à la mode. Notre monde craint les enseignements dogmatiques. On craint une vérité détenue par une poignée d'hommes plus intelligents que les autres, n'est-ce pas, qui serait imposée à tous. Mais cela est évidemment une caricature. Les dogmes ne sont pas des vérités que le pape voudrait imposer aux autres sous prétexte qu'il est le pape. Le cardinal Journet dit qu'un dogme, c'est comme une fenêtre qui laisse entrer la lumière dans une pièce sombre. C'est une manière de mettre des mots sur quelque chose qui est perçu, mais qui est difficile à définir. Imaginons un groupe de chercheurs qui cherchent à définir un phénomène qu'ils observent. Alors ils cherchent, et quand l'un d'entre eux trouve le bon mot qui décrit le mieux le phénomène, alors c'est comme un soulagement, une libération. C'est la lumière de l'intelligence qui se pose sur une réalité donnée. Voilà un dogme. Les croyants tous ensemble cherchent à définir leur foi, ce en quoi il croit. Et quand l'un d'eux trouve un bon mot, c'est une joie pour tous et une libération, car cela permet de mieux comprendre notre foi. Il est normal alors que l'Église, mère et maîtresse du peuple de Dieu, comme dirait le Saint-Pape Jean XXIII, se saisisse de ce mot pour l'annoncer à tous les croyants, pour la joie du peuple de Dieu tout entier. C'est cela un dogme. Un dogme n'est donc jamais quelque chose de nouveau, mais c'est quelque chose qui a toujours été cru partout et par tous, et dont l'Église se saisit pour l'enseigner à tous, parce que c'est un point important dans la cohérence de notre foi. Enlever ce point mettrait en péril l'ensemble de la foi chrétienne. C'est cela que nous pouvons méditer en contemplant le dogme de l'Immaculée Conception de la Vierge Marie. Précisément, la proclamation du dogme de l'Immaculée Conception, telle que l'a faite le pape Pie IX en 1854, le 8 décembre, eh bien, rentre tout à fait dans ce schéma tel que nous venons de le décrire. C'est-à-dire que pendant des siècles, les théologiens cherchaient à définir la sainteté de la Vierge Marie et l'origine de la sainteté même de la Vierge Marie. Et alors pendant que les théologiens cherchaient, bien sûr, le peuple de Dieu, dans son ensemble, avait déjà la réponse. Mais Marie était considérée comme la toute sainte. On disait la Panagia en Orient, toute sainte. D'une sainteté absolument exceptionnelle. Et c'est pourquoi avec bonheur, le peuple de Dieu, l'Église, les fidèles du Seigneur, se tournaient toujours vers la Vierge Marie, se réfugiaient auprès d'elle. Le peuple de Dieu s'est toujours tourné vers elle avec le sentiment qu'elle était établie par Dieu dans cette sainteté exceptionnelle, une telle plénitude d'innocence et de sainteté qu'on ne peut, en dessous de Dieu, en concevoir de plus grande, disait saint Anselme. Et ce donc depuis le commencement. Donc l'histoire en effet de la piété mariale remonte au tout premier siècle de l'ère chrétienne. Et on l'a vu la semaine dernière avec la proclamation du dogme de Marie, mère de Dieu, donc au début du 5e siècle. C'est cela, donc le dogme marial, c'est surtout, c'est souvent cela, hein, la victoire de la foi des fidèles. Alors il était normal qu'en rendant un culte au Christ, on honore avec bonheur sa mère. D'autant plus que Marie est présente dans les évangiles de façon admirable, et on sait le rôle qu'elle tient à l'Annonciation, aux noces de Cana et surtout à la croix aussi. C'est pour cela que la fête de la Conception Immaculée de Marie existe depuis le haut Moyen-Âge. Elle s'est répandue rapidement en Orient et en Occident, bien avant la proclamation du dogme même de l'Immaculée Conception. En France, ce sont les Normands, au Moyen-Âge, qui étaient les plus attachés à cette fête. Et pendant ce temps, eux, les théologiens, tâtonnaient avec difficulté pour comprendre la sainteté de Marie. Alors c'est cela surtout que nous pouvons comprendre dans ce dogme de l'Immaculée Conception, c'est que c'est vraiment l'expression du sentiment de l'Église. Finalement, c'est cela que le pape a défini en 1854, après ces longs siècles. Le pape a tranché tardivement en s'appuyant sur le sentiment de l'Église. Il avait toujours été
perçu, compris à mi-mot, que Marie était d'une sainteté exceptionnelle. Et c'est ce que le pape a voulu définir, en définissant donc le dogme de l'Immaculée Conception. Il ne fait pas une longue démonstration théologique, mais il met en avant le sentiment de l'Église. Et il montre ainsi comme l'Église, avec prudence, s'est approchée du mystère de la Vierge Marie. Il montre ensuite seulement comment les documents bibliques, donc toute la Bible, les passages de l'Ancien Testament comme du Nouveau Testament, sont en parfaite cohérence avec ce sentiment qu'avait le peuple de Dieu, que Marie était établie dans une sainteté tout à fait exceptionnelle. C'est très important de comprendre cela, que la foi s'exprime là par ce sentiment de l'Église. Tout simplement parce que ça veut dire qu'il n'y a absolument aucun fondamentalisme dans la démarche du pape Pie IX quand il proclame le dogme de l'Immaculée Conception. Tout repose sur la foi et l'espérance du peuple de Dieu, sur sa prière, sur sa piété, sur l'amour des enfants vis-à-vis de leur mère. C'est très beau. Et donc finalement, le pape prend cette décision, il écrit ceci: « C'est pourquoi, plein de confiance et persuadé dans le Seigneur, que le temps opportun est venu de définir l'Immaculée Conception de la très sainte Mère de Dieu, la Vierge Marie, nous avons pensé qu'il ne fallait pas tarder davantage à sanctionner et définir par notre jugement suprême l'Immaculée Conception de la Vierge. » À satisfaire ainsi les si pieux désirs du monde catholique, de notre propre piété envers la très sainte Vierge. Donc c'est de très belles expressions du pape Pie IX qui montrent qu'il assume finalement la foi et l'espérance de tout le peuple de Dieu. Et alors c'est en effet le 8 décembre 1854 que le pape Pie IX proclame ainsi la conception immaculée de la Vierge Marie. Et exactement à l'image de la proclamation du dogme de Marie, Mère de Dieu au 5e siècle, et bien ça a été évidemment une joie immense pour toute l'Église, une grande lumière pour la foi, un encouragement à la piété, une force pour notre espérance, une fierté bien sûr aussi, il faut dire cela, une fierté pour les fidèles de pouvoir se tourner vers la Vierge Marie et de reconnaître avec certitude en elle celle que Dieu a créée toute sainte afin qu'elle soit la digne mère de son propre Fils. Voilà, je vous remercie et je vous dis à demain.

Chers amis, bonjour, je suis le Père Anne-Guillaume, chapelain au sanctuaire Notre-Dame de Lourdes. J'ai donc la joie de vous retrouver chaque jour, pendant tout ce mois, pour méditer sur la Vierge Marie. Voilà, comme j'ai cette chance d'être auprès d'elle au quotidien, à Lourdes, à la grotte de Massabielle, où elle est apparue. Et d'ailleurs, pendant cette semaine-là, nous voulions parler de l'Immaculée Conception de la Vierge Marie. Hier, nous avons abordé la question du dogme même de l'Immaculée Conception de la Vierge Marie, donc proclamée par le pape Pie IX, le 8 décembre 1854. Alors on peut approfondir un petit peu cette définition de la sainteté parfaite de la Vierge Marie. À travers son Immaculée Conception, finalement, l'Église reconnaît que Marie est sainte, très sainte, sainte comme d'une manière exceptionnelle. Et donc la proclamation du dogme de l'Immaculée Conception, c'est simplement la reconnaissance par l'Église de la sainteté parfaite de Marie. Et on a vu hier que c'est d'abord le peuple qui a compris, évidemment le peuple de Dieu, qui a compris que Marie est parfaitement sainte, et l'Église l'a reconnue et finalement l'enseigne évidemment.

en vue de devenir la mère du Christ, donc le Sauveur. Nous terminions hier en disant que Marie est la digne mère de Dieu, parce qu'elle est la mère du Sauveur. C'est ce qu'on a vu la semaine dernière avec la maternité divine de la Vierge Marie. Il faut revenir à cela parce que c'est toujours ce qu'il y a de plus important. Marie est d'abord la mère de Dieu. La Théotokos, comme disent les Grecs, la mère de Dieu. Et si elle a été conçue de manière immaculée, eh bien c'est en vue qu'elle puisse être un jour la mère de Dieu. C'est donc cela vraiment le plus important et le premier élément le plus important de la sainteté de Marie, c'est bien sa maternité divine. C'est important de le redire parce que dire que Marie est mère de Dieu, c'est dire que son fils est bien Dieu qui s'est fait homme. Dieu le Fils, donc deuxième personne de la Trinité, le Fils co-éternel au Père, qui préexistait à toute chose, s'est fait homme. Et il s'est incarné donc dans le sein virginal de Marie, cette jeune fille d'Israël. Et donc c'est cela qui constitue le salut, c'est que Jésus est le Sauveur. Sa mère est donc bien mère de Dieu, et pas seulement mère d'un homme d'exception même, qui serait devenu Dieu ensuite peut-être. Non, non, Marie est mère de Dieu, c'est Dieu en elle s'est fait homme. Et c'est en vue de cette maternité divine que Marie a donc été conçue de manière très sainte, et c'est ce que nous appelons donc son immaculée conception. Donc les deux dogmes, si vous voulez, de l'Immaculée Conception et de la maternité divine sont vraiment en grande corrélation. La sainteté de Marie dans son Immaculée Conception n'est pas un pur privilège pour elle, et comme si elle devait être séparée du reste de l'humanité. Non, elle est établie dans cette sainteté exceptionnelle en vue de sa maternité divine, c'est-à-dire pour notre salut, c'est-à-dire finalement en vue de notre propre sainteté. Il y a une parfaite cohérence là entre la sainteté de la Vierge Marie et notre propre sainteté à partir du moment où elle reçoit cette sainteté en vue de donner au monde le Sauveur. Alors, à partir de ce moment-là, on peut comprendre deux choses importantes. C'est d'abord que si Dieu décide de donner cette grâce de l'Immaculée Conception à la Vierge Marie, c'est donc en vue de l'incarnation rédemptrice, en vue du salut qu'il veut donner à tous les hommes, lui-même en se faisant homme. Donc ça veut dire que Dieu a tout organisé. Avant même l'arrivée de son Fils sur Terre, il n'arrive pas à l'improviste comme cela, il y a un dessein providentiel de Dieu qui organise tout en vue de l'incarnation rédemptrice, en vue du fait de que Dieu se fasse homme en Jésus, dans le sein de la Vierge Marie. Ça, c'est la première chose que nous pouvons comprendre. Et la deuxième chose, c'est cette sainteté de Marie elle-même. Ce n'est pas une sainteté à elle, c'est la sainteté du Christ qui vient toucher son cœur, son âme, son corps, même à l'instant même de l'incarnation en elle, du Fils de Dieu. Alors d'abord, cette première chose-là, le dessein providentiel de Dieu. Ça nous fait comprendre que Marie n'est pas le fruit du hasard. En vue de l'incarnation en elle du Fils de Dieu, son âme, son cœur, son corps ont été préparés par Dieu pour qu'elle soit la digne mère de Dieu. Marie est aussi le fruit d'un long aboutissement, d'un long chemin de préparation. Et on peut relire comme ça toute la Bible, tout l'Ancien Testament qui converge vers l'incarnation du Sauveur, du Fils de Dieu. Et donc finalement toute la Bible parle de la Vierge Marie. En vue de l'incarnation, Dieu a choisi un peuple avec Abraham, il lui a donné une descendance. Puis Dieu a préparé ce peuple avec Moïse, il lui a donné une loi. Puis Dieu a donné une terre à son peuple avec Josué, une terre sainte. Puis Dieu a fait de son peuple un royaume avec le roi David. Puis Dieu a parlé à son peuple à travers les prophètes pour l'appeler à la sainteté. C'est de cette terre et de ce peuple qu'a éclos la plus belle fleur, pourrions-nous dire, dans le village de Nazareth, village oublié et sans histoire, cette Vierge d'Israël, fille de Sion, qui porte en elle donc toute l'espérance du peuple d'Israël et qui attend le Sauveur que Dieu a promis, c'est la Vierge Marie. On connaît l'image biblique de l'arbre de Jessé, le père du roi David, qui résume tout cela. Donc l'Immaculée Conception de Marie, c'est le fruit, l'aboutissement de toute cette préparation de Dieu qui converge vers Marie pour faire d'elle la mère de son fils. C'était un travail de longue haleine pour Dieu jusqu'à pouvoir faire surgir cette jeune fille vierge de Nazareth, comme dit saint Luc dans l'Évangile. Marie se trouve ainsi toute pétrie de la parole de Dieu, qu'elle connaît par le cœur. Elle résume dans sa personne toute cette longue préparation qui aboutit à la perfection, car Dieu n'agit jamais en vain, évidemment.

Voilà la sainteté de Marie. Elle est Marie porte en elle la sainteté de tout le peuple de Dieu, et par la suite on le comprendra de toute l'Église. Alors cette sainteté, évidemment, c'est la sainteté du Christ en elle. C'est la deuxième chose que nous pouvons comprendre à partir du dogme de l'Immaculée Conception. Marie n'est pas sainte par elle-même parce qu'elle est absolument parfaite et impeccable et tout. Non. C'est le Christ qui est le trois fois saint, Dieu lui-même, qui touche son âme, son cœur, et qui sanctifie alors le cœur et toute la vie de la Vierge Marie, et de manière tellement totale que toute l'existence même de la Vierge Marie en est sanctifiée. Et c'est ce qui fait que Marie est conçue dans cette sainteté en vue de ce contact qu'elle aura, même si ça, le contact en lui-même a lieu plus tard. Finalement, c'est ce contact-là avec le Christ, dans le mystère de l'incarnation, qui sanctifie toute l'existence de la Vierge Marie. Alors nous nous arrêtons là pour aujourd'hui, et je vous dis à demain pour continuer de méditer sur l'Immaculée Conception de la Vierge Marie.

Chers amis, chers auditeurs, bonjour. Je vous retrouve avec bonheur, comme tous les jours maintenant, là, depuis plus d'une semaine, pour parler de la Vierge Marie. Depuis le sanctuaire Notre-Dame de Lourdes, où j'ai la joie d'exercer mon ministère, je suis le Père Anne Guillaume. Et donc, cette semaine, nous méditons surtout sur l'Immaculée Conception de la Vierge Marie. Alors, déjà nous avons vu le dogme de l'Immaculée Conception et puis cette sainteté exceptionnelle que Marie avait depuis sa conception en vue de sa maternité divine. Hier en particulier, bien, nous avons vu combien Marie, quand elle apparaît comme cela dans l'Ancien Testament, au commencement du Nouveau Testament, elle apparaît comme l'aboutissement de toute cette longue préparation que Dieu a fait vis-à-vis de son peuple et qui aboutit finalement à cette sainteté exceptionnelle de Marie. Mais tout cela a un but, et le but c'est l'incarnation de Dieu, que Dieu puisse se faire homme en elle. Et puis on avait dit alors aussi hier que dès lors la sainteté de Marie, cette sainteté exceptionnelle qu'elle reçoit dès sa propre conception dans le sein de sa mère, Sainte Anne, eh bien, c'est le fruit de ce contact qu'elle a dans son humanité à elle, avec l'humanité du Fils de Dieu qui prend chair en elle. Alors ça, c'était une des grandes questions que se sont posées les théologiens, effectivement, pour bien définir le dogme de l'Immaculée Conception. On parle de la sainteté de la Vierge Marie, et la première question que se sont posées les théologiens, c'est quand Marie a-t-elle été sanctifiée ? Certains disaient seulement à l'Annonciation, c'est-à-dire au moment où le Christ, en prenant chair en elle, la touchait. Puis finalement, on a remonté progressivement cette sanctification de la Vierge Marie en disant qu'elle a pu être sanctifiée au jour de sa propre naissance, qui est célébrée donc le 8 septembre, la nativité de la Vierge Marie. Mais on a pensé aussi que Marie pouvait avoir été sanctifiée avant sa naissance, c'est-à-dire entre sa conception et sa naissance, et c'est possible, parce qu'on a le cas dans le Nouveau Testament de Jean le Baptiste, qui était dans le sein de sa propre mère, Élisabeth, et qui a été sanctifiée, eh bien justement, à l'approche de Jésus, qui était porté par la Vierge Marie au moment de la visitation. Donc on a un cas très concret dans l'Évangile d'une sanctification avant la naissance. Alors évidemment, on a pensé pouvoir l'appliquer aussi à la Vierge Marie. Et dès lors, on s'est posé aussi la question, pourquoi est-ce que Marie n'aurait pas été sanctifiée dès l'instant de sa conception, elle-même, donc dans le sein de sa mère. En tout cas, c'est forcément avant sa naissance, puisque elle est toute sainte, voilà. Elle est dans une grande sainteté, et nous avons compris ainsi qu'elle n'a jamais commis aucun péché. Et comme on fêtait la conception de Marie le 8 décembre, on s'accordait donc à faire remonter la sanctification de Marie à l'instant même de sa conception. Donc ça, c'est la première question que se sont posées les théologiens, c'est quand. Et la deuxième question, c'est en quoi consiste cette sanctification finalement ? On pourrait se poser la question ainsi, est-ce par exemple la même sanctification que nous recevons le jour de notre baptême ? Le jour de notre baptême, nous sommes établis en contact avec le Christ et nous sommes sanctifiés. Et là, on répond tout de suite non, parce que nous, même si nous sommes sanctifiés par le contact du Christ, par le sacrement du baptême, puis par toute notre vie chrétienne, nous savons que nous demeurons pécheurs. Hélas, alors que nous reconnaissons qu'en Marie, il n'y a jamais eu aucune trace de péché, aucune trace non plus d'inclination au mal. Voilà, et ça c'est très important, ça nous fait comprendre dans cette sainteté de Marie qu'elle était finalement indemne de toutes les conséquences du péché originel. Et ça c'est quelque chose de très important que nous pouvons comprendre dans l'Immaculée Conception de la Vierge Marie. C'est une sainteté que Dieu lui a donnée, qui l'a vraiment préservée du péché originel, de manière à ce qu'elle ne commette vraiment aucun péché pour être parfaitement la digne mère de Dieu. Alors là, quand les théologiens ont émis ce genre d'idée, de pensée, que Marie pouvait être préservée du péché originel, là la querelle entre eux a été sévère, en particulier pendant tout le Moyen-Âge. Car si nous disons que Marie est indemne du péché originel, c'est comme si on disait que Marie n'appartenait pas à notre humanité. Qu'est-ce que ça signifie le péché originel ? Parler du péché originel, ça veut dire que tout être humain qui naît arrive dans une nature humaine qui est blessée, parce que nous sommes tous les descendants d'Adam et Ève, et qui, par ce premier péché qu'ils ont commis, eh bien, tel que le rapporte la parole de Dieu,
ont abîmé en quelque sorte la nature humaine. Et tout être humain qui naît obligatoirement se trouve dans cette situation et a besoin d'un sauveur. Si on dit que Marie a été épargnée, elle est née en quelque sorte en dehors de ce péché originel, c'est comme si elle n'appartenait pas à notre humanité. Et ça, c'est pas possible. Il faut absolument tenir que Marie est une fille donc de Anne et Joachim, une fille d'Abraham, du peuple d'Israël, une fille donc d'Adam et Ève, et donc obligatoirement une femme qui a besoin d'être sauvée, comme chacun d'entre nous avons besoin d'être sauvés. Ça, c'était le point de dispute des théologiens. Si elle est préservée du péché originel, à ce moment-là, elle n'aurait pas besoin d'être sauvée. Et ça, c'est pas possible. Ou alors, elle a été conçue dans ce péché originel, puis tout de suite sanctifiée, mais alors elle n'est pas conçue de manière immaculée. Voilà la dispute des théologiens. Alors la solution, c'est un théologien, un franciscain, un écossais, Jean Duns-Scott, on l'appelait Duns-Scott puisqu'il était justement écossais, qui a compris que dire que Marie était préservée du péché originel, finalement, on pouvait attribuer cette préservation du péché originel de Marie dès l'instant de sa conception comme une œuvre du salut qu'elle reçoit de son propre fils. Comme je l'ai dit, elle est sanctifiée par le contact avec son fils. Eh bien, c'est vraiment le salut qui s'épanouit en elle d'une manière telle qu'elle en est même préservée. Et le fait d'être préservée appartient aussi à l'œuvre du salut. C'est même l'œuvre la plus grande du salut qui a préservé du péché originel plutôt que simplement de délivrer du péché originel et de tout péché. Alors c'est cela qui a permis de vraiment faire avancer la compréhension des théologiens sur l'immaculée conception de la Vierge Marie, ou sur la conception immaculée de la Vierge Marie. Cela est vraiment très important à comprendre. Cette grâce que Marie reçoit, c'est le salut tel qu'il se réalise en elle. C'est-à-dire que cela provient de tous les mérites de son fils lorsqu'il mourra plus tard sur la croix. Adam est sauvé par le Christ, Abraham est sauvé par le Christ, Moïse, David et tous les prophètes jusqu'à Jean-Baptiste, tous sont sauvés par le Christ. Et même Jean-Baptiste, on l'a vu, a été sanctifié avant sa naissance. Eh bien Marie aussi est sauvée par le Christ. Mais la différence, c'est qu'en elle, le salut la touche en plénitude dès le premier instant de sa conception jusqu'à être préservé donc du péché originel, et c'est cela donc l'Immaculée Conception de la Vierge Marie. Merci, je vous dis à demain pour poursuivre notre méditation.

Bonjour, je suis le Père Anne-Guillaume au sanctuaire Notre-Dame de Lourdes. J'ai la joie de vous retrouver tous les jours pour vous parler de la Vierge Marie. Cette semaine, nous abordons les questions difficiles de la conception immaculée de la Vierge Marie. Des questions un peu difficiles, des questions théologiques aussi, que nous avons abordées en particulier hier. Résumons cela plus simplement en disant que Marie reçoit cette grâce d'une sainteté absolument exceptionnelle. C'est-à-dire que dès le premier instant de sa conception, donc le premier instant de son existence, elle est totalement délivrée de tout péché, du péché originel lui-même, donc de tout risque de tomber dans le péché, comme si elle était établie dans la sainteté la plus parfaite qui soit. Et si nous réfléchissons bien, c'est celle que nous recevrons nous-mêmes le jour de la résurrection. Le jour de notre résurrection, nous serons établis dans une sainteté absolument parfaite et il n'y aura plus du tout de péché en nous. Nous serons libérés totalement de toutes les conséquences de ce fameux péché originel. Et finalement, Marie a reçu cette même grâce que nous recevrons, mais elle l'a reçue au tout début de son existence, alors que nous la recevrons tout à fait dans l'épanouissement de notre vie, dans la gloire, donc dans la résurrection. Mais c'est vrai que c'est la même sainteté qu'elle a reçue et que nous recevrons et que nous commençons déjà de recevoir avec la grâce de notre baptême, même si notre vie se passe alors que nous sommes toujours pécheurs. Mais nous pouvons être établis dans une sainteté en communion avec le Christ et dans toute la communion des saints, quoique toujours dans cet état en chemin, en pèlerinage sur terre, et donc avec une dimension de péché qui marque toujours notre existence. Marie, elle, a été préservée de tout cela, c'est vrai, et établie dans cette sainteté la plus parfaite. Donc c'est cela la conception immaculée de la Vierge Marie. Nous en parlions hier. Et nous avons dit aussi, donc au début de la semaine, que le pape Pie IX avait proclamé le dogme de l'Immaculée Conception de la Vierge Marie, le 8 décembre 1854. Mais nous ne pouvions pas parler de l'Immaculée Conception de la Vierge Marie sans parler de Lourdes. Lourdes, en effet, 4 ans, même pas 3 ans et demi après la proclamation du dogme de la Conception Immaculée de la Vierge Marie, voilà que la Vierge Marie, nous le savons, apparaît à Sainte Bernadette. Bernadette voit une jeune fille dans le trou du rocher de Massabielle. Elle ne sait pas qui c'est. Mais la jeune fille lui sourit. Et ça, c'est très beau et très important. Après les questions difficiles des théologiens, voilà finalement que le vrai sens de l'Immaculée Conception de Marie nous apparaît de manière très lumineuse. Eh bien, c'est le sourire de Marie. Marie, toute pure, libre de tout, peut librement et simplement sourire à la petite Soubirous. Elle peut sourire sans arrière-pensée, sans humilier ni se moquer. Son rire, parce qu'à un moment dans le courant des apparitions, elle rit de bon cœur et elle entraîne Bernadette à rire avec elle. Son rire vient directement du ciel, signe d'une grande liberté. Et Marie est établie dans cette telle sainteté qui vient du ciel. Elle promet, c'est pourquoi, le bonheur de l'autre monde à Bernadette, et elle le lui donne immédiatement en l'entraînant à rire avec elle. Tout cela donc jaillit de son sourire. Mais finalement, cette image du sourire de la Vierge Marie nous révèle la sainteté la plus pure qu'il y a dans son cœur, dans son âme, et donc son Immaculée Conception. C'est ce qu'il y a de plus facile à saisir et c'est ce qui touchait tant Bernadette. Alors nous comprenons comme cela que pendant le temps des apparitions, Bernadette apprend à connaître qui est Marie. Bernadette n'est pas une grande théologienne, on ne peut pas dire qu'elle ait fait toutes les études de théologie, tout ce qu'on a essayé de définir hier. Non, mais Bernadette finalement connaît bien mieux la Vierge Marie. Elle ne sait pas, pendant tout le temps des apparitions, elle ne sait pas que c'est Marie, mais elle découvre qui est Marie, sans savoir que c'est elle. C'est une connaissance de l'intérieur, beaucoup plus profonde. Et donc Bernadette comprend bien mieux que n'importe quel théologien la conception immaculée de la Vierge Marie ou l'Immaculée Conception de Marie. C'est pourquoi je pense que depuis le début des apparitions, du début à la fin, Marie ne décline pas son identité. Elle ne dit pas qui elle est, mais elle ne se présente pas. Mais à chaque fois que Bernadette lui demande, soit d'écrire son nom, soit de dire qui elle est, bien la jeune fille du rocher sourit, tout simplement. Bernadette disait, elle ne faisait que sourire. Et si c'était cela le secret de Marie, sa véritable identité,
son sourire, la joie la plus pure et le bonheur de l'autre monde, donc en effet, qu'elle promet au passage à Bernadette. On touche là, je pense, cette liberté qui vient de la conception immaculée de la Vierge Marie. Le 25 mars 1858, cependant, c'est le jour de l'Annonciation. Marie, ce jour-là, donc, reçoit en elle le Fils de Dieu. Donc elle est établie dans ce contact dont je vous parlais avec Dieu, et c'est de ce contact-là que Marie reçoit cette sanctification, cette sainteté parfaite. Et ce jour-là, Marie va répondre à la question de Bernadette, « Aurez-vous la bonté de me dire votre nom ?» Elle va répondre dans un sourire et une majesté exceptionnelle, cette phrase, vous savez, « Je suis l'Immaculée Conception ». On sait que Bernadette ne comprend pas, elle retient les mots comme elle peut, et quand elle les répète à l'abbé Père Amal, dans l'instant qui suit, parce qu'elle court tout de suite au presbytère, à Lourdes, hein, l'abbé Père Amal est profondément ému, parce qu'il comprend que vraisemblablement, c'est bien Marie qui apparaît à la petite Soubirousse. Il se rappelle évidemment la proclamation du dogme de l'Immaculée Conception 3 ans avant. Mais aussitôt, il pense, Marie, si c'est bien elle, ne peut pas dire cela. Ah, c'est une question qui se pose encore pour nous. Pie IX a proclamé que Marie est conçue immaculée. Et à Lourdes, Marie dit « Je suis la conception immaculée. Je suis l'Immaculée Conception. » Marie conçue immaculée se présente à Lourdes comme la conception immaculée. Le 25 mars, précisément, le jour où elle conçoit Jésus en son sein immaculé. Alors il y a de quoi s'y perdre peut-être. On est obligé de nouveau de faire un peu de théologie. C'est-à-dire qu'on peut comprendre cela ainsi, Marie ne se contente pas d'être la mère du Christ, elle témoigne qu'elle veut être aussi notre mère. Elle veut nous enfanter, elle veut nous concevoir et nous enfanter à la vie nouvelle, la vie la plus pure et la plus sainte qu'elle possède elle-même par cette grâce qu'elle a reçue. Elle veut nous avoir en quelque sorte pour ses enfants et nous donner la vie même qu'elle a donnée à son Fils. Elle ne peut vouloir et faire cela que parce qu'elle-même est conçue de manière immaculée. Comme je vous le disais les jours précédents, c'est un privilège qu'elle a certes, mais pour nous. Elle ne veut pas garder son privilège pour elle-même, cette sainteté absolument exceptionnelle. Elle veut nous communiquer cette grâce. Elle a reçu le salut de manière sublime par sa conception immaculée, mais elle veut aussi que nous recevions le salut et qu'un jour nous l'atteignions en pénétrant la gloire du ciel. Alors c'est pourquoi ces paroles à Lourdes témoignent que Marie est totalement engagée dans l'œuvre du salut aux côtés de son Fils. Et là nous disons, comme nous avions dit, que Marie est digne mère de Dieu, nous pouvons dire que Marie est digne mère du Rédempteur. Je vous remercie et je vous dis à demain pour prolonger notre méditation sur l'Immaculée Conception.

Bonjour chers auditeurs, j'ai la joie de vous retrouver encore une fois. Je suis le père Anne-Guillaume au sanctuaire Notre-Dame de Lourdes. Et cette semaine, nous méditons toujours sur le mystère de l'Immaculée Conception de la Vierge Marie. Nous contemplons cette sainteté qu'elle a, cette grâce exceptionnelle, ce salut qu'elle a reçu dès le premier instant de son existence et qu'elle veut nous communiquer. On l'a vu en particulier hier, en méditant sur les apparitions de la Vierge Marie à Lourdes le 25 mars 1858, quand elle a prononcé cette phrase « Je suis l'Immaculée Conception », je vous disais que Marie ne voulait pas garder pour elle-même son privilège de sainteté exceptionnelle et nous le communiquer en devenant notre mère. Alors cela me permet d'introduire notre rencontre pour aujourd'hui, parce que de même, je ne peux pas parler de l'Immaculée Conception sans parler de Lourdes, et je dois aussi parler des apparitions de la Vierge Marie à la rue du Bac, à la médaille miraculeuse, évidemment, où Marie prononce, enfin, c'est la phrase qui s'inscrit autour de la médaille, là, « Ô Marie conçue sans péché », donc c'est déjà en 1830, hein, la première expression de l'Immaculée Conception, « Ô Marie conçue sans péché, priez pour nous qui avons recours à vous ». Alors l'histoire de ces apparitions, c'est Catherine Labouré, qui était une fille de la Charité, à la rue du Bac, les filles de Saint-Vincent de Paul. Elle rêvait, elle souhaitait, elle avait le désir dans son cœur de voir la Vierge Marie. Et elle le demande dans sa prière à Saint-Vincent de Paul, évidemment. Et puis, la veille de la fête de Saint-Vincent de Paul, voilà ce qui va se produire, c'est un petit garçon, alors c'est son ange gardien, qui va venir la réveiller en lui disant « Catherine, la Sainte Vierge vous attend ». Alors je vous lis le récit de cette première apparition de la Vierge Marie à la rue du Bac, c'était le 18 juillet 1830. En la veille de la fête de Saint-Vincent, que Catherine aime tant, Catherine recourt à celui dont elle a vu le cœur débordant d'amour pour que son grand désir de voir la Sainte Vierge soit enfin exaucé. À 11h30 du soir, Catherine s'entend appeler par son nom. Un mystérieux enfant est là, au pied de son lit, et l'invite à se lever. « La Sainte Vierge vous attend !» Catherine s'habille et suit l'enfant, portant des rayons de clarté partout où il passait. Arrivée dans la chapelle, Catherine s'arrête près du fauteuil du prêtre placé dans le chœur, sous le tableau de Sainte-Anne, emplacement actuel de la statue de Saint-Joseph dans la chapelle de la rue du Bac. Elle entend alors comme le froufrou d'une robe de soie. Son petit guide dit « Voici la Sainte Vierge ». Elle hésite à croire, mais l'enfant répète d'une voix plus forte « Voici la Sainte Vierge ». Catherine alors s'élance au pied de la Sainte Vierge, assise dans un fauteuil, et appuie ses mains sur les genoux de la Mère de Dieu. « Là, il s'est passé un moment le plus doux de ma vie, dit-elle. Il me serait impossible de dire ce que j'éprouvais. La Sainte Vierge m'a dit comment je devais me conduire envers mon confesseur et plusieurs autres choses. » La Sainte Vierge désigne de la main l'autel où repose le tabernacle et dit « Venez au pied de cet autel, là les grâces seront répandues sur toutes les personnes qui le demanderont avec confiance et ferveur. » Catherine reçoit aussi l'annonce d'une mission difficile et la demande de fondation d'une confrérie d'enfants de Marie. Et cette dernière, la confrérie d'enfants de Marie, sera réalisée par le père Aladel, qui était l'aumônier des sœurs, le 2 février 1840, donc 10 ans après cette première apparition. Voilà le récit donc de la première apparition de la Vierge Marie à la rue du Bac, qui se termine avec cette demande de la Vierge Marie à Catherine, qui sera réalisée 10 ans après, de fonder une confrérie d'enfants de Marie. Une confrérie d'enfants de Marie, donc c'est une invitation très claire de la part de Marie vis-à-vis de chacun d'entre nous à nous consacrer à Marie, pour devenir enfant de Marie. Et donc, fondée le 2 février 1840, cette confrérie se répand dans toute la France, jusqu'à Lourdes. Et voilà qu'à Lourdes, Bernadette, quelques années après, veut devenir enfant de Marie en entrant dans cette confrérie créée à la demande explicite de la Vierge Marie. Cela veut dire que Bernadette veut se consacrer à Marie et elle veut devenir enfant de Marie, tout simplement. Elle veut avoir Marie pour mère. Et cela, pour moi, est très important. Un petit détail qui nous fait tout comprendre, ces histoires des apparitions et puis la corrélation qu'on peut faire d'une apparition à l'autre, c'est que le costume des enfants de Marie porté, du moins à Lourdes, c'est une robe blanche et une ceinture bleue. Tant et si bien que quand la Vierge Marie apparaît dans ce costume,
Et on reconnaît non pas d'abord la Vierge Marie, mais on pense que c'est ça qui réveille un peu tous les enfants de Marie, toutes ces personnes qui sont consacrées à la Vierge Marie à Lourdes. Alors quand elle apparaît dans ce costume, une robe blanche et une ceinture bleue, qu'elle prononce cette parole à Lourdes, le 25 mars 1858, nous l'avons vu hier, elle dit « Je suis l'Immaculée Conception ». Finalement, Marie, par cette parole et par son costume, vient réclamer à Bernadette, et à travers Bernadette à nous, que nous nous consacrions à Marie. Voilà ce qu'il y a de plus important. Bernadette, en effet, se consacrera à Marie le 8 septembre 1858, le jour de la nativité de la Vierge Marie, la même année que les apparitions. Et vous savez qu'elle se préparera à cette consécration le 16 juillet, c'est le jour de la fête de Notre-Dame du Mont-Carmel. Elle retournera à la grotte ce jour-là pour se préparer à cette consécration. Et évidemment, elle aura la dernière apparition de la Vierge Marie, une grande apparition, mais sans parole. Marie lui apparaît simplement, sans rien lui dire. Et Bernadette dira ce jour-là qu'elle ne l'aura jamais vue aussi belle. Et c'est la toute dernière apparition qu'elle a, justement pour préparer son cœur à se consacrer à la Vierge Marie, le 8 septembre suivant. Alors évidemment, pour nous, en venant à Lourdes, eh bien, c'est une invitation aussi à nous consacrer à la Vierge Marie. Alors je vous propose pour terminer, eh bien, effectivement, que nous méditions chacun d'entre nous à pouvoir nous consacrer à la Vierge Marie. Et alors je vais lire cette prière de consécration telle que l'a composée, bien avant encore, hein, de plus de 150 ans avant, Saint Louis-Marie Grignon de Montfort. C'est, je pense, une prière que beaucoup d'entre nous connaissons, mais qui est une très belle prière que nous pouvons reprendre à Lourdes ou ailleurs, avec ce désir d'offrir toute notre vie à Marie. Je vous choisis aujourd'hui, ô Marie, en présence de toute la cour céleste, pour ma mère et ma reine. Je vous livre et consacre, en toute soumission et amour, mon corps et mon âme, mes biens intérieurs et extérieurs, et la valeur même de mes bonnes actions, passées, présentes et futures, vous laissant un entier et plein droit de disposer de moi et de tout ce qui m'appartient, sans exception, selon votre bon plaisir, à la plus grande gloire de Dieu, dans le temps et l'éternité. Amen. Merci, je vous dis à demain.

Chers amis, bonjour, chers auditeurs. C'est la joie de vous retrouver là depuis le début de la semaine pour parler de la Vierge Marie, en particulier cette semaine de l'Immaculée Conception de la Vierge Marie, donc cette sainteté exceptionnelle qui nous est offerte aussi. Comme je disais hier, si nous pouvons nous consacrer à la Vierge Marie, puisque c'était une demande explicite de la Vierge Marie à la rue du Bac en 1830, en demandant à ce que soient créées les confréries d'enfants de Marie qui existaient à Lourdes et à laquelle voulait appartenir Bernadette Soubirous. Donc quand elle reçoit les visites de la Vierge Marie à Lourdes en 1858. C'est pour encourager Bernadette à se consacrer à la Vierge Marie, tout cela pour que nous puissions recevoir finalement autant que possible cette sainteté de la Vierge Marie. Comme je le disais, Marie ne garde pas son privilège de l'Immaculée Conception pour elle. Elle est établie dans une sainteté merveilleuse et elle veut nous la communiquer en devenant tout simplement notre mère. C'est l'enjeu pour nous, de notre vie chrétienne, de notre piété chrétienne, et bien de pouvoir recevoir de la sainteté de Marie. Nous la recevrons, c'est certain, quand nous pénétrerons la gloire du ciel, mais pendant tout le temps que nous avons à vivre sur terre, nous sommes dans ce pèlerinage, un pèlerinage de foi, qu'a connu aussi Marie, hein, évidemment, mais un pèlerinage de foi qui nous est marqué par le combat contre le péché, le combat contre le mal. Et c'est certainement que la Vierge Marie, dans son Immaculée Conception, peut nous aider dans ce combat que nous avons à mener. Si nous comprenons de quelle manière elle a été préservée du péché originel, comme si elle était vraiment victorieuse du péché et de tout mal. Pouvons comprendre cela. C'est que le salut qui s'épanouit en Marie de manière absolument sublime, c'est cela que nous appelons l'Immaculée Conception de la Vierge Marie, le salut resplendit en elle de manière sublime. Et bien ce salut est la victoire du Christ sur la mort, le jour de sa résurrection. C'est sa victoire sur le mal, le jour où il mourait sur la croix. C'est la victoire contre tout mal, c'est la victoire du Christ contre le démon, contre le fameux serpent qui avait tenté Ève. Alors si Marie se présente à nous comme la nouvelle Ève, donc celle qui est conçue précisément avant le péché originel, donc comme Marie est bien préservée du péché originel, et Marie demeurera dans cette grâce de l'Immaculée Conception. Elle est, on l'a dit, la digne mère du Rédempteur. Elle veut aussi s'engager auprès de son Fils pour le salut de tous. Eh bien, elle se manifeste avec une force très grande contre le mal, contre le fameux serpent, contre le démon, contre le Satan, comme on le dit dans la théologie ou dans la parole de Dieu. Et donc, contempler Marie dans son Immaculée Conception, eh bien, c'est contempler cette victoire total sur le mal et sur le péché, et nous consacrer à Marie ou prier Marie dans le cadre de son Immaculée Conception, c'est participer en quelque sorte à la victoire de Dieu, à la victoire de Christ sur le mal. Alors c'est pourquoi Marie a toujours été considérée comme celle qui nous aide vraiment tout le long de notre pèlerinage sur terre, un pèlerinage de foi marqué hélas par le péché. Marie nous aide dans ce combat contre le mal. Alors, on l'avait déjà vu la semaine dernière en parlant de cette très ancienne prière sous l'abri de ta miséricorde. Marie était en effet considérée comme le refuge des pécheurs. Vous voyez, plutôt que d'imaginer que le pécheur doit être condamné parce qu'il est pécheur, précisément, à cause de ses péchés, de fait, le démon, le Satan, nous accuse et nous condamne. Le Christ nous pardonne, c'est tout à fait une autre attitude. Et Marie, eh bien, est celle auprès de laquelle on va pouvoir trouver un refuge, même pécheur, parce que justement elle est sans péché par la grâce de son Immaculée Conception. Elle est le refuge des pécheurs. Et donc à travers cette prière, je vais vous la relire, que nous avons médité la semaine dernière, eh bien nous participons déjà de cette victoire sur le mal. Je vous relis cette prière. Sous l'abri de ta miséricorde, nous nous réfugions, Sainte Mère de Dieu. Ne méprise pas nos prières quand nous sommes dans l'épreuve, mais de tous les dangers, délivre-nous toujours, Vierge glorieuse et bénie. Voilà, de tous les dangers, délivre-nous toujours, même dans l'épreuve. Marie est donc bien considérée comme celle qui lutte contre le mal, contre le péché, contre les tentations. On connaît l'iconographie où Marie écrase le serpent. Elle est représentée dans la médaille miraculeuse, précisément, à Paris. Marie s'est montrée à la rue du Bac debout sur un globe, donc sur la terre, sur l'ensemble du monde des hommes, si nous voulons,
avec le serpent sous ses pieds, et elle en écrase la tête. Marie se présente comme cela, vraiment comme la nouvelle Ève. Nous connaissons ce verset biblique dans le livre de la Genèse. C'est Dieu qui dit « Je mettrai une hostilité, il parle au démon, je mettrai une hostilité entre toi et la femme, entre ta descendance et sa descendance. Celle-ci te meurtrira la tête et toi tu lui meurtriras le talon. » C'est un texte qui est difficile à interpréter, mais on voit bien, si le démon arrive à atteindre le talon de la Vierge Marie, Marie, elle, arrive à atteindre la tête du démon. Donc il y a une victoire évidemment beaucoup plus grande. C'est difficile à interpréter parce que c'est à la fois le Christ, la descendance de la femme, celui qui naît de la femme, dit saint Paul, c'est le Christ, et c'est lui qui est le vainqueur. Mais c'est évidemment aussi Marie, puisqu'elle est la digne mère du Sauveur, du Libérateur, du Rédempteur. Marie participe totalement de cette victoire, précisément, par son Immaculée Conception. Donc on se tourne toujours évidemment avec Marie dans ce sens, et cette représentation de Marie Immaculée Conception qui écrase le démon manifeste sa participation à la victoire du Christ, donc au salut. Alors il y a une autre prière encore qui nous révèle aussi toute l'amitié qu'il peut y avoir entre Marie et les anges. Je pense en particulier aux archanges Gabriel et Michel. On dit que Marie est la reine des anges. Alors l'archange Gabriel, bah oui, parce que c'est Gabriel qui vient visiter la Vierge Marie. Et l'archange Michel, donc le prénom veut dire Michael, qui est comme Dieu. On dit que Michel est comme le reflet de Dieu. Et donc, c'est le reflet aussi de la sainteté de Dieu, ce que représente Marie dans son Immaculée Conception. Mais le nom de Michel, Michael, est aussi une question. Une question posée précisément au démon qui prétend être comme Dieu. Qui est comme Dieu? Eh bien, en lui posant cette question, Michel rappelle au démon qu'il n'est pas comme Dieu et que nul n'est comme Dieu. Nul, sauf ceux qui lui ressemblent le plus, c'est-à-dire la Vierge Marie et Michel lui-même, qui sont comme le reflet de toute la splendeur, de la sainteté de Dieu. Donc dans le monde angélique et dans le monde humain, c'est la Vierge Marie. Alors il y a une très belle prière que je voulais vous partager, qui nous vient du père Louis-Édouard Sestac à la fin du XIXe siècle. Ce prêtre, dans sa prière, il a eu une sorte comme une révélation de la Vierge Marie. Il voyait en quelque sorte tout le mal qui risquait de se déferler sur l'humanité, sur les hommes. Et il s'inquiétait de voir cela. Et alors la Vierge Marie lui a révélé cette prière très belle qui peut nous aider vraiment dans le combat spirituel. Alors je vous la lis. Et elle est complétée ensuite par une invocation à l'archange Michel. Alors voilà, prions ensemble. Auguste reine des cieux, souveraine maîtresse des anges, vous qui dès le commencement avez reçu de Dieu le pouvoir et la mission d'écraser la tête de Satan, nous vous le demandons humblement. Envoyez vos légions célestes pour que sous vos ordres et par votre puissance, elles poursuivent les démons, les combattent partout, répriment leur audace et les refoulent dans l'abîme. Qui est comme Dieu ? Ô bonne et tendre mère, vous serez toujours notre amour et notre espérance. Ô divine mère, envoyez les saints anges pour nous défendre et repousser loin de nous le cruel ennemi. Saints anges et archanges, défendez-nous, gardez-nous. Amen.

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Chers amis, bonjour. Je vous propose de petits enseignements sur les aspects historiques et théologiques de ce dogme de l'Immaculée Conception.

débat autour d'une question qui semble assez peu problématique. Qu'est-ce qui est en jeu dans cette question, dans ce débat? On ne perd pas son temps lorsqu'on aborde de telles questions. Cela nous permet d'approfondir le mystère. Alors, premièrement, quel est le point qui a fait l'objet d'un débat? Il faut bien se rendre compte que ce point est assez précis. Notons d'abord ce qui est affirmé depuis les origines de l'Église. C'est le point qui apparaît comme la caractéristique de Marie, c'est sa virginité, le fait qu'elle soit mère en restant vierge. Il y a là un élément fondamental et fondateur pour la foi chrétienne. En effet, cela est lié au mystère de Jésus qui a un Père qui est Dieu et qui a pris chair de la Vierge Marie. Cela n'est pas au détriment de Saint Joseph. Saint Joseph reste un personnage très important pour l'éducation de l'enfant Jésus, bien entendu. Mais enfin, il est clairement affirmé dans les évangiles qu'il n'était pas, du point de vue de l'engendrement, il n'était pas celui qui a donné naissance, qui a permis à l'enfant Jésus d'être conçu. Donc, sa présence auprès de lui, fut importante, et Joseph est pour cette raison le patron de l'Église universelle, mais Jésus a bien manifesté à l'âge de 12 ans qu'il avait conscience que son Père n'est autre que le Dieu d'Israël. Pourquoi me cherchiez-vous? Ne saviez-vous pas que je dois être aux affaires de mon Père? Depuis les origines, les chrétiens ont en même temps proclamé l'éminente sainteté de Marie et sa parfaite fidélité au Dieu d'Israël et au Dieu et à Dieu. Les orthodoxes aiment bien la saluer comme la toute sainte. Elle est remplie de sainteté. Cela n'a jamais été contesté, ni en Orient, ni en Occident, sauf peut-être à la marge. Mais enfin, ce qui est constamment affirmé, c'est sa sainteté extraordinaire et sa perfection. Alors comment expliquer cette sainteté unique, exceptionnelle, cette absence de péché? La solution ancienne consistait à dire que Marie a été comme nous, marquée par le péché originel, mais que par un privilège spécial, elle a été purifiée et sanctifiée dès le sein maternel, dès le premier instant de son existence. C'est pour cela que les théologiens ont jugé inutile et même peu souhaitable l'idée selon laquelle Marie aurait été préservée du péché originel depuis le premier instant. Donc c'est dans un second instant qu'elle a été purifiée. Vous allez me dire qu'on discute ici sur des questions très subtiles. Quelle différence entre le fait de dire que Marie a été purifiée ou de dire qu'elle a été préservée? Pour répondre à cette question, nous devons faire un petit détour sur la question du péché originel. Ce que je vous propose ce soir, c'est une petite réflexion sur le péché originel dont Marie a été préservée. Et demain, nous verrons quelle est la portée spirituelle de l'affirmation selon laquelle Marie est préservée du péché originel. Donc je reviens sur cette question du péché des origines. Beaucoup de gens ont du mal à accepter cette notion de péché originel parce qu'ils estiment que la science nous a donné une vision des origines de l'homme et de l'origine du mal, qui n'a aucun rapport avec ce que raconte la Bible. Alors, il faut bien s'entendre, le récit d'Adam et Ève ne doit pas être considéré comme un récit historique. Il n'y a pas eu de témoin. On ne peut pas savoir comment ça s'est passé aux origines. Donc, il est tout à fait légitime d'y voir un texte de sagesse dans lequel il y a une réflexion sur la condition humaine, sur l'homme, sur la femme, sur le péché, sur le mal, sur tous ces éléments. Il est clair que ce texte a aussi pour but
de nous faire comprendre que ce que Dieu a créé était

bon et qu'il y ait une déchéance, une chute, sans qu'on soit obligé de prendre au pied de la lettre chacun des détails de ce récit sur le plan historique. Donc, ce qui est certain, ce qui est assumé depuis la plus haute antiquité, c'est que l'humanité n'est pas dans une condition heureuse, c'est la condition malheureuse de l'humanité. Est-ce que cela permet de définir avec exactitude ce que l'Église enseigne en ce qui concerne le péché originel ? La question est un peu plus complexe, parce que le péché originel en nous, c'est plus complexe que la condition malheureuse. La véritable autorité dans ce domaine, c'est plutôt l'apôtre saint Paul dans son épître aux Romains, où il compare Adam et Jésus-Christ. De même que par un seul homme, le péché est entré dans le monde, de même la grâce a surabondé. La grâce a surabondé. Et alors le texte de Romains 5 nous montre que saint Paul cherche à préciser sa pensée et au verset un peu plus loin, après le début de son texte, du chapitre 5, il précise bien que par la désobéissance d'un seul, la multitude a été constituée pécheresse. Donc là, il y a vraiment une affirmation très forte et très mystérieuse sur laquelle nous aurons à revenir. Comment se fait-il que la désobéissance d'un seul puisse concerner, puisse affecter la multitude ? Saint Augustin a beaucoup étudié cette question, il a eu une grande influence. Mais faisons attention, saint Augustin n'a pas été suivi par l'Église sur tous les détails de son enseignement. Mais il est vrai que sur certains points, l'Église a voulu reprendre avec précision certaines affirmations de saint Augustin. Ce qui a été déterminant dans le débat et ce qui a poussé l'Église à définir le péché originel, c'est la question du baptême des petits-enfants, qui était pratiqué depuis les origines. Or, l'Église affirme que le baptême est donné pour la rémission des péchés. Et donc, on en a vite conclu qu'il fallait bien admettre qu'il y avait un péché à remettre par le baptême, un péché à effacer par le baptême des petits-enfants. Et l'enjeu est clair. S'il n'y avait rien, s'il n'y avait pas de péché chez le petit-enfant, ça voudrait dire que celui-ci pourrait être sauvé, serait juste sans la grâce du Christ. Un petit-enfant qui meurt, qui naît sans péché, qui meurt donc sans péché, est juste sans avoir besoin de la grâce du Christ. Alors c'est ça ce qui fait difficulté pour la foi chrétienne. Comment peut-on concevoir qu'un être humain, quel qu'il soit, puisse ne pas avoir besoin de la grâce du Rédempteur, de la grâce du pardon de Dieu en Jésus-Christ ? Et donc, ce qui est en jeu dans cette question du péché originel, c'est le fait que tous les hommes ont besoin de la miséricorde de Dieu en Jésus-Christ. Et on affirme par là qu'il n'y a pas que le péché personnel, le péché que nous commettons, par lequel nous ratifions le péché originel, mais qu'il y a, chez tout être humain qui vient au monde, un péché, quelque chose qui est de l'ordre du péché, mais qui doit être effacé, qui doit être pardonné. D'où vient ce péché, puisque ce n'est pas un péché personnel ? Eh bien, ce que l'Église affirme, c'est que ce péché est transmis depuis les origines de l'humanité. Donc, voilà ce qui doit être, ce qui a été tenu par tous les théologiens. Et voyez-vous qu'on va appliquer ce raisonnement à Marie. On va dire, Marie, elle est toute sainte, mais elle est, comme tous les êtres humains, marquée par le péché des origines et doit être purifiée de ce péché. Alors, elle jouit d'un privilège à cause de sa vocation exceptionnelle, mais elle ne peut pas échapper à la condition humaine, car on pourrait dire, voilà, elle est sainte et immaculée sans qu'elle ait besoin de la miséricorde de Dieu en Jésus-Christ. Sans avoir, elle n'a
pas besoin d'être sauvée puisqu'elle est déjà sainte et immaculée. Et donc ce que voulaient tenir les anciens théologiens, c'est que Marie, tout comme nous, a été sauvée. Et d'ailleurs, c'est ce qu'elle dit. Mon âme exulte en Dieu, mon sauveur. Et donc il n'y a pas de difficulté à admettre cela. Enfin, il faut bien admettre qu'elle est sauvée. Alors avant d'approfondir ce point, je voudrais développer quelques réflexions sur le péché originel. Alors distinguons d'abord le péché des origines et le péché originel en nous. Le péché des origines, je viens de vous en parler, on admet qu'il y a une origine à l'humanité, il a bien fallu que l'humanité commence. Alors comment? On ne sait pas. Il y a beaucoup de controverses à ce sujet, mais enfin, il a bien fallu qu'il y ait un moment où Dieu manifeste une alliance particulière avec l'humanité. Alors c'est une affaire qui n'est pas biologique, mais qui est spirituelle. À un moment donné, Dieu choisit d'entrer dans une relation avec des êtres vivants. Alors, sur le plan biologique, pourquoi le nier? Il est bien évident qu'il y a une continuité entre le monde humain et le monde animal, et qu'il y a bien sûr une évolution qui a conduit sur le plan biologique vers l'humanité. Mais il y a une nouveauté radicale qui fait que l'homme a été créé et qui fait qu'il y a une rupture entre le monde humain et le monde animal. C'est une réalité d'ordre spirituel et c'est cela qui est l'origine de l'humanité. C'est le souffle de Dieu, souffle que Dieu répand dans les narines, symboliquement, dans le récit de la Genèse, qui va séparer, en quelque sorte, l'homme du monde animal. Les animaux, comme l'homme, sont modelés avec la glaise du sol, mais l'homme, lui, reçoit dans ses narines le souffle de Dieu, et qui fait que son corps est transformé, transfiguré, il est élevé au-dessus de la condition animale, et que la race humaine jouit ainsi d'un privilège, elle est créée par Dieu de manière spéciale. Et nous avons cette dimension spirituelle que Dieu nous a communiquée. Alors ça, c'est le péché alors ce qui est cette humanité, aux origines de l'humanité, il y a eu incontestablement, il est facile de le comprendre, on appelle ça le péché des origines. Alors c'est tout à fait le péché originel en nous, c'est ce qui est transmis à cause de ce péché des origines. Il y a une deuxième distinction qu'il faut faire, c'est la distinction entre l'acte du péché et l'état de péché. L'acte de péché, c'est un événement que je peux préciser à tel moment, j'ai commis tel péché. Mais ce péché va m'affecter et va me blesser, et ça, c'est l'état de péché. Donc, c'est la conséquence du péché sur moi, et en particulier, si le péché est grave, c'est un état de rupture avec Dieu. Si le péché est mortel, il y a une séparation douloureuse et on dit que on a perdu la grâce sanctifiante, la grâce qui nous permet de vivre en communion avec Dieu. Pour aimer Dieu, nous avons besoin de ce don de Dieu, de cette élévation, nous avons besoin de cette expérience, d'une relation vivante avec lui, ce qu'on appelle la grâce. La grâce qui est la miséricorde que Dieu nous fait en son Fils Jésus. C'est quand on a conscience que c'est du pardon de Dieu que l'on aime Dieu. Celui à qui on a remis beaucoup, il montre beaucoup d'amour. Donc c'est l'expérience de la miséricorde qui va faire naître en nous l'état de grâce. Et l'Église est animée par cette certitude que tout homme a besoin de la miséricorde de Dieu en Jésus-Christ, une miséricorde gratuite, et que nul ne peut être juste devant Dieu par ses propres forces. Voilà un aspect du mystère de notre foi,
qu'il faut avoir bien présent à l'esprit. Et nous devons nous rendre compte que dans le cas du petit enfant qui vient au monde sans avoir commis un péché personnel, cet petit enfant a quand même besoin de la miséricorde de Dieu, non pour un péché qu'il aurait commis, mais précisément pour cet état de péché dans lequel il est né, cet état de péché qui lui a été transmis. Voilà ce que affirme Saint Paul, Saint Augustin, l'Église à leur suite. Ça peut surprendre beaucoup, parfois, il y a beaucoup de gens que cela surprend, mais Mgr Léonard a bien expliqué hier qu'au fond, nous ratifions ce péché par nos péchés personnels. Mais ce que l'Église veut souligner à ce sujet, c'est que l'homme vient au monde dans un état de rupture, un manque. Il y a cette absence de relation avec Dieu, que Dieu ne cherche à combler, bien entendu, et que Dieu veut absolument combler. Mais, voilà, c'est notre foi que Dieu nous fait miséricorde. Alors, je voudrais développer un petit peu une question délicate. Comment un péché peut-il être transmis? C'est un des points sur lequel beaucoup de personnes sont choquées. C'est un des points qui fait le plus difficulté, me semble-t-il, dans le domaine de notre foi. Comme je viens de l'expliquer, le péché originel dans le petit enfant n'est pas un péché que cet enfant aurait commis. Mais certains pourront me répliquer, pourquoi le péché des origines a-t-il une telle influence sur toute la descendance d'Adam, sur la descendance de cette humanité primitive, si l'on veut? Donc c'est une question très délicate. Il me semble important de souligner que le péché, c'est une absence d'une relation vivante, absence de ce qui est d'une certaine plénitude. Et saint Anselme de Cantorpéry a beaucoup insisté sur cette affirmation. Il dit que Adam a été créé dans une relation vivante avec Dieu. Et selon le projet de Dieu, il devait transmettre cette grâce, cette relation vivante à sa descendance. Alors, ça fait évidemment de Adam un personnage extraordinaire, un chef de l'humanité. Nous reviendrons là-dessus. Mais que quelle que soit l'idée qu'on se fait d'Adam, ce qui est intéressant, c'est cette idée que dans le premier projet de Dieu, il devait y avoir transmission de la grâce. Et quand il a perdu cette grâce à cause de son péché, il n'a plus été en mesure de la transmettre. La transmission du péché originel, dans cette perspective, n'est pas la transmission de quelque chose, comme on transmet, une maladie, mais le fait que n'a pas été transmis, la non-transmission, le fait que n'a pas été transmis, ce qui aurait pu et dû être transmis. Donc, ça permet de bien saisir que le péché originel n'est pas quelque chose que le petit enfant aurait commis, mais quelque chose qui devrait exister et quelque chose qui manque, une privation de cette communion avec Dieu. Alors, cette privation a des conséquences, ce qu'on appelle les séquelles, les conséquences du péché sur lesquelles nous reviendrons, bien entendu. Mais, fondamentalement, ce qui est l'objet de notre foi, c'est que nous venons au monde dépourvus de cette relation vivante avec Dieu et que le baptême est en principe, il y a peut-être d'autres moyens de recevoir la miséricorde de Dieu, mais Dieu seul les connaît, mais le moyen normal d'entrer dans une relation vivante avec Dieu, c'est le baptême. Donc c'est cela que l'Église a maintenu et maintient. Et c'est cela que la grâce du baptême, rétablir
établir un être humain dans une relation vivante avec Dieu. Le projet de Dieu est un projet qui porte sur l'humanité dans son ensemble. Alors, ceci est assez important, c'est que nous ne sommes pas des individus séparés les uns des autres, nous sommes liés les uns aux autres. Le projet de Dieu est un projet communautaire. Dieu a un projet sur l'humanité en tant que rassemblée. Et dans cette lumière, nous percevons qu'en Jésus-Christ, nouvel Adam, Dieu veut faire miséricorde à l'humanité dans son ensemble. Dieu veut faire miséricorde à l'humanité en la rassemblant autour de son Fils. Et donc cette communauté, c'est voilà, la communauté la communauté humaine qui a besoin de la miséricorde de Dieu en Jésus-Christ. Et c'est parce qu'on avait cette conviction, c'est parce qu'on voyait les choses sous cet angle-là, d'une solidarité de tous les hommes, soit en Adam ou en Jésus-Christ, voilà, tout homme est Adam, tout homme est Jésus-Christ, que l'on disait, mais Marie ne fait pas exception. Marie, elle est solidaire de l'ancienne humanité et elle est sauvée par le Christ. Et c'est cela que les anciens théologiens objectaient à l'idée qui était pourtant répandue dans le peuple chrétien par un certain nombre d'auteurs, suivant laquelle Marie était conçue sans péché. Alors, ça, il y a un enjeu, voyez, un enjeu, une discussion de théologiens, une discussion subtile sur des points subtils. Mais derrière ces discussions subtiles sur des points subtils, il y a cette affirmation de la volonté divine, du projet de Dieu, du dessein de Dieu, de sauver tous les hommes en son Fils Jésus, en faisant miséricorde. Alors, voilà, c'est ce qu'un Paul, dans une phrase qui nous paraît un peu difficile à comprendre, dit que Dieu a enflammé tous les hommes dans la désobéissance pour faire à tous miséricorde. C'est difficile. L'expression de saint Paul est effectivement un petit peu dure à entendre, mais il y a cette idée, voilà, que Dieu veut passer par le Christ pour sauver tous les hommes et rassembler tous les hommes autour de lui. Et donc, il va falloir montrer, c'est ce que je propose de montrer demain, il va falloir montrer comment affirmer l'Immaculée Conception de la Vierge Marie, ce n'est pas forcément se mettre en opposition avec ce que l'Église veut défendre. L'Immaculée Conception de la Vierge Marie, nous le verrons demain, est déjà une grâce du Rédempteur, déjà une grâce du Christ, déjà provient de la passion de notre Seigneur. Donc c'est ce que dit d'ailleurs l'oraison de la solennité de l'Immaculée Conception. Donc la plupart des théologiens d'autrefois avaient une certaine réticence vis-à-vis de cette affirmation pour les raisons que je viens de vous expliquer. Et ce n'est qu'en levant l'objection, comme nous le verrons demain, que l'Église a pu affirmer solennellement ce dogme de l'Immaculée Conception. Et encore maintenant, ce dogme fait difficulté pour des personnes qui ne sont pas chrétiens, qui ne sont pas de confession catholique. J'ai entendu des orthodoxes m'expliquer que ça les gênait. Bon, peu importe. Ce qui est important, c'est de saisir que, en affirmant l'Immaculée Conception de la Vierge Marie, on ne veut absolument pas affirmer que Marie n'aurait pas besoin d'être sauvée. Et bien au contraire, on veut souligner que c'est l'œuvre de salut de Dieu qui commence et qui réussit de façon extraordinaire dans la Vierge Marie. Voilà ce que je voulais développer aujourd'hui, des points un petit peu ardus de théologie, mais il me semble nécessaire de souligner, si on veut entrer dans le mystère de Dieu, si on veut bien comprendre, par exemple,
pourquoi le chemin ordinaire de salut, ça reste le baptême. Et c'est pour cela qu'il y a une... Par exemple, l'Église estime nécessaire de poursuivre sa mission d'évangélisation et de célébration des sacrements. On ne veut pas renoncer à cela. Même alors, vous allez me dire, oui, mais alors ceux qui ne connaissent pas le Christ, alors ça c'est d'autres problèmes. Nous en parlerons, le salut des infidèles, etc. Mais jamais l'Église ne pourra renoncer à cette conviction que elle doit obéir au mandat missionnaire de Jésus en Saint Matthieu, aller enseigner toutes les nations, baptisez-les. Donc il y a un appel à l'évangélisation, à la catéchèse, à la célébration des sacrements qui nous est adressé. Et bien sûr, nous avons à garder tout cela en mémoire. Et c'est dans le but de maintenir la nécessité pour tous les hommes de trouver le salut par le Christ que certains auteurs sont réticents vis-à-vis de la doctrine de l'Immaculée Conception. Ils pensent que cette doctrine ferait de Marie une exception. Elle aurait été sauvée, elle aurait été pure et justifiée, sainte, indépendamment de la grâce du Rédempteur. Alors peut-être certains, en m'entendant dire que le Christ est nécessaire pour est de nécessité pour le salut, que le Christ et l'Église et le baptême sont de nécessité pour le salut, certains sont peut-être inquiets et aimeraient qu'avant d'aller plus loin, on puisse poser la question du salut de ceux qui n'ont pas été baptisés. Ce problème a toujours existé. Et il est notable que les anciens théologiens, les pères de l'Église, envisageaient pour les Juifs qui étaient venus avant le Christ la possibilité d'un salut par le Christ. Non pas par le Christ déjà venu, mais par le Christ qui devait venir, la foi en Jésus qui doit venir, la foi dans le Messie qui doit venir. Donc il s'agit du point de vue de ces théologiens, les prophètes et les justes de l'Ancienne Alliance sont en la miséricorde de Dieu à cause de leur foi au Messie qui doit venir. Ce ne sont pas leurs rites ou ce ne sont pas qui les sauvent, ce n'est pas l'observation des commandements, mais c'est la foi. Donc la foi qui est signifiée par les rites, les sacrifices, les fêtes. Ainsi donc, on voit affirmer qu'il y a une possibilité d'un salut pour tous les hommes en Jésus-Christ. Je n'ai pas, mais par la. Alors, après, on est obligé d'entrer dans des détails, dans des subtilités. Mais le point important à noter, c'est que les moyens de salut n'ont jamais manqué à l'humanité. Mais le moyen normal, officiel, pour le salut, c'est le baptême. Ce qui est important, c'est qu'il puisse y avoir un salut par le Christ, par anticipation, que notre foi en Jésus qui doit venir peut rendre juste un être humain. La foi en Jésus, en un Messie qui doit venir, peut rendre juste un être humain. Et c'est ainsi que les anciens prophètes et les anciens justes de l'Ancienne Alliance voyaient sous le voile des rites la venue d'un Messie sauveur. Ils pensaient que la grâce du Christ, les théologiens pensaient que la grâce du Christ a pu être communiquée à ceux qui ont préparé sa venue et en particulier à la Vierge Marie. Donc selon un théologien comme saint Thomas d'Aquin, Marie a été marquée par le péché originel, mais elle a été sanctifiée dès le sein maternel par la grâce du Christ. Donc pour fonder la foi en l'Immaculée, il fallait répondre à l'objection évoquée hier. L'Immaculée Conception de la Vierge Marie serait-elle une exception au principe selon lequel tout être humain
a besoin d'un salut par le Christ. Et c'est peu de temps après la vie et l'œuvre de saint Thomas d'Aquin qu'un théologien franciscain qui s'appelle Duns Scott a trouvé une réponse à l'objection. Il a frayé le chemin à la définition du dogme de l'Immaculée Conception. Pour répondre à cette objection, Duns Scott a précisé que ce privilège de la conception immaculée était accordé à Marie en raison d'une grâce qui venait déjà de la mort de son fils. Donc, le fait d'être préservé du péché originel, c'est une grâce du Rédempteur, c'est une grâce du Messie Sauveur. Ça ne fait pas de Marie une exception au principe suivant lequel tout être humain a besoin de la grâce du Christ. Et cette formule a été reprise dans l'oraison de la messe du 8 décembre. Marie a été préservée de la faute originelle par une grâce qui venait déjà de la mort de son fils. Le privilège de Marie ne fait donc pas d'elle une exception. Elle est la première de toutes les rachetées, la première de tous ceux et celles qui sont sauvés. Elle est celle qui, au maximum, si j'ose dire, a pu recevoir le salut de Dieu. D'ailleurs, elle le dit elle-même dans le Magnificat. Elle dit « J'exulte en Dieu mon Sauveur ». Dieu, pour elle, est le Sauveur. Elle parle de la miséricorde. Sa miséricorde s'étend d'âge en âge. Pour Marie, il est clair que le Dieu Sauveur est son Dieu. Son Dieu, c'est le Dieu Sauveur. Elle n'est pas comme Adam et Ève dans un état de sanctification qui serait lié à la simple création. Elle est déjà dans l'ordre de la rédemption et du salut. Alors, quelle est la portée de cet argument ? Eh bien, c'est que celui qui a été préservé d'un péché doit se souvenir qu'il est tout autant bénéficiaire d'une grâce que celui qui, ayant commis ce péché, en a été pardonné. Cela a une immense importance pour la vie spirituelle. En effet, nous sommes tentés de nous attribuer le mérite d'une vie vertueuse en oubliant de rendre grâce à Dieu pour la grâce qu'il nous a faite, en oubliant de rester humble et petit devant Dieu, de qui vient tout don parfait. Ce qui est difficile dans la vie spirituelle, c'est de rester humble lorsqu'on fait le bien, lorsqu'on fait une bonne œuvre, de se dire « Merci Seigneur de la grâce que tu m'as faite » et de s'attribuer confusément ou obscurément une sorte de gloire, de la vaine gloire. C'est un des problèmes les plus classiques de la vie spirituelle. Si on s'attribue la gloire de ses œuvres, si on a une certaine satisfaction de soi-même. Et si on est dans cet état-là, on oublie ce que dit saint Paul, « Qu'as-tu que tu n'aies reçu ?» En fait, nous avons tout reçu de Dieu, nous recevons tout de Dieu. Il n'y a rien en nous que nous puissions tirer de notre propre fond. Et Marie, quant à elle, est restée dans une profonde humilité. Comme elle le dit dans le Magnificat, il s'est penché sur son humble servante. Ce qui est prodigieux chez Marie, c'est que cette grâce est accompagnée d'une profonde humilité. Elle est pleine de grâce parce que elle est dans une disponibilité, dans une humilité radicale devant Dieu. Ainsi, quand nous vénérons son Immaculée Conception, ce n'est pas pour lui attribuer un privilège qu'il éloignerait de nous, qui ferait d'elle quelqu'un qui serait tout à fait à part. Mais c'est pour lui demander de nous introduire dans son mystère de disponibilité et d'humilité. Donc, demandons à Marie de nous introduire dans son propre mystère, dans cette réalité qu'elle a vécue si profondément. Et comme cela apparaît assez clairement dans l'Évangile, il faut contempler la sainteté de Marie dans son humilité.
Cette doctrine spirituelle a été admirablement mise en lumière par Sainte Thérèse de l'Enfant Jésus, qui a beaucoup parlé de l'humilité et qui a mis cette humilité en lien avec sa dévotion, son amour pour la Vierge Marie. Demandons à Sainte Thérèse de l'Enfant Jésus de nous guider dans notre amour de la Vierge Marie. Troisième point à remarquer, Marie a été non seulement préservée du péché originel, mais préservée de tout péché. Donc c'est un autre aspect du mystère de Marie, celle de sa parfaite fidélité à sa conception immaculée. En chacun d'entre nous subsiste, même après le baptême, mis à part donc chacun d'entre nous, Marie acceptée, subsiste après le baptême ou l'absolution, donc chez tous ceux qui sont dans la grâce de Dieu, un certain désordre de notre sensibilité, un foyer de convoitise désordonnée sur tous les plans, une sorte de tendance aux sept péchés capitaux qui se trouvent inscrits dans notre sensibilité. Et alors ce désordre de la convoitise, Dieu ne l'enlève pas au moment où il nous donne la grâce du baptême ou la grâce de l'absolution. C'est pour cela qu'on sent des combats à mener, toujours les mêmes. C'est pour cela que le problème du combat spirituel est si important. Nous savons que nous avons tel désordre de notre sensibilité et qui nous conduit au péché. On demande pardon au Seigneur pour ce péché que nous avons commis. Mais malheureusement, la tendance au péché demeure. Et donc, on recommence à se confesser. C'est un peu lassant, voilà, petit à peu, la sanctification, c'est le fait que ce combat devient plus rapide, plus efficace. Mais ce combat, on doit souvent le mener et parfois il devient très dur. Combat spirituel contre les tendances aux péchés capitaux qui sont en nous, qui ne sont pas des péchés quand c'est à l'état de tendance, mais qui conduisent facilement au péché lorsqu'on y cède et qui, lorsqu'on y résiste, nous permettent de nous mettre dans un état de plus grande dépendance vis-à-vis de Dieu, puisqu'on fait appel à Dieu pour nous aider à combattre ces mauvais penchants. Donc notre expérience personnelle nous fait voir à chacun d'entre nous la réalité de ce désordre. Nous percevons aussi, grâce peut-être aux études modernes, mais les anciens le savaient aussi très bien, que la manière dont notre convoitise est désordonnée dépend beaucoup de notre environnement familial et social. On hérite à travers nos ancêtres d'une certaine tournure caractéristique de notre sensibilité, et les défauts de notre sensibilité sont souvent liés à notre éducation et à un héritage de notre famille, héritage de nos ancêtres, héritage de la société dans laquelle nous vivons. Et donc on voit que le désordre de la convoitise, ce n'est pas simplement la conséquence des péchés, du péché originel, des origines, mais c'est aussi la conséquence des péchés de nos ancêtres, des péchés de le monde des hommes et des femmes qui nous entourent, des péchés qui ont des conséquences sur notre éducation et sur notre sensibilité. Les théologiens estiment qu'en raison de ce désordre de la sensibilité, il est inévitable que de temps à autre, on commette au moins un péché véniel. Malheureusement, on en commet bien d'autres. Chaque péché, bien sûr, est évitable, mais il est inévitable que l'on pêche. Alors ça, c'est un paradoxe. Mais ça ne veut pas dire qu'on est contraint au péché. Mais dire qu'il est inévitable de pécher, ça ne veut pas dire que chaque péché est inévitable. Tous les péchés, on peut les éviter, mais compte tenu de ce désordre, malheureusement, comme dit le psaume, le juste pêche 7 fois par jour.
Pour Marie, il n'en va pas de même, parce qu'elle est la toute, parce que elle a été préservée non seulement de la faute originelle, mais aussi des séquelles, des conséquences, des désordres consécutifs au péché originel. Marie a été fidèle toute sa vie à la grâce de sa conception immaculée. Et donc, ce qu'on peut voir, c'est que la sensibilité de Marie a été préservée de tout désordre. Alors, quel est le point à retenir? C'est que, sans aucun doute, elle a bénéficié d'une protection spéciale de son milieu familial et de sa nation. Cela nous aide à penser que Dieu a préparé l'Immaculée Conception. L'Immaculée Conception, c'était possible dans un milieu porteur, dans un milieu protecteur. Marie est celle qui a été protégée de tout désordre, de toute influence négative. Elle est notre protectrice parce qu'elle a été protégée. Marie a bénéficié du meilleur de la tradition de son peuple. Elle a bénéficié du meilleur de l'enseignement des sages de son peuple. Elle a bénéficié, en la personne de ses parents, d'un milieu qui a été extrêmement favorable. C'est le privilège de Marie, c'est cette conception immaculée qui a protégé sa sensibilité et qui a fait qu'elle était toute pure, cette sensibilité était parfaite. Et ce que nous admirons dans le Christ et Marie, dans Jésus et Marie, c'est la perfection d'une sensibilité parfaitement ordonnée, gouvernée par la grâce de Dieu. Donc ce milieu protecteur en lequel Marie a grandi n'a pu se produire que grâce à tout ce que Dieu a fait en faveur du peuple juif. Cela nous aide à situer l'ancienne alliance, ça nous permet de comprendre un peu plus le sens de la préparation que Dieu a accomplie dans son peuple et pour son peuple, pour préparer une personne capable d'accueillir pleinement sa parole éternelle. Donc cela nous aide à donner de l'importance au peuple juif, cela nous aide à donner de l'importance à l'Ancien Testament, cela nous aide à voir comment les chemins de Dieu sont orientés, comment Dieu poursuit son œuvre avec sagesse. Il permet de voir la sagesse de Dieu à l'œuvre dans l'histoire, quand à partir d'un milieu qui n'était pas très, très satisfaisant, à partir d'un peuple qui était rempli de mauvaises habitudes et de mauvaises tendances, il a pu faire surgir ce petit reste d'Israël qui est bien formé, qui est bien fidèle à l'observation des commandements, fidèle à la foi et à l'espérance, à la foi au Dieu d'Israël, la confiance. Voilà, c'est ce milieu qui est décrit dans l'Évangile selon saint Luc, la famille de saint Jean-Baptiste, par exemple, d'Élisabeth, et les personnes qui accueillent Jésus au temple de Jérusalem font partie de ces pauvres du Seigneur et qui ont été profondément sanctifiés et qui attendent, guidés par l'Esprit Saint, la venue du Seigneur. Voilà ce que peut nous suggérer l'Immaculée Conception de la Vierge Marie. Il fallait que puisse apparaître un petit groupe capable d'accueillir et de protéger celle qui devait accueillir et protéger le Messie et qui va pouvoir, parce qu'elle a accueilli et protégé le Messie, nous accueillir nous aussi et nous protéger. Elle est notre protectrice. Il est important de voir combien la sainteté suppose la protection. Il ne s'agit pas pour être saint de s'exposer au danger. Il s'agit au contraire de fuir tout ce qui pourrait nous conduire à des fautes.
Et c'est la vraie sainteté, c'est se réfugier avec humilité sous le manteau protecteur de la Vierge Marie. Donc c'est le sens aussi de, c'est le sens de l'humilité profonde que de chercher une protection, de chercher un milieu favorable. Ce n'est pas quelque, c'est dans la logique même de l'Immaculée Conception que de chercher pour se rapprocher de Dieu, à fuir tout ce qui pourrait nous éloigner de lui. Voilà, en éviter les occasions, éviter de s'exposer à des tentations, à des occasions de péché. Tout cela, c'est très important. Enfin, on voit bien que, au point de vue de la vie spirituelle, il ne s'agit pas bien sûr de fuir les réalités, mais il s'agit d'être intérieurement bien protégé, bien solide, et de ne pas inutilement s'exposer à des situations qui peuvent nous être défavorables du point de vue spirituel. Je voudrais aborder dans un quatrième point les parents de la Vierge Marie. Il y avait dans la pensée de saint Augustin et de beaucoup d'auteurs anciens une tendance à lier la transmission du péché originel et des désordres qui sont liés à ce péché avec l'usage de la sexualité. Donc ça, c'est un des points sur lequel l'Église n'a jamais suivi les enseignements de saint Augustin. Néanmoins, c'est resté un petit peu dans l'imaginaire qu'il y a un lien entre la transmission du péché originel et la sexualité. Il me semble que l'Immaculée Conception de Marie apporte une lumière décisive sur ce point, car Marie est le fruit de l'union conjugale de ses parents. Donc la conception de Marie, ce n'est pas une conception, elle a été conçue comme tout le monde, si j'ose dire. Et cela montre que cette union conjugale peut être sainte, et qu'il n'y a pas de poids qui va peser, qui est lié à cette activité. Alors, il peut y avoir un mauvais usage de la sexualité, mais l'Immaculée Conception de Marie nous montre que dans le projet de Dieu, la sexualité n'a pas en elle-même quelque chose de mauvais. Donc, l'Immaculée Conception de Marie peut être un bon moyen de regarder l'union conjugale avec respect. Cela nous aide à reconnaître la pleine dignité de l'union conjugale. Donc, c'est la raison pour laquelle, sans doute, l'Église a voulu célébrer les fêtes des parents de Marie, sainte Anne et saint Joachim. Il semble en effet très clair que, compte tenu de ce que nous avons dit tout à l'heure, le fait que Marie avait besoin d'un milieu protecteur pour protéger son Immaculée Conception, pour protéger sa sensibilité, il est logique de penser que les parents de Marie étaient profondément sanctifiés. Et ils étaient, par la foi, ils avaient la foi en Dieu, au Dieu d'Israël, et ils avaient aussi la justice d'une vie bien ordonnée. Et la vocation de Marie à devenir la mère de Dieu a été préparée par la sanctification de ses parents. Donc, tout cela, évidemment, ce sont des raisonnements. Ce n'est pas affirmé dans les évangiles canoniques, mais c'est des raisonnements qui me semblent faciles à considérer et qui peuvent avoir une certaine portée dans notre vie spirituelle. Je reviens toujours sur cette idée que la sainteté suppose une protection. C'est la grâce d'une vie protégée spirituellement, et donc il faut recevoir la grâce de Dieu, apprendre, grâce à Marie, à vivre de manière protégée et demander à Marie sa protection.
Donc cela n'éloigne, l'Immaculée Conception de la Vierge Marie ne l'éloigne pas, n'éloigne pas Marie de notre humanité. Elle a été choisie et protégée de façon éminente et nous la vénérons en lui demandant de nous protéger nous aussi. Nous cherchons à trouver en elle ce chemin de simplicité et d'humilité qui nous protégera de bien des tentations. Donc la dévotion mariale semble tout à fait nécessaire pour tout le monde, hein, parce que nous avons toujours tendance à prendre des chemins un petit peu dangereux. Et se réfugier auprès de la Vierge Marie, Marie est un refuge, c'est l'attitude juste de celui ou de celle qui cherche à vivre conformément à la volonté de Dieu, de celui qui cherche à s'unir à Dieu. Nous avons besoin que Marie nous protège, nous guide dans la simplicité et dans l'humilité. Cela concerne tous les états de vie. On pourrait montrer comment chaque état de vie a besoin d'une manière particulière de la Vierge Marie. Peut-être, par exemple, l'évangélisation ou l'enseignement sont des lieux où on peut être exposé à des tentations de vanité, d'orgueil, et on a spécialement besoin de s'enfoncer dans l'humilité en demandant à Marie de nous protéger. Dernier point à considérer, la sainteté de Marie est une sainteté en croissance. Depuis sa conception, Marie est toute favorisée de Dieu. Elle est en chemin, mais elle reste en chemin. Comme dit une chanson que nous aimons bien, la première en chemin. Elle est celle qui ouvre la marche. Elle est celle qui progresse toute sa vie vers Dieu. Elle est celle qui cherche de plus en plus à faire la volonté de Dieu. Qui fait de mieux en mieux la volonté de Dieu et qui s'unit à Dieu de manière de plus en plus parfaite. Et cela nous est décrit à travers les quelques textes de l'Évangile qui nous parlent d'elle. Et nous voyons que les épreuves ne lui ont pas manqué. Je reviens en particulier sur cette épreuve lorsque Jésus ne l'accueille pas, lui demande, lorsque on lui dit « ta mère et tes frères sont là, qui veulent te voir » et que Jésus dit « ma mère et mes frères, ce sont ceux qui écoutent la parole de Dieu ». Et on voit bien que cela signifie que Marie écoute la parole de Dieu. Mais ça a quand même été difficile à entendre, même lorsque Jésus lui a dit « Ne saviez-vous pas que je dois être aux affaires de mon Père ?» lorsqu'il a été retrouvé au temple de Jérusalem. Donc nous comprenons bien, à travers tout cela, que Marie a découvert le mystère de Dieu à travers bien des épreuves, donc, et à travers bien des obscurités. Cela n'empêche pas la sainteté. Alors cela nous rassure de voir que Marie a connu un chemin de haute sanctification qui a été dur pour elle. Et lorsque nous-mêmes nous peinons sur le chemin, nous tournons vers Marie. Parce qu'elle va nous aider, elle va nous protéger, elle va nous montrer, elle va nous rassurer. Marie reste comme nous, et peut-être plus que nous, disciple de son fils Jésus. Elle reçoit de Jésus les orientations pour la perfection de sa vie. Nous avons donc à nous tourner vers elle pour apprendre d'elle ce que veut dire être disciple. Devenir disciple de Jésus, ça suppose une certaine intimité avec la Vierge Marie. D'où la nécessité de développer dans notre vie spirituelle un grand amour de la Vierge Marie. Et c'est cela, sur cette quelques réflexions que je voudrais terminer. Il s'agit d'une vision, de quelques... Bien sûr, il s'agit de ce que j'ai dit, un côté un petit peu théorique, un petit peu intellectuel, mais il s'agit plus, ce qui nous sauve, ce n'est pas les théories, ce qui nous sauve, ce qui est important pour nous, c'est de mettre en pratique, c'est d'écouter la parole et de la mettre en pratique, c'est de
regarder Marie, de l'imiter concrètement, de prier, de se confier en elle, de se consacrer, de lui offrir notre vie. Alors demandons la grâce d'une dévotion plus grande envers la Vierge Marie, d'un amour plus grand envers la Vierge Marie qui ne peut que nous aider à mieux connaître Jésus et à vivre en union avec Dieu. Je vous salue, Marie, pleine de grâce. Le Seigneur est avec vous. Vous êtes bénie entre toutes les femmes, et Jésus, le fruit de vos entrailles, est béni. Sainte Marie, Mère de Dieu, priez pour nous pauvres pécheurs, maintenant et à l'heure de notre mort. Amen.

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Je vous ai parlé dans une chronique précédente de Cotignac, ce grand pèlerinage marial situé en Provence, et du pèlerinage que fit le frère Fiacre, un religieux augustin de Paris, pour demander à la Vierge de donner à la France un dauphin, le petit Louis XIV. Mais je n'ai pas eu le temps de vous parler de l'origine de ce pèlerinage. C'est une apparition mariale qui eut lieu le 10 août 1519. Un bûcheron, Jean de la Baume, gravit le mont Verdaille, qui est près de Cotignac, et il commence sa journée comme d'habitude en priant. Et en se relevant, il voit une nuée lui apparaître, découvrant la Vierge Marie et l'enfant Jésus dans ses bras. La Vierge est debout, les pieds sur un croissant de lune, et elle est entourée de l'archange Saint-Michel et de Saint-Bernard. La Vierge s'adresse alors au bûcheron en lui disant « Je suis la Vierge Marie. Allez dire au clergé et au consul de Cotignac de me bâtir ici même une église sous le vocable de Notre-Dame de Grâce. Qu'on y vienne en procession pour recevoir les dons que je veux y répandre. » Le bûcheron ne se dépêche pas d'exécuter ce que la Vierge lui demande, si bien que la Vierge lui apparaît de nouveau le lendemain, le 11 août 1519. Et alors, le bûcheron s'exécute, il va trouver les consuls. On construit un petit sanctuaire qui sera agrandi plus tard. Et dès 1521, 2 ans après, le pape Léon X, accorde une série de privilèges à ce sanctuaire provençal. Je dois vous dire aussi que suite à l'annonce qu'il allait avoir un enfant, le roi Louis XIII exécute enfin l'idée qu'il avait projetée depuis

bien bon nombre d'années, de consacrer le royaume à la France. C'est le fameux vœu de Louis XIII. Depuis longtemps, il en parlait à son confesseur, le père Caussin. Il désirait mettre son royaume sous la protection de la Vierge Marie. Et il avait prévu le texte. Mais c'est seulement en février, le 10 février 1638, quand il apprend qu'effectivement il va avoir un enfant, qu'il se décide à l'édicter pour que ce vœu soit en même temps une façon de manifester sa reconnaissance envers le ciel, de lui donner enfin un enfant. Et alors quel est ce vœu? Eh bien vous le savez, le roi promet que désormais, tous les ans, on fera une procession en l'honneur de la Sainte Vierge, le 15 août, en la fête de l'Assomption. Et c'est ce qui se passe encore dans bien des communes de France. On a l'autorisation de faire cette procession en l'honneur de la Vierge Marie. Je vous signale aussi, je vous rappelle qu'en 1660, donc à quelques kilomètres du sanctuaire marial, c'est Saint-Joseph qui est apparu le 7 juin 1660 à un berger, un petit berger, Gaspard Ricard, qui faisait paître ses moutons par une intense chaleur. Épuisé de soif, il s'allonge sur le sol brûlant, et voici qu'un homme d'imposante stature se tient soudain près de lui et lui indique un rocher en lui disant « Je suis Joseph, enlève-le et tu boiras ». Ce rocher est très très lourd, il faudra plus tard 8 hommes pour le déplacer, et il reçoit la force surnaturelle de déplacer le rocher et de découvrir une source qui se met à couler. C'est très très beau. À quelques kilomètres l'un de l'autre, la Sainte Vierge et Saint-Joseph sont apparus en ce lieu. Si bien que si vous allez à Cotignac, ce que je vous souhaite, eh bien vous ne manquerez pas de faire à pied les quelques kilomètres qui séparent l'endroit où la Sainte Vierge est apparue au XVIe siècle et l'endroit où Saint-Joseph est apparu un siècle plus tard, en 1660.

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Je voudrais vous parler aujourd'hui, chers amis, de la façon toute simple dont vous pouvez vous représenter votre relation avec la Sainte Vierge. Pensez à une icône que les peintres ont souvent dessinée. On voit la Sainte Vierge les bras étendus, les bras levés, dans l'attitude de la prière. On appelle ça dans l'attitude dorante. Et elle tient l'enfant Jésus dans son cœur, pas dans son ventre. Les peintres d'icônes savent très bien l'endroit du corps féminin où se développe un enfant. Mais ils veulent montrer par là que la Sainte Vierge a cru à la présence de Jésus en elle avant que cela ne se réalise dans son ventre. Mais c'est une façon aussi de nous rappeler la façon dont Jésus nous forme. Vous savez que le désir de Jésus, c'est de s'installer de plus en plus en nous, de régner en nous, de demeurer en nous, de telle sorte que nous puissions dire de plus en plus comme saint Paul, ce n'est pas moi qui vis, c'est Jésus qui vit en moi. Mais Jésus veut s'installer en nous, comme il s'est installé en Marie. Donc il veut que ce soit Marie qui fasse grandir Jésus en nous. Ce n'est pas pour rien que Saint Louis-Marie Guyon de Montfort nous dit que la dévotion mariale, c'est de vivre en Marie, que Marie est vraiment un sein maternel, une enveloppe maternelle qui ne cesse de nous protéger. Donc quand vous récitez votre chapelet, eh bien vous dites « Sainte Marie, Mère de Dieu, fais ton travail, façonne-nous ». Vous pensez à la Sainte Vierge qui vous entoure de sa protection, parce qu'elle est vraiment là. Nous fêtons cela le 15 août. Elle a un corps ressuscité qui peut donc être partout, qui échappe aux limitations de l'espace et du temps. Eh bien, la Sainte Vierge, elle est là. Si elle vous apparaissait, elle ne serait pas davantage présente, vous le savez bien. La Sainte Vierge est partout. Elle n'est pas plus spécialement dans le ciel que sur... Elle est partout. Donc, elle est non seulement tout près de vous, mais elle vous enveloppe. Et donc, tout en récitant votre chapelet, vous dites, ben, Sainte Marie, prie pour nous, pauvres pécheurs. Toi qui es l'associé privilégié du Saint-Esprit pour que Jésus grandisse en nous, vous pensez que la Sainte Vierge, elle est là, qu'elle vous enveloppe, et vous savez que pendant qu'elle vous protège, Jésus grandit en vous comme Jésus a grandi dans le corps de la Vierge Marie pendant les 9 mois de sa grossesse. Elle fait son travail. Et donc, au lieu de compliquer les affaires, vous priez la Sainte Vierge en sachant que plus vous la priez, plus elle va demander à l'Esprit Saint de venir faire grandir en vous Jésus. Et donc, à la fin de votre prière, vous savez qu'il y aura un progrès dans votre vie chrétienne parce que Jésus s'y sera davantage installé. Laisse Jésus en toi, être Jésus pour toi. De temps en temps, vous pensez à Jésus et vous lui dites « Seigneur, viens, Maranatha ». À d'autres moments, vous pensez uniquement à la Sainte Vierge et Jésus est très content que vous fassiez comme cela. Et plus vous priez à la Sainte Vierge, plus le Saint-Esprit fait son travail de faire grandir Jésus en vous. Et le nouvel Adam ne peut rien faire sans la nouvelle Ève. Jésus, c'est le nouvel Adam, Marie, c'est la nouvelle Ève. Ils ne sont pas séparés. Ils font le travail ensemble. Donc, il suffit de penser davantage à la Vierge Marie, vous enveloppant de sa tendresse, de son giron maternel, pour que, du même coup, Jésus, le nouvel Adam, fasse davantage son travail en vous. C'est aussi simple que cela. Donc n'ayez pas peur de regarder beaucoup la Sainte Vierge quand vous récitez votre chapelet. N'ayez Dieu que pour la Sainte Vierge. Vous avez le droit de le faire comme cela. Et plus vous le ferez, plus Jésus sera content comme tout de faire davantage son travail en vous parce que vous aurez pensé à celle qui ne cesse de vous porter pour que Jésus devienne de plus en plus le roi, le Seigneur de votre cœur. Oh.

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Je voudrais revenir aujourd'hui sur ce que je vous disais dans une précédente chronique, à savoir que nous avions le droit et le devoir de penser que nous sommes vraiment en Marie, qu'elle nous porte en elle, comme elle a porté l'enfant Jésus. Comment Jésus est-il venu sur terre? Comment s'est-il fait homme parmi nous? Eh bien, il s'est laissé former pendant 9 mois dans le sein de la Vierge Marie.

Eh bien, comment Jésus va-t-il s'installer en nous? Forcément, il va utiliser la même méthode. C'est en Marie qu'il veut grandir en nous, comme c'est en Marie qu'il a grandi dans son ventre et dans sa vie. Donc, au lieu de vous casser la tête pour savoir ce que vous demandez, ce que vous devez demander à Jésus, au lieu de vous casser la tête pour savoir quel est le don, le fruit de l'Esprit Saint que vous devez davantage développer en vous, vous dites, Vierge Marie, tu le sais mieux que moi, tu es ma maman, tu es chargée de cela. Donc, de temps en temps, vous vous reposez de votre combat spirituel, non pas qu'il faut l'abandonner, mais de temps en temps, vous reposez, oh, Vierge Marie, en ce moment, je n'ai plus envie tellement de faire mon examen de conscience pour savoir ce que je dois demander comme grâce au Seigneur. Tu t'en charges. Et vous regardez Marie. Vous la félicitez du travail qu'elle fait en vous. Vous la félicitez de demander elle-même au Père de vous envoyer tel fruit de l'Esprit Saint pour que Jésus grandisse davantage en vous. Vous la regardez. Et Jésus est très content que vous lui fassiez confiance. Il n'exige rien d'autre à certains moments. L'enfant se laisse porter par sa maman et lui dit « Maman, maman, continue à faire ton travail, continue à supplier le Père d'envoyer l'Esprit Saint dans mon cœur, mais je ne cherche pas à le sentir, je ne cherche même pas à savoir ce que tu fais, je sais que tu le fais et je t'en remercie. » Et je chante Magnificat parce que tu es en train de travailler dans mon cœur. Tu es vraiment présente à ma vie, comme si tu m'apparaissais. Nous rappelons-nous sans cesse que si la Sainte Vierge nous apparaissait, elle ne serait pas plus présente. Nous fêtons ça le 15 août. Avec son corps ressuscité, elle est capable d'être partout à la fois, sans fatigue. Sainte Marie, Mère de Dieu, je te remercie de faire ton travail d'intercession, car c'est comme ça que tu agis en nous. Tu ne cesses de prier le Père d'envoyer l'Esprit de ton Fils dans notre cœur pour que Jésus règne de plus en plus, qu'il soit de plus en plus notre Seigneur et notre Roi.

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savons tous, mes chers amis, que l'une des blessures du péché originel, c'est le désir de violence qui se trouve dans le fond du cœur humain et qui peut ressurgir à un certain moment dans notre vie. Il suffit de penser à toutes ces scènes de gladiateurs dont raffolaient les Romains. On passait des heures à aller voir des gladiateurs s'entretuer ou bien se faire manger par des bêtes fauves qu'ils devaient affronter les mains nues. Oh mes frères, comme c'est terrible, ce désir qui peut exister chez nous de voir souffrir les autres ou de les faire souffrir. Et aujourd'hui, l'une des manifestations de cette violence, vous le savez bien, ce sont les sites porno que l'on peut facilement contacter sur Internet. Et combien d'hommes ont la simplicité d'avouer dans une confession qu'ils ont du mal à se débarrasser de cette addiction au porno. Ils ne sont pas pervers, mais ils ont, par hasard, sont tombés sur un site porno et par curiosité, ils y sont retournés et ils n'arrivent pas à s'en débarrasser. Et c'est une honte pour eux, c'est une souffrance. Alors, qu'est-ce qui peut nous aider à nous débarrasser de ces addictions, frères et sœurs? Qu'est-ce qui peut aider les hommes à ne pas céder à cette tentation de violence? Eh bien, c'est la Vierge Marie. Ô Marie conçue sans péché, priez pour nous qui avons recours à vous. C'est vraiment l'arme fondamentale que nous devons employer quand nous avons la chance d'être chrétiens. Le manteau protecteur de Marie, le manteau tout blanc de Marie pour nous protéger de cette addiction, pour nous en délivrer. Les bras recourbés de la Vierge, c'est le berceau de ses enfants. À toi d'y reposer souvent. Livre-toi à l'Immaculée, ses bras te garderont du mal. Sur toi, Marie déploie son manteau virginal pour t'habiller de joie. Ô Marie, prends-moi dans tes bras, comme en l'icône où je te vois, serré Jésus tout contre toi. Mais la Sainte Vierge ne se contente pas d'ouvrir son grand manteau pour nous protéger. Elle nous montre ce Jésus qu'elle a formé dans son ventre pendant 9 mois. Elle nous montre Jésus Eucharistie, la blancheur de l'Eucharistie, aussi nécessaire que la blancheur de l'Immaculée. Et la Sainte Vierge nous dit, prépare-toi à ta communion, pense à ta dernière communion, pense à ces mains de Jésus qui t'ont empoigné lorsque tu as communié, laisse-toi encapturer, empoigné, serré par Jésus, c'est lui qui va te sauver. Oui mes frères, l'Eucharistie, la pureté de l'Eucharistie doit l'emporter sur toutes nos violences. J'aime bien ces crucifix où l'on voit Jésus quitter d'une main la croix pour embrasser Saint François d'Assise ou quelque autre disciple. De tes bras étendus, attachés à la croix, ôte une main, Jésus, pour m'attirer vers toi. Et dans l'Eucharistie,

Et ce n'est pas seulement une main que Jésus prend, ce sont ses deux mains. Celui qui mange ma chair et boit mon sang demeure en moi et moi en lui. C'est Jésus vraiment qui nous prend, qui nous saisit, qui nous capture. Et dans les mains de Jésus, qu'est-ce qu'on est bien. Lorsque nous sommes tentés de mal nous servir de nos mains dans un geste de violence, plus ou moins sadomasochiste, eh bien, on pense qu'il y a quelque chose de bien plus intéressant, c'est d'aller se laisser prendre par Jésus. De ses mains transpercées, Jésus veut t'empoigner, laisse-toi capturer. Tu sais que devant toi, Jésus est toujours là pour t'ouvrir grand ses bras. Jésus s'étendit sur la croix pour que je me jette en ses bras. Oh, mes frères, c'est vraiment le moyen fondamental, l'arme la plus efficace contre la violence, les mains pleines de douceur de Jésus. Mains adorables de Jésus, saisissez-nous et sauvez-nous. Mains adorables de Jésus qui empoignait l'enfant prodigue, saisissez-nous et sauvez-nous. Mains adorables de Jésus qui avait guéri le lépreux, qui avait empoigné tous les paralysés, saisissez-nous et sauvez-nous. On ne dira jamais assez que pour conserver les mains pures, il faut aller les plonger dans les mains de Jésus, lui demander de les serrer, de les prendre, que nous devenions son esclave. Ce n'est pas pour rien que Saint Louis-Marie-Guillon de Montfort souhaitait devenir l'esclave de Jésus, l'esclave volontaire. Jésus, prends mes mains pour qu'elles ressemblent aux tiennes.

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Auditrices et auditeurs de Radio Espérance, je vous salue et vous donne, comme chaque mardi, lecture et bref commentaire du martyrologe romain de l'Église catholique. Aujourd'hui, le mardi 16 juillet, comporte 17 éloges, c'est-à-dire des petites notes très brèves, très concises, qui disent l'essentiel de ce qu'on peut savoir sur les martyrs. Je tâcherai de faire quelques commentaires pour en dire des fois un peu plus long. 1. Mémoire de Notre-Dame du Mont Carmel, qui rappelle le lieu où jadis le prophète Élie avait ramené le peuple d'Israël à adorer le Dieu vivant. Lieu où, au temps des croisés, des ermites en recherche de solitude se retirèrent et constituèrent ensuite, au XIIIe siècle, un ordre voué à la vie contemplative sous le patronage de la Sainte Mère de Dieu. 2. À Anastasiopolis, en Galatie, au IIIe siècle, Saint Antioche martyr. 3. À Sébaste, en Arménie, en 305, Saint Athénogène, corévêque et martyr, qui laissa à ses disciples une hymne où il professe la divinité du Saint-Esprit et mourut brûlé vif sous Dioclétien. 4. Dans l'île de Jersey, au VIe siècle, Saint Hélier, ermite, qui vécut dans une grotte et aurait été assassiné par des pirates. 5. À Maestricht, dans le Brabant, au VIe siècle, les saints Monulfe et Gondulfe, qui étaient évêques. 6. À Sainte, en Annonie, pas Sainte de Sénou de Saint-Onge, mais à Sainte en Belgique, en Annonie, vers 680, les saints martyrs Reynald, Vierge, Grimoald et Gondulfe, qui auraient été massacrés par les barbares. 7. À Cordoue, en Andalousie, l'an 851, Saint Sisenand, diacre et martyr égorgé par les morts pour la foi au Christ. 8. Au monastère de Chiemsee, en Bavière, l'an 866, la bienheureuse Irmengarde, abbesse, qui, dès son plus jeune âge, délaissa les splendeurs de la cour royale pour chercher le service de Dieu et donna à l'agneau divin un grand nombre de compagnes vierges, comme c'est bien dit tout ça. 9. En 1570, la passion du bienheureux Simon de Costa, religieux de la Compagnie de Jésus, dernier martyr du groupe exterminé la veille sur le vaisseau Saint-Jacques en haine de l'Église catholique. 10. À Viano do Castelo, au Portugal, en 1590, le trépas du bienheureux Barthélemy des Martyrs, évêque de Braga, de l'ordre des prêcheurs, qui prit part aux sessions du Concile de Trente et de retour dans son diocèse, travailla sans se ménager à mettre en œuvre les décrets de ce concile sur la réforme du clergé. Épuisé par 28 ans d'épiscopat, il se démit de sa charge et se retira dans un couvent de son ordre. 11. À Warwick, en Angleterre, l'an 1604, les bienheureux martyrs Jean Sugar, prêtre, et Roger Grisold, condamnés à mort sous le roi Jacques Ier, l'un parce que prêtre catholique, il était entré en Angleterre, le second parce qu'il avait aidé le prêtre. Tous deux furent soumis au supplice du gibet. 12. À Cunho, près de Natalia, au Brésil, en 1645, les bienheureux martyrs André de Soveral, prêtre, et Dominique Carvalho. Pendant que le prêtre célébrait la messe avec environ 70 fidèles, ils furent enfermés dans la chapelle par les soldats et massacrés de manière atroce. Un seul fidèle du groupe a pu être identifié. 13. Dans la baie devant le port de Rochefort en 1794, les bienheureux Nicolas Savouret et Claude Béguinon, prêtres et martyrs. Le premier, cordelier à Moulins, le second, chartreux, près de Rouen. Ils furent arrêtés sous la Révolution française en raison de leur sacerdoce, déportés dans des conditions inhumaines sur un bateau négrier et y moururent de maladie. 14.
à Orange en Provence, la même année, les bienheureuses Vierges et Martyrs, Marie-Rose de Gordon, sœur aimée de Jésus, Sacramentine de Bolène et ses compagnes, guillotinées sur leur refus de quitter la vie religieuse. Je vous donne le nom de ses compagnes, les bienheureuses Marguerite Thérèse Charansol, sœur Marie de Jésus, et Marie-Anne Béguin-Royal, qui étaient les Sacramentines de Bolène, Madeleine Françoise de Justamont, sœur Madeleine du Saint-Sacrement, cistercienne d'Avignon, Marie-Anne Doux, sœur Saint-Michel, Marie-Rose Lay, sœur Saint-André, Ursuline de Bolène, et Dorothée de Justamont, sœur Cœur de Marie, Ursuline de Pernes, à Orange, pendant la Terreur, guillotinée. 15. À Saint-Sauveur-le-Vicomte, en Normandie. L'an 1846, Sainte Marie-Madeleine Postel, vierge. Sous la Révolution française, alors que les prêtres étaient exilés ou pourchassés, elle apporta toute son aide aux malades et aux fidèles. Et quand la paix fut rendue à l'Église, elle fonda et dirigea, dans une pauvreté extrême, la congrégation des Filles de la Miséricorde, pour l'éducation chrétienne des jeunes filles pauvres. 16. À Lujiapo, près de Quigno, dans la province chinoise de Hebei, en 1900, les saints martyrs Lang Yangzi, mère de famille, et Paul Lang Fu, son fils, dans la persécution de la secte de Ye Yutuan. La mère, encore catéchumène, s'étant déclarée chrétienne, elle et son fils furent enfermés dans leur maison et livrés aux flammes. Et enfin, 17, en Chine également, dans la même province, au village de Xianjiai, près de Ninjin, Sainte Thérèse Zhang Ezi, martyre. Traînée devant la pagode des païens, elle refusa de faire un geste de révérence aux divinités du lieu et avec ses deux fils fut transpercée de coups de lance. Et bien voilà une longue liste aujourd'hui, parmi lesquels beaucoup, encore beaucoup de martyrs. Nous avons d'abord, et je commence par là, si vous permettez, la mémoire liturgique. C'est-à-dire que dans cette liste de 16, il y a quand même un événement qui est célébré dans la liturgie de l'Église catholique, dans le missel. On célèbre une messe particulière, une messe à cette mémoire. Aujourd'hui, c'est mémoire de Notre-Dame du Mont Carmel. Qu'est-ce que ça nous rappelle ? Ça nous rappelle le Mont Carmel, dont vous avez entendu parler, si vous êtes un lecteur habituel de la Bible, cette montagne qui est jouxte la Méditerranée, qui est relativement bien arrosée, et qui, dans toute l'histoire biblique, est un signe de, en quelque sorte, des réalités célestes, des réalités qui sont belles. Il y a beaucoup de verdure, beaucoup de légumes, beaucoup de fruits, beaucoup d'oiseaux. Et ça rappelle un peu le ciel. Le Mont Carmel est une des hauteurs de la Terre Sainte qui est très célébrée depuis toujours. Et c'est là, sur le Mont Carmel, que le grand prophète Élie, au moment de la grande crise, avait ramené le peuple d'Israël à adorer le Dieu vivant. C'est là qu'il avait fait quelques signes et prodiges extraordinaires qui avaient tellement marqué le peuple que le peuple qui suivait des dieux païens du coin retrouva le sens de l'adoration du Dieu d'Abraham, d'Isaac et de Jacob selon la loi de Moïse. Et dans ce lieu, au moment des croisades, c'est-à-dire après l'an 1000, un certain nombre de croisés, de nos croisés d'Occident, donc de France aussi, devinrent eux aussi enchantés par ce lieu et ils s'y établirent comme ermites en recherche de cette vie solitaire, de prière, de méditation,
sur la terre sainte de notre Seigneur Jésus-Christ. Et ces ermites furent assez nombreux, de telle sorte que, à partir du XIIe siècle, ils constituèrent un groupe relativement important, de telle sorte que l'évêque de Jérusalem, je crois que c'est Saint Albert, un des évêques de Jérusalem, canonisé, les avait pris en charge et leur avait donné une charte de vie, qui réglait la vie de ces ermites, de ce groupe d'ermites. Et voilà l'origine d'un ordre du XIIIe siècle,

la vie contemplative et aussi bien entendu à la vie fraternelle dans de petites communautés sous le patronage de la Sainte Mère de Dieu. Voilà l'origine des carmes et des carmélites. Et quand on parle de la réforme du Carmel par Sainte Thérèse de Jésus, c'est-à-dire Sainte Thérèse d'Avila, à la fin du XVIe siècle, elle a voulu, elle, retrouver une vie monastique plus ferme, plus forte, dans ce sens de l'adoration, dans ce sens de la vie fraternelle et du témoignage auprès des gens. D'où la réforme du Carmel, les carmélites déchaussés, et puis les carmes déchaussés avec Saint Jean de la Croix. Voilà une partie de l'histoire de cet ordre religieux très important. Outre cette mémoire liturgique, nous avons un certain nombre de martyrs. Par exemple, au IIIe siècle, très ancien, en Galatie, c'est-à-dire au centre de la Turquie actuelle, Saint Antioche, qui est martyr. Je ne sais pas les éléments de sa passion, de sa mort, je ne sais pas. Nous avons encore des martyrs en Annonie, c'est-à-dire à la limite de la France du Nord et de la Belgique, dans le pays de Saintes, les saints martyrs Reynelde, Vierge, Grimoal et Gondulphe. C'était un groupe de personnes. La Vierge Reynelde était la fille, c'était une famille de saints, elle était la fille d'une sainte Amelberge. Et elle était la sœur de sainte Gudule. Vous voyez ces beaux noms mérovingiens que portaient les gens de cette région. Et ce sont des grandes saintes. Alors, elle prit le voile dans cette ville de Saintes, dans le Hainaut, et elle fut mise à mort avec deux clercs, par Léon qui ravageait la région. Elle avait donc vécu dans ce monastère et elle fut victime d'une barbarie des uns qui passèrent par là. En 680, c'était au moment où les uns se renflouaient vers le centre de l'Asie. Ça n'était pas le moment de leur grande persécution où ils furent arrêtés par les évêques d'Orléans, de Troyes et surtout Sainte-Geneviève à Paris. À Cordoue, en Andalousie, lors de la persécution des musulmans, dont nous avons parlé une fois ou l'autre, à la fin du IXe siècle, il y a un diacre qui était originaire de l'Estramadour et qui était diacre de l'église de Cordoue, et il fut égorgé par les musulmans à cause de sa foi chrétienne à laquelle il ne voulait pas renoncer. Nous avons le religieux jésuite qui est un des religieux de ce fameux navire, le vaisseau Saint-Jacques qu'on appelle, et qui partait en Orient, pour les missions. C'était au début de l'épopée de la Compagnie de Jésus. Et les jésuites, dans ce navire, constituaient un groupe important, ils étaient une quarantaine, et ils furent tous arrêtés par des calvinistes extrémistes, qui les exécutèrent. Et celui dont nous parlons aujourd'hui, le bienheureux Simon de Costa, qui était originaire du Portugal, lui, fut exterminé donc c'est le lendemain de cette extermination sur le vaisseau que lui trouva la mort. À Warwick, en Angleterre, en 1604, un prêtre et un laïc qui l'avait accueilli dans sa maison,
tous deux.

furent soumis au supplice de Gibé à cause de leur foi catholique. De même qu'au Brésil, en 1645, lors d'une cérémonie liturgique, un prêtre, le bienheureux André de Soveral, et Dominique Carvalho, son assistant, furent saisis pendant qu'ils célébraient la messe, avec une soixantaine de fidèles enfermés dans cette petite chapelle par des soldats et massacrés de manière très atroce. C'est parmi les premiers martyrs du Brésil. Chez nous, dans la baie devant le port de Rochefort, pendant la Terreur, deux prêtres, un cordelier, c'est-à-dire un franciscain de Moulins, qui est à ce moment-là faisait partie du diocèse d'Autun. Le diocèse de Moulins n'existait pas comme diocèse. Le Bourbonnais faisait partie du diocèse d'Autun. Et puis, il y avait un chartreux qui venait d'une chartreuse de la région de Rouen. Ils furent arrêtés sous la Révolution française, donc, et à cause qu'ils ne voulaient pas faire le fameux serment que la Révolution leur imposait, ils furent déportés dans ces conditions difficiles et ils y moururent de maladie. Ils sont parmi les 64 bienheureux qui ont été déclarés bienheureux récemment, 64 parmi les 700. Les 700 qui furent déportés dans ces lieux, 700 ecclésiastiques, c'est quelque chose. Et à la même époque, à Orange en Provence, nous en avons parlé longuement la dernière fois, aujourd'hui, ce sont des vierges, par exemple, sœur aimée de Jésus, qui était une sacramentine, vous avez entendu la liste, il y avait également une cistercienne d'Avignon et des Ursulines, qui faisaient partie de ce groupe de sœurs de différents ordres, qui s'étaient réunis dans une maison de Bolène pour continuer ensemble la vie religieuse. Et là, elles furent inquiétées, arrêtées, et ensuite, l'une après l'autre, en des jours différents, elles furent guillotinées. Et enfin, en Chine, au centre de la Chine, une mère de famille et son fils, en 1900, et d'autre part, près de là, une autre famille et les deux fils, la mère et les deux fils, furent transpercés d'un coup de lance, alors que là, dans ce cas-là, la mère n'était que catéchumène, à cause de leur foi catholique. Voilà, mes chers amis, ce nombre important de martyrs en des temps et en des lieux très variés, qui, en cette année de la foi catholique, ne manque pas de nous interpeller sur notre propre conviction catholique. Il n'y a pas que ces martyrs, et il n'y a pas que la mémoire de Notre-Dame du Mont-Carmel. Nous avons également, par exemple, en Arménie, un saint évêque qui s'appelle Athénogène. Alors ça, c'est un évêque arménien qui a eu une vie assez extraordinaire. Et il est l'auteur d'un des plus belles hymnes des vêpres de la liturgie de ces pays-là. Et il a souffert à cause de l'évangile de Jésus-Christ, mais il a vécu très, très âgé, à Sébaste. Il fut brûlé vif sous Dioclétien, voyez-vous. C'est encore un martyr de cette époque très ancienne. Nous avons dans l'île de Jersey, au large de la Belgique, Saint-Hélier,

qui est un ermite. Il venait de Tongres et il s'était fait ermite dans cette île de Jersey. Il vivait là dans le silence, dans la solitude, dans la prière pour le salut des âmes et du monde. Et il a été assassiné par des pirates. Par des pirates qu'il voulait évangéliser, dit-on. Au monastère de Kimsey, c'est en Bavière, c'était en 866, la bienheureuse Irmengarde, encore un beau nom de religieuse de cette époque-là, Irmengarde, qui était la fille du roi, je ne sais pas si vous vous souvenez, les successeurs de Charlemagne, la fille du roi Louis II le Germanique. C'était donc le petit-fils de Charlemagne. Et celui-ci l'avait destinée, elle étant bien entendu consentante, elle ne voulait pas vivre dans le mariage, épouser un noble de la région ou un roi voisin, et elle rentra au monastère de Kimsey, un célèbre monastère, très célèbre. Et elle devint abbesse. Elle est restée abbesse pendant longtemps. Et elle a eu dans ce monastère, au service de la liturgie, au service de Dieu, au service aussi de l'accueil de ceux qui passaient les pauvres, elle a porté un témoignage de vie chrétienne assez formidable. À Kimsey, sainte Irmengarde. Nous avons encore le Aviana do Castelo, c'est au Portugal, la mort d'un bienheureux, Barthélemy des Martyrs. Et lui, il n'est pas martyr, il était évêque de Braga. Il a fait partie, nous dit-on, du Concile de Trente, et il s'est activé pour appliquer dans son diocèse les décisions du Concile de Trente, notamment pour la réforme de la vie chrétienne et la réforme du clergé, l'éducation du clergé, la fondation des séminaires, la fondation des écoles, etc. Et épuisé par 28 ans d'épiscopat, il se démit de sa charge. On connaît ça. Il y en a d'autres qui, de temps en temps, se démettent de leur charge parce qu'ils sont épuisés. Et il se retira dans un couvent de son ordre. Enfin, à Saint-Sauveur, le vicomte, nous avons une très grande dame, Sainte Marie-Madeleine Postel. Je dis que c'est une grande dame parce que elle a été une de ces personnes qui, au moment de la Révolution française, a tenu fermement et très haut le flambeau de la foi et contribué au redressement formidable de la restauration au début du XIXe siècle et de ce mouvement de catholicisme qui s'est développé tout au cours du XIXe siècle. C'est vraiment une des personnes, des personnalités qui ont marqué le renouveau de la foi catholique en France. Elle était native de Barfleur, en Normandie, et elle avait ouvert dans sa jeunesse, comme jeune fille, une école pour filles avant la Révolution française. Elle dut l'abandonner au moment de la Révolution, et pendant ces années de troubles, elle obtint la permission de garder chez elle le Saint-Sacrement afin de porter la Sainte Communion comme viatique aux malades et aux mourants de sa région. Et en 1805, après la Révolution, elle a ouvert son école à Cherbourg et elle a planté les bases de la congrégation religieuse des sœurs des écoles chrétiennes qui s'est répandue à travers le monde entier et qui a fait un travail formidable d'éducation de la jeunesse. Elle fut canonisée en 1925, Sainte Marie-Madeleine Postel, et tous les autres

0: Priez pour nous, demandez au Seigneur de nous bénir et de nous garder, de nous faire progresser dans la foi. Au nom du Père et du Fils et du Saint-Esprit. Amen.
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Le Seigneur fera disparaître le voile de deuil qui enveloppe tous les peuples et le linceul qui couvre toutes les nations. Isaïe 25, 7.

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1: Lorsqu'on lit les journaux ou qu'on écoute les nouvelles, pas besoin d'être sociologue pour voir combien le monde, la société, nos familles ont besoin de rencontres, de dialogues et surtout de réconciliation. Pensons à notre expérience quotidienne. Pardonner et se faire pardonner est difficile, même si cela présente de nombreux avantages. En premier lieu, cela appelle. Nous ne savons pas pardonner. Il nous faut apprendre la miséricorde. Nous devons nous laisser guider, parole de l'Évangile. Regardez l'exemple de Marie, la manière dont elle était sous la croix, debout, sans condamner ni juger personne, sans crier, en silence, sans une parole. Il nous faut avant tout naître. Nous avons nous aussi besoin d'être pardonnés par Dieu et par les autres, car personne n'est parfait. C'est seulement ainsi que nous saurons à la rencontre de l'autre. Remettons-nous dans les mains de Marie pour entreprendre ce chemin de miséricorde et de réconciliation.
0: Après, nous nous unissons en prière avec le monde entier en renouvelant notre consécration. Prie.
2: Vierge Immaculée, Mère de l'humanité, je t'accorde don de Jésus à la croix, je confie entier à toi. Je t'offre ma vie, ce que je suis, ce que j'aime et ce que j'ai, afin que resplendisse en moi la beauté du Christ. Aide-moi à être docile à l'Esprit et à vivre avec joie ma vocation à l'Église, afin de collaborer à ta mission maternelle et orienter vers Dieu le cœur de tout homme. Toi qui guides Saint Maxime Kolb pour aimer sans mesure, enseigne-moi à témoin de l'Évangile et à faire de ma vie un don. Je te confie les personnes que je rencontre et je t'offre le travail, la joie et les souffrances de cette journée. Ô Marie, conçue sans péché, pour nous qui avons recours à toi, pour ceux qui n'ont pas à toi.
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grâce et bonheur accompagnent tous les jours de ma vie. J'habiterai la maison du Seigneur pour la durée de l'heure. Psaume 2, 6.

0: Le Seigneur m'a rempli de force pour que par moi, la proclamation de l'Évangile s'accomplisse jusqu'au bout et que toutes les nations l'entendent. Timothée 4, 17.
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2: Pour comprendre les surprenantes de soi pendant après les apparitions, il faut commencer par cerner son caractère, connaître ses habitudes avant les révélations divines qu'il suit. La première source d'information vient de Sœur Lucie, en particulier de son quatrième mémoire, dont une large moitié est consacrée au cousin. Elle ne cache pas son manque de sympathie première. Il est vrai que son caractère vif et décidé était à l'opposé de celui de son cousin, calme et réservé. Ce qui fait qu'elle supportait difficilement François avant les apparitions. Elle lui montrait son agacement en ménagement, le fond des enfants de leur âge. Elle témoigna, lorsque dans nos jeux, quelqu'un cherchait à le priver de ses droits quand il avait gagné, il cédait sans résister, se limitant à dire « Tu crois à gagner ? Alors bien, ça ne me fait rien à moi. » Ainsi, peu d'enfants avaient joué avec lui, parce qu'il perdait presque toujours. J'avoue moi-même que j'avais peu de sympathie pour lui, parce que mon naturel pacifique excitait parfois les nerfs de ma nature. Quand je le prenais par un bras, l'obligeais à s'asseoir par terre ou une pierre, tendant de rester tranquille. Il m'obéissait, comme si j'avais une grande autorité sur lui. Ensuite, j'avais peine, et le cherchais par la main, et il allait avec la même bonne humeur, comme si rien n'était. Cette placité, on le prend aisément, était fortement Lucie, qui aurait insufflé à son cousin plus d'énergie. Elle rapporta toujours dans son quatrième art l'anecdote suivante, caractéristique du jugement de François. Je me souviens qu'il arriva un jour chez avec un mouchoir de poche où était peinte notre homme de Nazareth, qui venait de lui apporter de plage. Il nous le montra avec grande joie, et tous les enfants voulurent l'admirer. Le mouchoir passa demain, et peu de temps après, disparut. On le chercha, mais on ne le retrouva pas. Peu après, je trouvai la poche d'un autre petit. Je voulus lui reprendre, mais il déclara qu'il lui appenait, qu'on lui ait aussi apporté de la plage. Alors François, afin d'en finir, s'approcha de me dit, lui, que ça me fait d'avoir le noir. L'histoire est charmante. Peu d'enfants disant auraient fait preuve d'attachement, tant à l'époque, la petite Lucie ne loua pas le calme de son cousin. Tout au contraire, elle eut ce dur jugement. Il me semble que s'il avait grandi, son principal défaut était le « ne t'en fais pas ». Lucie comprit le véritable caractère de son cousin. Elle n'a jugé que sa façon de comporter en sa compagnie. De sympathie avant les apparitions était réciproque. François, de temps en calme, supportait difficilement cette cousine tout mouvement, qui décidait sans cesse les autres et imposait ses choix.

0: peine. De ces histoires enfantines, nous pouvons en tirer une leçon importante pour notre vie. Nos proches souvent se trompent sur nos sentiments les plus profonds. Un acte de générosité, de sacrifice, peut être perçu comme un défaut, un manque de courage. Il nous faut l'accepter comme une conséquence inévitable de la connaissance trop partielle de l'homme. Offrons à Dieu ces injustices, non par indifférence, mais par amour pour ceux qui nous entourent.
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Si nous sommes passés par la mort avec le Christ, nous croyons que nous vivrons aussi avec lui. Romains 6, 8.

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1: Le portrait que fit sœur Lucie de son cousin présente un enfant calme, réservé, fuyant toute dispute. On pourrait penser qu'il fut timide, qu'il manquait de fermeté, voire de courage. Heureusement, d'autres témoignages ont complété utilement les propos de Lucie. Il est frappant de remarquer que les parents du jeune garçon ont eu sur lui un jugement très différent. Son père, Manuel Marteau, dépeignait ainsi François. Il était plus rude et plus remuant que sa petite sœur. Il n'était pas si patient. Pour un peu, il regimbait. On aurait dit un petit veau. Il n'était pas heureux du tout. Il allait de nuit tout seul dans le noir, n'importe où, sans appréhension et sans rechigner. Il aimait s'amuser avec les lézards et les couleuvres qu'il rencontrait. Il les faisait s'enrouler autour de son bâton et leur donnait à boire du lait des brebis dans les trous des pierres. Il pouvait aussi jouer des tours à ses frères, pourtant plus âgés. Les conséquences de ces jeux n'étaient jamais graves, car les parents veillaient constamment sur leurs enfants, soucieux d'une bonne entente entre eux. M. Marteau était parfois sévère, mais il le fallait pour diriger toute sa nombreuse tribu. Avant les apparitions, François ne montrait pas un goût très prononcé pour la prière. Ainsi, un soir, il refusa de rejoindre le groupe familial pour la récitation du chapelet. M. Marteau raconta « Je me levais et j'allais au salon où il s'était réfugié. Quand il me vit approcher, tout prêt à lui administrer une correction, il se mit à crier aussitôt « Ah, mon bon père !» et il se décida alors à venir.

0: meurtrier. Et M. Marteau précisa, cela arriva avant les apparitions de Notre-Dame, car depuis, il n'a jamais été mis en faute sur ce point. Bien plus, c'était François et Jacinthe qui insistaient pour qu'on récite le chapelet. Avec sa petite sœur, François partageait une grande honnêteté, au risque de déplaire à ses parents. Quand il eut la charge du petit troupeau de brebis, il refusa toujours de le conduire dans un pré sans accord du propriétaire. D'où cette réponse hardie et surprenante qu'il fit à sa mère. Madame Olympia Marteau s'en rappela fort bien. Un matin, il allait sortir avec les brebis et je lui dis « Tu peux aller aujourd'hui à la petite colline qui appartient à ta marraine Thérèse. Elle n'est pas là aujourd'hui. Elle est allée à la ville. » Il me répondit aussitôt « Ah non, ça je ne le ferai pas. » Je ne pus me retenir et je lui envoyai une gifle. Mais il ne se laissa pas intimider et me lança très sérieusement. « Alors c'est vous, ma mère, qui allez m'apprendre à voler ?» Sans vouloir l'écouter, je le pris par le bras et l'obligeai à partir. Mais croyez-vous qu'il se décida à aller à la petite colline ? C'est seulement le lendemain matin qu'il s'y rendit, et après avoir été demandé la permission à sa marraine, qui lui dit qu'il pouvait y aller tant qu'il voudrait, ainsi que Lucie. Ces quelques témoignages montrent que François n'était pas le petit garçon timoré que Lucie supportait tant bien que mal avant les apparitions. Cette différence de comportement n'a rien d'extraordinaire. Les enfants ont l'art d'accommoder leurs actions suivant les personnes à qui ils sont confiés. François devait avoir un tempérament vif, doublé d'un grand courage. Les photos de lui laissent apercevoir dans son visage enfantin une grande volonté, voire une certaine obstination. Il ne devait pas être très sociable, préférant rester seul ou au sein de sa famille. Ce ne fut qu'après de longs mois qu'il apprit à apprécier Lucie. Un matin, il était arrivé de bonne heure au lieu de rendez-vous. Sa cousine s'en étonna. Il lui répondit « Je suis venu, parce que je ne sais pas ce qui m'arrive. Avant, je ne me souciais pas de toi, mais maintenant le matin, je ne peux plus dormir, ayant hâte de venir près de toi. » Il est difficile de dater cet épisode, placé parmi tant d'autres sans aucun ordre. On peut penser qu'il s'est déroulé avant ou au début des apparitions. Admirons en François cette grande honnêteté matérielle et affective. Il avouait avec une grande simplicité ses sentiments, au risque de déplaire. Demandons-lui la force de l'imiter et d'être vrai dans nos relations avec les autres.
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Si le méchant se détourne de sa méchanceté pour pratiquer le droit et la justice, il sauvera sa vie. Ézéchiel 18, 27.

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1: François fut le plus souvent incompris par ses camarades qui le considéraient comme un mauvais partenaire pour leur jeu. Il savait participer activement aux activités qu'on lui proposait, mais il lui manquait la volonté de gagner, de surpasser les autres. D'une grande humilité, il préférait perdre plutôt que de faire de la peine à un camarade. De plus, il tenait de son père un caractère sérieux, l'habitude de réfléchir longtemps avant de parler ou de prendre une décision, ce qui le faisait passer aux yeux des autres enfants de son âge pour un garçon sans grande intelligence, le contraire de ce qu'il était vraiment. De tempérament solitaire, il aimait de temps en temps s'isoler. Il s'installait sur un rocher loin de toute compagnie, il sortait son fifre de son sac et se mettait à en jouer. Il devait avoir une bonne oreille musicale, puisqu'il ne devait pas posséder de partition. Il reprenait donc des airs de chansons populaires qu'il entendait chanter dans son hameau. Il jouait pour les animaux qui l'entouraient, et plus spécialement pour les oiseaux. Sœur Lucie, dans son quatrième mémoire, raconta cette charmante histoire sans la dater. On peut raisonnablement penser qu'elle se déroula avant les apparitions de Notre-Dame. Un jour, nous rencontrâmes un petit garçon qui avait dans sa main un petit oiseau qu'il avait attrapé. Plein de pitié, François lui promit 2 sous s'il le laissait s'envoler. Le garçon accepta le contrat, mais d'abord, il voulait avoir l'argent en main. François retourna alors à la maison. On peut remarquer que la distance à parcourir était grande, puisque cette scène se situait au lieu-dit le Lagao de Carrera, qui se trouve un peu plus bas que la Cova da Ilha. François a dû courir pour revenir à temps avec l'argent nécessaire à l'échange. Sœur Lucie continue son récit. François donna les 2 sous afin de libérer le prisonnier. Quand il vit l'oiseau s'envoler, il battit des mains de contentement et dit « Fais attention, ne te laisse plus attraper ». On peut deviner aisément la réaction du garçon qui avait capturé l'oiseau. Il avait devant lui un enfant de son âge qui venait de perdre 2 sous pour rien et qui en plus parlait aux animaux. Il ne faudrait pas exagérer la solitude de François. Il ne fut pas un garçon rejeté par ses camarades, même si ceux-ci ne pouvaient le comprendre. Sa gentillesse le faisait apprécier par tous, enfants et adultes. On doit encore à Sœur Lucie cette petite histoire révélatrice de la grande bonté de François. Il y avait dans le Lagao da Carrera une petite vieille que nous appelions Tante Maria Carrera. Ses fils l'envoyaient quelquefois faire paître un troupeau de chèvres et de

0: brebis. Ces dernières, peu domestiquées, s'éloignaient quelquefois dans toutes les directions. Lorsque nous la rencontrions ainsi en peine, François était le premier à venir à son aide. Il l'aidait à conduire le troupeau au pâturage et ramenait les bêtes qui s'étaient dispersées. La pauvre vieille se répandait en mille remerciements et l'appelait son ange gardien. François fut un petit garçon avec de grandes qualités, mais aussi avec des défauts. Il était semblable à de nombreux enfants de son âge vivant dans la campagne au début du XXe siècle. Pour répandre un message de paix au monde, la Sainte Vierge l'a choisi, avec sa sœur et sa cousine, non pour ses qualités, et encore moins pour son intelligence, sa capacité d'émerveillement et sa faculté de retenir et de méditer les paroles qui lui étaient adressées. Tous les trois étaient des petits paysans frustes, et en bien des points ignorants. Les apparitions de l'ange puis de Notre-Dame changèrent ces enfants en trois témoins passionnés de la miséricorde divine. Dieu peut faire des merveilles avec des personnes humbles et toutes simples. Ne nous plaignons pas de nos limites, de nos conditions de vie, mais sachons les accepter, et dans le milieu où nous sommes, avec les moyens que nous possédons, annonçons simplement que Dieu est amour et paix.
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toutes les nations que tu as faites viendront se prosterner devant toi et rendre gloire à ton nom, Seigneur. Psaume 85, 9.

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1: Des trois pastoureaux, ce fut François qui changea en premier ses habitudes pour suivre les recommandations de l'ange et de la belle dame. En cette fin de printemps 1917, il était bien différent du jeune garçon impatient, fougueux, que son père comparait à un jeune veau. Il ne courait plus la campagne à la recherche de lézards ou de couleuvres, il ne cherchait plus à taquiner son frère Jean, mais il passait la plus grande partie de son temps à prier. Le 13 mai, la Sainte Vierge lui avait dit qu'il devrait réciter de nombreux chapelets avant d'arriver au ciel. Il prit cet avertissement au sérieux, et pendant que les autres enfants s'amusaient, il s'éloignait pour pouvoir prier et méditer dans le calme. Dans son quatrième mémoire, Sœur Lucie rapporte cette scène qui se déroula entre les deux premières apparitions de Notre-Dame. En arrivant au pâturage, François grimpa sur un rocher élevé et nous dit « Lucie et Jacinthe, ne venez pas ici, laissez-moi rester seul. » Je répondis « C'est bien. » Et je me mis à jouer avec Jacinthe, à courir après les papillons que nous attrapions pour faire aussitôt le sacrifice de les laisser partir. Nous avions complètement oublié François. L'heure du goûter arrivée, nous nous rendîmes compte de son absence. Je l'appelais. « François, ne veux-tu pas venir prendre le goûter ?» Il répondit « Non, mais vous autres mangez. » Je lui demandais « Et dire le chapelet ?» Il acquiesça. « J'irai après pour prier. Rappelez-moi. » Lorsque je suis retourné l'appeler, il me dit « Venez ici, vous autres, priez près de moi. » Nous sommes montés au sommet du rocher, où nous avions du mal à nous tenir tous les trois agenouillés, et je lui demandais « Mais qu'est-ce que tu fais ici depuis si longtemps ?» Il nous confia « Je pense à Dieu qui est si triste à cause de tant de péchés. Ah, si j'étais capable de lui faire plaisir !» On ne peut être qu'émerveillé en se demandant comment un petit garçon a pu rester ainsi des heures en prière. On comprend que ce comportement dépasse les limites humaines, et l'on admet que François avait reçu du ciel le don de la contemplation, ce qui lui permettait de méditer et de prier une après-midi entière. On peut dire plus que cela. On peut affirmer qu'il avait atteint en quelques jours un état de la vie spirituelle que seuls quelques privilégiés connaissent après des années et des années d'apprentissage. Son oraison était paisible, toute simple, à l'image de son âme. Il ne cherchait qu'une chose, il désirait consoler Jésus. Il lui avait offert sa vie lors de l'apparition du 13 mai, et il cherchait comment réaliser son engagement. C'est lui qui eut l'idée de faire le sacrifice du repas de midi et du goûter, passant toute la journée à jeun. Il fut suivi rapidement par sa sœur et sa cousine. Il acceptait avec calme et résignation toutes les épreuves consécutives aux apparitions. Il savait réconforter Lucie, en lui rappelant que tous les trois avaient promis d'offrir leurs souffrances pour réparer les offenses faites à Jésus et pour la conversion des pécheurs. Il ne faudrait pas pour autant imaginer qu'il était devenu neurasthénique, perdu dans ses douloureuses pensées. Il resta joyeux, car il avait retenu la promesse que lui avait faite Notre-Dame, il irait bientôt au ciel et il connaîtrait indéfiniment ce grand bonheur dont il avait ressenti les prémices lors des apparitions. De nature réservée, il ne dévoilait que très rarement ses sentiments. Il faut attendre la fin de sa vie pour connaître en partie sa joie intérieure par cette belle exclamation « D'ici peu, Jésus va venir me chercher pour aller au ciel avec lui, et alors je resterai toujours à le voir et à le consoler. Quel bonheur !» Demandons à François de nous guider dans l'apprentissage de l'oraison. Oui, nous pouvons choisir comme maître ce petit garçon de 9 ans. Puissions-nous avoir sa simplicité, son amour ardent pour Jésus et sa grande générosité. Demandons-lui de partager son désir de consoler notre Seigneur, si triste d'être si peu aimé par les hommes, et comme lui, offrons quotidiennement des prières et des sacrifices comme signe de notre amour.
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0: La vie et la mort sont proposées aux hommes. L'une ou l'autre leur est donnée selon leur choix. Ben Sira, 15-17.
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4: Le pape Paul VI a écrit des textes importants au sujet de la Vierge Marie, deux encycliques et trois exhortations apostoliques. Il faut croire que le sujet lui tenait à cœur, qu'il estimait que ce sujet était important. Important pour bien le cerner et pour bien demeurer dans ce qui est juste au regard de la foi chrétienne. Il dit que le culte de la Vierge, alors entendons par là que le fait de s'adresser à Marie, de lui adresser nos prières, le fait de l'honorer, le fait de chanter avec elle les louanges de Dieu, ce culte doit être, pour rester juste, il doit être biblique, liturgique, œcuménique et anthropologique. Biblique, c'est ce que nous avons tenté de faire. Il ne faut pas sortir de ces données bibliques. Elles sont relativement peu nombreuses, mais ô combien riches. Et cela doit nous suffire. Avec ces données bibliques, nous pouvons déjà, de manière juste, mais en même temps riche, trouver la bonne attitude vis-à-vis de Marie et lui accorder dans notre vie spirituelle toute sa place, mais rien que sa place. Cette prière doit être aussi liturgique. Pourquoi ? La liturgie se célèbre ensemble, en commun. C'est l'expression ecclésiale d'une prière. Et il est important que cette piété mariale, comme nous pourrions l'appeler avec un mot dont j'ai un peu horreur, le mot piété, mais enfin peu importe, il est important donc qu'elle s'exprime en communauté, en Église, afin que nous ne nous enfermions pas les uns ou les autres dans une piété trop personnelle qui finirait peut-être par s'égarer, par franchir les limites. Or, parfois, il faut le reconnaître, les limites sont très ténues. Cette spiritualité mariale doit être aussi, selon Paul VI, œcuménique. Alors, ici, nous avons un peu l'impression d'un pavé jeté dans la mare. Pourquoi ? Parce qu'il faut reconnaître que si ce n'est pas le seul point d'achoppement qui peut exister, notamment entre catholiques, orthodoxes et protestants, Marie est tout de même, avec les frères protestants, souvent un point d'achoppement qui est sans doute beaucoup plus le résultat d'incompréhension, le résultat peut-être d'un certain raidissement de part et d'autre. Mais c'est ainsi, il faut le reconnaître. Et pourtant, selon Paul VI, c'est en Marie que se fera l'unité des chrétiens. Et pourquoi cela ? Parce qu'elle est la mère de tous, étant la mère du Christ. Elle est aussi la mère de l'Église, qui ici-bas est comme le prolongement du Christ. Nous sommes le corps du Christ. Et Marie a donné naissance au corps du Christ, donc à l'Église. Si elle est la mère de l'Église, elle est la mère de tous les croyants, de tous les baptisés, de quelque confession qu'ils soient. C'est à chacun de nous, baptisés de quelque confession que nous soyons, que Jésus a dit du haut de la croix, « Voici ta mère ». Il y a donc cette conviction que Marie rassemblera ses enfants. Car si nous nous reconnaissons tous comme enfants d'une même mère, nous sommes aussi enfants d'un même père, alors nous sommes frères et sœurs, et dans cette double reconnaissance doit venir l'unité des frères et sœurs et l'amour fraternel.

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1: J'entends assez souvent dire « Les protestants ne croient pas à la Vierge Marie ». Et j'avoue que ça me fait toujours un petit peu tressaillir. Pourquoi ? Parce que ça ne veut rien dire. Qu'est-ce que cela veut dire « croire ou ne pas croire en la Vierge Marie » ? Nos frères protestants ne lui accordent pas la place que l'Église catholique et l'Église orthodoxe lui accordent. Ils n'ont pas vis-à-vis d'elle la même attitude. Mais dire qu'ils ne croient pas en Marie, cela ne signifie rien du tout. Si nous parlons de croire, eh bien, reportons-nous au credo. Nous avons dans l'Église catholique deux credos. Le premier appelé le symbole des apôtres. C'est le plus court des deux. Il nous dit la chose suivante à propos de la Vierge Marie. « Je crois en Jésus-Christ, son Fils unique, notre Seigneur, qui a été conçu du Saint-Esprit et né de la Vierge Marie. » Et le deuxième credo, que l'on appelle le symbole de Nicée-Constantinople, nous dit, en parlant de Jésus, le Christ, « Par l'Esprit Saint, il a pris chair de la Vierge Marie et s'est fait homme. » Si l'on se réfère à ces deux credos, croire en Marie, encore une fois entre guillemets, cela ne peut signifier que croire qu'elle est la mère de Jésus, qu'elle est la mère du Christ, et qu'elle est donc, en conséquence, la mère de Dieu. Et pour achever notre développement, je voudrais simplement reprendre un texte écrit par le réformateur Luther dans son commentaire du Magnificat. Il nous dit la chose suivante. Les grandes choses dont Marie parle dans le Magnificat, il a fait pour moi de grandes choses, ne sont pas autre chose que ceci. Elle est devenue la mère de Dieu. En une telle œuvre sont donnés tant de dons et de si grands biens que personne ne peut les comprendre. De cela lui vient tout honneur, toute béatitude, ainsi que sa position singulière dans toutes les générations humaines, parce que personne comme elle n'a eu du Père céleste un enfant et un enfant semblable. Et elle-même ne peut pas lui donner un don pour sa grandeur immense et ne peut que déborder d'amour, car ce sont de grandes choses qu'on ne peut ni exprimer ni mesurer. Donc, par un mot, en l'appelant Mère de Dieu, on comprend tout son honneur. On ne peut ni lui dire ni dire d'elle rien de plus grand. Même si on avait autant de langues que sont les feuilles et l'herbe, les étoiles du ciel et le sable de la mer. Aussi, le cœur doit réfléchir sur ce que signifie être la mère de Dieu. En écoutant cette invitation de Luther, je vous propose de continuer à réfléchir sur la place et le rôle de Marie dans notre vie chrétienne, dans notre vie spirituelle, à partir des quelques éléments que nous avons mis à jour.
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La coupe de bénédiction que nous bénissons n'est-elle pas communion au sang du Christ ? 1 Corinthiens 10, 16.

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1: Un aspect important du comportement de Jésus est son attitude à persévérer dans les difficultés et en dépit des hostilités. Conscient de sa mission d'amour, il est allé de l'avant sans dévier, ni à droite ni à gauche. De qui avait-il appris cette ténacité dans le bien, si ce n'est de Marie, sa mère? Marie peut donc être une aide précieuse pour tous les parents aux prises avec des enfants qui recherchent des chemins de vie faciles et gratifiants. S'il se confie à sa protection maternelle et se laisse éclairer par sa sagesse, les parents pourront aider leurs adolescents à comprendre quelle joie il y a à s'engager pour le bien. C'est ainsi que les jeunes comprendront qu'il est beaucoup plus beau de vivre pour un idéal et de choisir ce qui sert à l'atteindre que de se laisser vivre et se contenter de satisfaire leurs caprices du moment. Peut-être se tromperont-ils une fois ou l'autre, mais ils se sentiront sûrement entourés eux aussi de l'étreinte de cette bonne mère qui, du haut du ciel, les guide et les accompagne. En ces temps si incertains et difficiles pour les éducateurs, il faut profiter du grand don que Jésus nous a fait, sa mère. Accueillons donc cette bonne et tendre mère et serrons-nous contre elle sans crainte.
0: À présent, nous nous unissons en prière avec le monde entier en renouvelant notre consécration à Marie.
2: Vierge Immaculée, Mère de Dieu et de l'humanité, je t'accueille comme don de Jésus sous la croix et je me confie entièrement à toi. Je t'offre toute ma vie, ce que je suis, ce que j'aime et ce que j'ai, afin que resplendisse en moi la beauté du Christ. Aide-moi à être docile à l'Esprit et à vivre avec joie ma vocation dans l'Église, afin de collaborer à ta mission maternelle et d'orienter vers Dieu le cœur de tout homme. Toi qui as guidé Saint Maximilien Kolb pour aimer sans mesure, enseigne-moi à être témoin de l'Évangile et à faire de ma vie un don. Je te confie les personnes que je rencontrerai et je t'offre le travail, les joies et les souffrances de cette journée. Ô Marie, conçue sans péché, prie pour nous qui avons recours à toi et pour ceux qui n'ont pas recours à toi.
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1: Plongée dans une culture relativiste où toutes les idées ont droit de cité, nous sommes appelés à marcher à contre-courant, en vivant notre foi en un Dieu unique, en une vérité unique. C'est d'autant plus vrai pour les parents. Ils devraient acquérir une compétence éducative qui leur permette d'orienter leurs enfants vers la vérité. Tâche ardue, certes, mais pas impossible. On ne naît pas parent, on le devient. On se rend compte en avançant qu'avoir une protection d'en haut est absolument nécessaire. Inutile d'aller la chercher je ne sais où. Le Christ lui-même nous l'a donné. Ce don, c'est Marie, Mère de Dieu et notre Mère. S'il se confie à elle, les parents ne se sentiront pas seuls dans l'éducation de leurs enfants et ils apprendront à vivre à la première personne ces valeurs qu'ils veulent enseigner à leurs enfants. Car Marie n'est pas une mère passive, elle nous pousse doucement vers la conversion du cœur. Ce n'est qu'en se transformant soi-même que les parents trouveront cette compétence éducative qui naît précisément d'un vivant témoignage. Bien des erreurs d'éducation proviennent de ce que les parents attendent de leurs enfants, un comportement qu'eux-mêmes n'ont pas. C'est pourquoi les parents peuvent, avec Marie, devenir de vrais témoins de l'amour de Dieu.
0: À présent, nous nous unissons en prière avec le monde entier en renouvelant notre consécration à Marie.
2: Vierge Immaculée, Mère de Dieu et de l'humanité, je t'accueille comme don de Jésus sous la croix et je me confie entièrement à toi. Je t'offre toute ma vie, ce que je suis, ce que j'aime et ce que j'ai, afin que resplendisse en moi la beauté du Christ. Aide-moi à être docile à l'Esprit et à vivre avec joie ma vocation dans l'Église, afin de collaborer à ta mission maternelle et d'orienter vers Dieu le cœur de tout homme. Toi qui as guidé Saint Maximilien Kolb pour aimer sans mesure, enseigne-moi à être témoin de l'Évangile et à faire de ma vie un don. Je te confie les personnes que je rencontrerai et je t'offre le travail, les joies et les souffrances de cette journée. Ô Marie, conçue sans péché, prie pour nous qui avons recours à toi et pour ceux qui n'ont pas recours à toi.
0: Les missionnaires de l'Immaculée Père Kolb ont présenté 5 minutes avec Marie, une réflexion sur notre consécration totale à l'Immaculée, cheminement sûr qui nous mène à Jésus.

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Il y en a peut-être parmi vous qui sont rapides pour faire les choses. Sans être forcément surdoués, ils mettent très très peu de temps à résoudre une difficulté, à résoudre un problème. C'est très bien, c'est une qualité à développer, c'est bien d'aller vite. Et nous admirons les hélicoptères qui nous permettent maintenant de transporter rapidement à l'hôpital un blessé qui vient d'être accidenté sur la route. Nous admirons aussi, et encore plus, ceux qui obéissent sans retard aux inspirations de l'Esprit-Saint. Nous avons souvent médité la rapidité avec laquelle la très sainte Vierge est allée rendre visite à sa cousine Élisabeth, aussitôt l'Annonciation, ou bien la rapidité avec laquelle les apôtres ont obéi à l'ordre de Jésus, « Viens et suis-moi ». Et Jésus reproche à certains disciples de ne pas vraiment devenir disciples parce qu'ils n'acceptent pas de le suivre tout de suite. Laisse donc les morts enterrer les morts. Fais donc comme Élisée, qui a tout de suite entendu l'appel d'Élie à le suivre. Il a tout de suite arrêté son travail d'agriculture pour suivre Élie. Mais les apôtres entendent souvent Jésus leur dire « Comme vous êtes lent à croire, comme vous êtes lent à croire ce que je vous enseigne. » Il dit à Philippe, peu de temps avant de mourir, « Philippe, tu ne vois pas encore que je suis dans le Père et que le Père est en moi. Comment peux-tu me dire « Montre-nous le Père, qui me voit, voit le Père. » Et Jacques et Jean, les merveilleux disciples de Jésus, apôtres, laissent leur maman demander pour eux les bonnes places quand le Seigneur inaugurera son royaume. L'un à ta droite, l'autre à ta gauche. Et le jour de l'Ascension, les apôtres n'ont pas encore compris que Jésus n'était pas venu inaugurer un royaume terrestre. Quand est-ce que tu vas revenir, Seigneur? Et les disciples d'Emmaüs, l'après-midi de Pâques, comme vous êtes lent à croire ce que les prophètes ont annoncé à mon sujet, vous n'avez donc pas compris qu'il est normal que le Messie meure sur une croix? C'était annoncé par les prophètes. Et les saints eux-mêmes mettent beaucoup de temps parfois à faire ce que le Seigneur leur demande. Saint Jeanne de Chantal, malgré l'accompagnement de Saint François de Sales, a mis des années à accepter que son mari ait été tué par maladresse par un autre homme. Elle a eu beaucoup de temps, elle a mis beaucoup de mal à lui pardonner. Et Charles de Foucault a mis beaucoup de temps à se convertir. Et les alcooliques anonymes mettent beaucoup de temps à sortir de leur addiction à l'alcool. Et la Vierge elle-même, l'Évangile nous dit qu'après la fugue de Jésus à Jérusalem, et après l'avoir entendu dire « Mais maman, c'est normal, je suis ici chez mon Père », l'Évangile continue, ils ne comprirent pas. Marie et Joseph, malgré leur sainteté, leur docilité à l'Esprit-Saint, n'ont pas compris ce jour-là leur enfant. Donc nous devons accepter de ne pas être rapides, d'être parfois très lent à comprendre les choses, à comprendre l'Écriture, et à comprendre qu'il est normal d'être lent, que nous ne sommes pas des anges. Nous devons demander à la Sainte Vierge la grâce d'accepter, sous l'inspiration de l'Esprit-Saint, que nous sommes parfois très très très lent, des véritables limaces, des véritables escargots. Nous ne sommes pas handicapés, peut-être comme certains handicapés mentaux, mais qu'est-ce que nous sommes tous handicapés à comprendre les choses. Et souvent notre péché, c'est de vouloir aller trop vite. En éducation, il faut accepter que les adolescents ne deviennent pas tous des adultes. Parfois nous allons trop vite dans une décision que nous devions prendre. Nous avons peut-être été trop vite à prendre une décision qui a engagé notre vie. Nous n'avons pas pris le temps de réfléchir. Que la Vierge Marie nous obtienne la grâce d'accepter nos lenteurs, nos retards, mais aussi notre hâte à faire les choses. Il faut que nous acceptions notre condition mortelle, notre condition temporelle. Nous devons accepter que les choses se fassent lentement. Et nous sommes parfois trop rapide, non seulement sur la route, mais dans notre vie quotidienne. Que la Vierge Marie nous donne la grâce de la patience. C'est l'Esprit Saint que la Sainte Vierge nous obtient de recevoir avec plus d'abondance, que nous acceptions notre limite temporelle. Nous ne sommes pas des anges.
Et lorsque nous avons pris beaucoup de retard pour nous convertir, nous devons ne pas en faire tout un drame, dire « Oui Seigneur, tu as été lent à la colère avec moi, tu as été patient, et qu'à mon tour je sois patient pour les autres, que je n'exige pas que les autres se convertissent tout de suite, sous prétexte que moi je me suis converti un tout petit peu plus vite. »

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Seigneur Jésus, nous venons vers toi avec Marie Immaculée. Toi, l'ami des petits et des pauvres, nous te louons. Tu regardes chacun de nous avec tellement d'amour. Apprends-nous à vivre ensemble avec le dynamisme de ton esprit qui nous engage sur le chemin de l'émerveillement, de la vérité et de l'action. Donne-nous de regarder les autres avec les yeux du cœur pour reconnaître les merveilles que tu fais en eux et en particulier en tous ceux qui sont défavorisés. Aide-nous à bâtir un monde fraternel où personne ne soit mis à l'écart. Fais-nous agir, non pas avec un esprit de puissance ou de domination, mais humblement, dans un esprit de service.

Nous avons vu dans une autre chronique que nous devions accepter nos retards, notre lenteur à faire certaines choses, et demander pardon pour la trop grande hâte avec laquelle parfois nous prenons des décisions. Eh bien, nous devons accepter aussi la lenteur que met l'Église à comprendre certaines choses. L'Esprit Saint agit dans l'Église, mais il laisse parfois l'Église mettre beaucoup de temps à comprendre des choses qui nous paraissent évidentes aujourd'hui. Par exemple, les premiers chrétiens, la première église de Jérusalem, a mis du temps à comprendre qu'il fallait accepter que les gens qui venaient du paganisme ne se fassent pas circoncire. La vieille garde, Saint Jacques, Saint Pierre, ont eu beaucoup de mal à comprendre ce que leur disait Saint Paul. On ne va quand même pas obliger tous ces païens qui se convertissent à se faire circoncire. Et ça a été la décision difficile à prendre du Concile de Jérusalem vers l'an 50. Il a fallu beaucoup de temps pour que les gens comprennent la liberté de conscience. Rappelez-vous, sous Louis XIV, la plupart des chrétiens étaient très heureux que Louis XIV abolisse l'édit de Nantes, édicté par Henri IV. Il trouvait normal de chasser hors du royaume de France les protestants, les hérétiques. Ah, aujourd'hui, aujourd'hui, on trouverait ça vraiment intolérant. Mais les chrétiens du XVIIe siècle, pourtant si merveilleux à d'autres points de vue, ne le comprenaient pas encore. L'écuménisme n'avait pas encore surgi comme aujourd'hui dans l'Église. Les grands patrons chrétiens du début du XXe siècle de l'île Roubaix-Tourcoing ont eu beaucoup de mal à accepter que leurs ouvriers se réunissent en syndicat pour faire valoir leurs revendications vis-à-vis du patronat. Ça leur semblait vraiment du communisme. Il a fallu que Pie XI leur dise non, non, c'est tout à fait normal que les ouvriers se réunissent en syndicat pour faire valoir leurs droits. Ce n'est pas du communisme, ce n'est pas la lutte des classes. Voilà. On met beaucoup de temps parfois à comprendre les choses. Et les néophytes, ceux qui se sont convertis rapidement, ne comprennent pas que les autres ne se convertissent pas aussi rapidement. Et c'est la raison pour laquelle saint Paul dit dans ses lettres qu'il faut éviter de nommer évêque des gens qui sont fraîchement convertis. Ils risquent de ne pas avoir de patience vis-à-vis de leurs frères. Donc, il faut accepter, frères et sœurs, que les mentalités de l'Église évoluent lentement. Ce n'est pas une raison pour ne pas essayer de progresser, mais il faut accepter que les autres ne progressent pas tous à la même vitesse. Et c'est le mérite des évêques d'essayer de faire marcher les autres à peu près d'un même pas, d'accepter que certains soient un peu retardataires tout en modérant les ardeurs révolutionnaires des autres. Prenons un exemple, saint François de Sales, qui avait découvert quelque chose de très simple, que les religieuses pourraient très bien sortir dans la rue, ne pas toujours rester dans leur cloître. Il avait donc fondé une communauté, une congrégation, la Visitation, pour que les religieuses, de temps en temps, aillent visiter les malades en dehors de leur cloître. Mais l'archevêque de Lyon, le primat des Gaules, à l'époque, a trouvé que c'était impensable de laisser sortir des religieuses dans la rue aussi souvent. Et donc saint François de Sales a accepté que la Visitation soit des religieuses qui ne visitent plus, qui ne visitent pas. Tandis que Monsieur Vincent, le disciple de saint François de Sales, a trouvé l'astuce pour contourner cette difficulté de l'Église. Les filles de la charité ne feront pas de vœux perpétuels, elles ne seront pas des religieuses à part entière, et du coup, elles auront le droit de sortir visiter les pauvres et les malades. Aujourd'hui, ça nous semble normal de voir dans la rue une religieuse avec son costume. Il a fallu du temps pour que les mentalités évoluent de ce point de vue-là. Et la Sainte Vierge elle-même met parfois beaucoup de temps à éduquer les enfants auxquels elle s'adresse. À l'île Bouchard, l'éducation s'est faite en moins d'une semaine. À Notre-Dame du Lot, la très Sainte Vierge a mis plus de 50 ans à former Benoît Trancurel, cette fille extrêmement docile à l'Esprit Saint, mais la Sainte Vierge a pris tout son temps pour l'éduquer,
pour lui faire comprendre ce qu'elle devait faire pour amener les pécheurs à se convertir. Voilà, demandons à l'Esprit Saint de nous faire accepter non seulement nos propres retards, mais les retards de l'Église, dans l'espérance que dans le ciel, nous ne serons énervés par personne. Ceux qui nous paraissaient lents ne nous paraîtront pas des escargots, et ceux qui nous apparaissaient trop rapides ne nous apparaîtront pas comme des révolutionnaires. En attendant ce royaume des cieux, acceptons que sur la terre, nous ne marchions pas tous du même pas.

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Tenez-vous prêts. C'est à l'heure où vous n'y penserez pas que le Fils de l'homme viendra. Luc 12, 40.

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Vous avez peut-être déjà remarqué, chers auditeurs, la grande diversité des apparitions de la Sainte Vierge au cours de l'histoire. En 1947, quand elle est apparue à l'île Bouchard, ça n'a duré qu'une petite semaine, du lundi 8 décembre au dimanche suivant. Ça suffisait, le bon Dieu pensait que ça suffisait une semaine pour former les enfants. Un autre âme du lot, les apparitions de la Sainte Vierge à Benoît Trancurel ont duré plus de 54 ans, avec évidemment beaucoup d'interruptions. La Sainte Vierge estimait que pour faire son travail, il fallait que la petite Benoîte reçoive souvent les apparitions de la Vierge Marie. Benoîte était une enfant très pauvre qui avait perdu son père en 1654 alors qu'elle était encore tout jeune et qui s'est vue contrainte de travailler comme bergère. Mais avant de commencer à parcourir les montagnes avec ses troupeaux, elle demanda à sa mère un chapelet. Et ne sachant ni lire ni écrire, elle s'est mise à prier à longueur de journée, et devint ainsi, toute petite, une vraie contemplative. Et donc elle était préparée à recevoir la visite de la Vierge Marie, qui a commencé en 1664. Après avoir entendu une homélie de son curé, Benoît ressent profondément le désir de rencontrer la mère de Michel.

après un mois d'absence, Marie se manifeste à nouveau, mais cette fois-ci de l'autre côté de la vallée, en lui disant « Allez au Los, vous y trouverez une chapelle qui sera remplie de merveilleux parfums. Et là, très souvent, vous me parlerez. » Dès le lendemain, Benoît se rend au hameau du Los, tout proche, et trouve effectivement la chapelle de bonne rencontre grâce au parfum merveilleux qui s'en exhale. À l'intérieur, debout sur l'autel, Marie lui dévoile son projet. J'ai demandé celui à mon fils pour la conversion des pécheurs, et il me l'a accordé. Et Benoît reçoit la mission de faire construire une église et une maison pour que les prêtres puissent recevoir les pèlerins et les confesser. Recouvrant la chapelle de beaux rencontres, l'église est édifiée entre 1666 et 1669, et le jour de la bénédiction, Benoît devient membre du tiers-ordre de Saint-Dominique, d'où le titre de sœur Benoît qu'on lui donnera désormais. Et donc, dès le printemps 1665, les pèlerins affluent au Los, et Benoît va être chargé de les préparer à leur conversion et à leur confession. Elle a le pouvoir, le charisme de lire dans les âmes, et donc les aide à bien faire leur acte de contrition pour qu'ils fassent une bonne confession. Elle va faire ça pendant des dizaines d'années. Et à un certain moment, Jésus va lui apparaître. Elle va être gratifiée de 5 apparitions du Christ crucifié, qui lui dit « Je ne souffre plus, mais je me manifeste à toi, tout sanglant, pour te montrer combien j'ai souffert pour obtenir le pardon de vos péchés. » Et elle a le privilège, si on peut dire, de participer de très près à la passion de Jésus. Le vendredi, elle connaît une véritable crucifixion mystique qu'elle offre pour la réparation des péchés. Alors, elle jouit aussi de toutes sortes d'apparitions, Sainte Catherine de Sienne, Saint Gervais, les anges. Elle a une familiarité extraordinaire avec les anges. Parfois d'ailleurs, l'ange vient lui donner la communion. Un jour où elle ne peut pas communier à l'église, eh bien, c'est l'ange qui s'en charge. Évidemment aussi, elle a des manifestations du diable. Mais l'épreuve sans doute la plus terrible, c'était que pendant 20 ans, des prêtres qui s'occupaient de la région ne croyaient absolument pas à ce qu'elle vivait. Elle a été en butte à la persécution de ces ecclésiastiques qui étaient absolument allergiques à l'idée qu'elle puisse voir la Sainte Vierge. Elle est morte en 1718, après avoir bénéficié pendant 50 ans des apparitions et de l'éducation de la Sainte Vierge Marie. Béni sois-tu, Marie, d'obéir ainsi aux ordres de ton divin Fils, d'apparaître plus ou moins longuement, suivant les besoins de ceux auquel tu te manifestes. Et nous qui n'avons pas ces manifestations, nous savons que tu es là, et que nous aussi nous sommes appelés à prier pour la conversion des pécheurs, et éventuellement à les aider à prendre conscience de leurs péchés, et surtout à croire à la possibilité qu'ils ont d'être complètement pardonnés, lavés de leurs péchés par le sang de l'agneau de Dieu.

La vérité germera de la terre, et du ciel se penchera la justice. Psaume 84, 12.

Nous ne savons que trop, chers amis, qu'il y a des moments dans notre vie où nous sommes perdus. Nous sommes dans une impasse et nous ne voyons pas comment en sortir. Un malentendu s'est installé entre nous et une personne que nous aimions beaucoup et elle ne veut plus entendre parler de nous. Comment en sortir? Ou bien les difficultés s'accumulent et lorsque nous avons solutionné l'une d'entre elles, d'autres apparaissent. C'est terrible. Alors c'est le moment de nous rappeler ce que la Sainte Vierge a entendu l'ange lui dire le jour de l'Annonciation. Rien n'est impossible à Dieu. C'est le moment de recourir à celui qui est le maître de l'impossible, Jésus, et de recourir à celle qui peut nous obtenir la grâce d'y croire comme il y a cru elle-même le jour de l'Annonciation quand elle a cru qu'elle allait devenir maman sans être touchée par Joseph. Marie qui a vu des litres d'eau se transformer en litres de vin aux noces de Cana parce qu'elle avait eu l'audace de dire à son fils de faire quelque chose. Et alors aujourd'hui, les chrétiens aiment prier la Sainte Vierge quand ils sont dans les difficultés en l'appelant Marie qui défait les nœuds. C'est une dévotion qui s'est beaucoup développée ces temps derniers et voici comment. C'est en 1700 qu'un peintre bavarois a peint un tableau représentant Marie dénouant les nœuds. Et il l'a installé dans une église d'Augsbourg, près de Munich. Et cette Vierge s'appelait donc en allemand Knoten Leserin, celle qui défait les nœuds. Pendant 2 siècles, elle a été très vénérée à Augsbourg, mais la dévotion ne quittait guère l'Allemagne. Et voici que dans les années 80, notre pape actuel, le pape François, est allé faire une thèse de théologie en allemand et il a découvert ce tableau qui l'a beaucoup impressionné. Revenu en Argentine, il a beaucoup distribué des petites images reproduisant ce tableau. Il en a installé une grande reproduction dans la chapelle de l'université catholique qu'il dirigeait, la chapelle Saint-Ignace de Loyola. Un curé de Buenos Aires a désiré en avoir lui aussi une reproduction. Un autre curé, le curé de la paroisse Jean-Baptiste de Buenos Aires, en a désiré une reproduction. Et l'un des curés de Jean-Baptiste a inventé en 1997 une neuvaine en l'honneur de Marie qui défait les nœuds. Et cette neuvaine a fait le tour du monde. Et aujourd'hui, beaucoup de chrétiens aiment prier la Sainte Vierge en l'appelant Marie qui défait les nœuds. Et voici la prière composée par ce prêtre argentin en l'honneur de cette Vierge Marie. Vierge Marie, mère du bel amour, mère qui n'a jamais abandonné un enfant qui crie au secours, mère dont les mains travaillent sans cesse pour tes enfants bien-aimés, car elles sont poussées par l'amour divin et l'infinie miséricorde qui déborde de ton cœur. Marie, tourne ton regard plein de compassion vers moi. Vois le paquet de nœuds qui étouffe ma vie. Tu connais mon désespoir et ma douleur. Tu sais combien ces nœuds me paralysent. Marie, toi que Dieu a chargé de défaire les nœuds de la vie de tes enfants, je dépose dans tes mains le ruban de ma vie. Personne, pas même le malin, ne peut le soustraire à ton aide miséricordieuse. Dans tes mains, il n'est pas un seul nœud qui ne puisse être défait. Pour la gloire de Dieu, je te demande de le défaire et de le défaire pour toujours. J'espère en toi. Tu es l'unique consolatrice que Dieu m'a donnée. Tu es la forteresse de mes forces fragiles, la richesse de mes misères, la délivrance de tout ce qui m'empêche d'être avec Jésus. Accueille mon appel, Vierge Marie. Garde-moi, guide-moi, protège-moi. Tu es mon refuge assuré, Marie, qui défait les nœuds. Prie beaucoup pour moi. Oui, n'ayons pas peur de recourir à Marie. Demandons-lui la grâce d'avoir la même confiance qu'elle a eue le jour de l'Annonciation et qu'elle a eue toute sa vie. Elle a cru que son fils ressusciterait alors qu'elle l'avait vu pendu au bois de la croix.
et inanimée dans ses mains le soir du Vendredi Saint. Elle est un monument de foi. Elle a eu une confiance énorme, incroyable, surnaturelle, en la toute-puissance de Dieu. Et donc elle est bien placée pour nous obtenir cette même grâce, que nous aussi, nous osions croire que Dieu fait des miracles, qu'il peut dénouer les situations les plus inextricables. Ô Marie qui défait les nœuds, obtiens-nous de te prier avec cette confiance qui nous obtiendra des miracles dans notre vie, des dénouements absolument impensables, incroyables. Et lorsque tu auras dénoué ces nœuds qui empêtraient notre vie, qui nous liaient, qui nous paralysaient, lorsque tu les auras déliés, sois sûr que nous te chanterons un magnificat extraordinaire, un magnificat d'enfant. Ô Marie, qu'est-ce que tu es puissante sur le cœur de Dieu. Ô Seigneur, comme tu es bon d'avoir exaucé les désirs de notre maman.

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tous les hommes ont péché. Ils sont privés de la gloire de Dieu. Et lui, gratuitement, les fait devenir justes par sa grâce. Romains 3, 23, 24.

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0: Causerie avec un prêtre. Ce soir, nous parlerons de mariologie. Je me présente, je suis Julien, en première année de propédeutique au séminaire d'Ars. Nous passerons une heure ensemble en compagnie du père Étienne Richer. Je vous redonne le principe de l'émission. Dans une première partie, je parlerai avec le père Étienne Richer de mariologie. Alors, nous ouvrons donc cette émission avec le père Étienne de la communauté des Béatitudes, qui est par ailleurs enseignant à l'Institut catholique de Toulouse, en mariologie, n'est-ce pas ?
1: Bonsoir Julien, oui.
0: Bonsoir Père. Alors, dans une première partie, nous allons parler des manifestations progressives de Marie dans l'Église. Alors, très bientôt, nous aurons les anniversaires des apparitions de Fatima, nous fêterons le siècle de ces apparitions, et aussi la conversion de Ratisbonne, 175 ans, c'est cela ?
1: Tout à fait. Effectivement, puisque nous sommes en 2017, il y a au moins effectivement ces deux anniversaires que vous venez d'évoquer, le centenaire des apparitions de la Vierge Marie à Fatima, au Portugal, qui a été, comment dire, le point de départ d'un grand mouvement en faveur de la consécration au cœur immaculé de Marie. Et puis, c'est aussi cette année, 2017, le 175e anniversaire de la conversion d'Alphonse-Marie Ratisbonne. Or, le cœur de sa conversion a été une expérience de la présence de la Vierge Marie dans sa vie et dans la vie de l'Église. Donc, voilà au moins deux anniversaires qui peuvent motiver notre attention renouvelée à la présence de Marie dans la vie de l'Église et donc à l'actualité de la mariologie, de la foi mariale de l'Église. Il faut bien sûr se souvenir que toute cette période, déjà depuis le milieu du XIXe siècle, mais a fortiori à partir de 1917, à partir des apparitions à Fatima, jusqu'en 1950, la proclamation du dogme de l'Assomption de la Vierge Marie par le pape Pie XII, et même jusqu'au Concile Vatican II, jusqu'à la rédaction de ce grand chapitre 8e de la Constitution du Concile Vatican II sur l'Église, nous sommes dans une époque qui était une époque résolument mariale, une époque de grande ferveur mariale, que nous avons peut-être un peu de mal à imaginer aujourd'hui, mais il est bon d'en faire mémoire à cette occasion.
0: Alors justement, pourriez-vous nous évoquer les manifestations progressives de Marie dans l'Église ?
1: Oui, alors cette très belle expression que vous venez d'employer, à savoir la manifestation progressive de Marie dans l'Église, c'est une expression empruntée à un grand théologien du XXe siècle, à savoir le cardinal Jean Danielou. C'est l'expression qu'il emploie lui-même dans un magnifique petit livre publié en 1954, qui était une année mariale, ou même quelques années auparavant, peut-être déjà, à la fin des années 40, qui s'intitule « Le mystère de l'Avent ». Et dans ce petit livre, le cardinal Danielou explicite ce qu'il entend par « manifestation progressive de Marie dans l'Église ». Et il explique qu'elle se vérifie au moins de quatre manières, qu'elle s'exprime au moins selon quatre modalités dont il est très intéressant de faire mémoire. Alors la première modalité, le premier niveau à travers lequel cette manifestation progressive de Marie s'exprime dans l'Église, c'est bien sûr l'histoire des dogmes, c'est-à-dire les dogmes successifs, les vérités de foi ayant une valeur dogmatique par lesquelles la manifestation de Marie est de plus en plus
0: précisée.
1: Évidente et précisée. Nous avons fait mémoire récemment, en 2004, du 150e anniversaire de la proclamation du dogme de l'Immaculée Conception par le bienheureux pape IX, en 1854, ou bien plus récemment, en 2010, nous avons fait mémoire du 60e anniversaire de la proclamation par le pape Pie XII du dogme de l'Assomption. Hein ? Mais bien sûr, ces dogmes successifs, c'est d'abord évidemment celui de la maternité divine de Marie, puisqu'elle est la mère du Fils de Dieu, hein, ce qui fait référence au Concile d'Éphèse en 431, hein, le Concile d'Éphèse ayant approuvé la fameuse seconde lettre de Saint Cyril d'Alexandrie à Nestorius, qui lui contestait que l'on puisse qualifier Marie de mère de Dieu, hein, mais le Concile d'Éphèse a donné raison à Saint Cyril d'Alexandrie, donc maternité divine de Marie. Bien entendu, dans l'esprit des pères de l'Église, cette maternité de Marie a toujours été comprise comme une maternité virginale. Hein, mais l'Église va encore préciser sa foi dans la virginité perpétuelle de Marie, notamment en 649, à l'occasion du premier concile de Latran, convoqué par le pape Martin Ier, ce qui sera confirmé bien sûr plus tard, notamment par le concile de Trente. Et puis, plus récemment, donc, ont été définis, en engageant l'infaillibilité pontificale, par les papes Pie IX et plus tard Pie XII, les dogmes de l'Immaculée Conception, puis de l'Assomption de la Vierge Marie. Donc, premier niveau, première modalité de manifestation progressive de Marie dans l'Église, ce développement de l'intelligence contemplative de l'Église quant au mystère de Marie. Un deuxième niveau, deuxième registre, c'est que cette manifestation progressive de Marie s'exprime aussi par sa découverte progressive dans l'Écriture sainte. Il est très intéressant de constater que on avait pensé, non sans raison, que le renouveau biblique qui a commencé porter du fruit au sein de l'Église catholique dès la fin du XIXe siècle, on avait pensé que ce renouveau biblique réduirait la mariologie, ou si vous préférez la théologie mariale, c'est pareil, à peu de choses. Or, c'est tout le contraire qui s'est produit. C'est tout le contraire qui s'est produit, certains théologiens, d'ailleurs, l'avaient bien pressenti. C'est intéressant, par exemple, de relire sous la plume d'un grand théologien qui a eu une influence forte sur Joseph Ratzinger, Benoît XVI, Romano Guardini, avait dit, avait écrit, qu'il était très important de bien fonder, je dirais, la foi mariale de l'Église, la spiritualité mariale, et même la dévotion mariale sur l'Écriture sainte, la méditation de la parole de Dieu, et il ajoutait, mais attention, l'Écriture est beaucoup plus riche qu'on ne l'imagine, les résultats dépasseront tous les miracles de légende et tous les superlatifs d'une pieuse éloquence. Et le moins qu'on puisse dire, c'est que les faits, les fruits, les bienfaits du renouveau biblique en mariologie ont prouvé que Romano Guardini avait tout à fait raison, parce que bien loin de réduire à peu de choses la théologie mariale de l'Église, le renouveau marial, le renouveau biblique, l'a profondément enrichi, profondément renouvelé, et au contraire a permis de redécouvrir, de mieux comprendre la manière dont les pères de l'Église pouvaient lire eux-mêmes l'Écriture, considérer par exemple Marie comme la nouvelle Ève, ou bien comme la fille de Sion. Donc, et d'autre part, ce renouveau biblique a eu aussi pour fruit un approfondissement de l'intelligence de ce que le cardinal Joseph Ratzinger, avant même d'être le pape Benoît XVI, appelait, avec raison, le lieu biblique de la mariologie, le lieu biblique de la théologie mariale, et aussi donc de la vie mariale et de la spiritualité mariale et de la dévotion mariale, en insistant sur le fait que, eh bien, le lieu biblique de la mariologie, ce n'est pas tel ou tel verset de l'Écriture sainte, ce n'est pas seulement tel ou tel passage, mais c'est l'ensemble de l'Écriture sainte, et et notamment le nœud hein, entre l'Ancien et le Nouveau Testament. Donc, pour donner ces quelques exemples des fruits, des bienfaits hein, du renouveau biblique, non pas pour faire disparaître la mariologie, mais au contraire, la renouveler en profondeur. Donc ça aussi, c'est un second registre, un second niveau d'expression de la manifestation progressive de Marie dans l'Église, dans la pensée du cardinal Jean Danielou, auquel je faisais référence au début. Il y a encore deux registres, deux niveaux d'expression de cette manifestation progressive de Marie dans l'Église. Tout d'abord, bien entendu, les apparitions mariales, les apparitions de la Vierge Marie, pour celles qui sont authentiques, bien entendu, plus fréquentes et plus éclatantes depuis au moins un siècle et demi. Pour faire court, depuis les apparitions de la Vierge Marie à la rue du Bac, à Pontmain, à Lourdes, bien sûr, à Fatima et ailleurs. Donc, manifestation croissante de Marie dans l'Église à travers les apparitions mariales. Bah, nous avons fait mémoire, là aussi, relativement récemment, en 2008, du 150e anniversaire des apparitions de la Vierge Marie à Lourdes. Et cette année, comme nous l'avons dit déjà, nous faisons mémoire du 100e anniversaire des apparitions de la Vierge Marie à Fatima. Et donc, rôle donc dans cette manifestation progressive de Marie à l'Église des apparitions mariales. Et puis enfin, un dernier niveau, conformément à ce que avait compris et écrit, et on peut dire même prophétisé, au bon sens du mot, Saint Louis-Marie Grignan de Montfort, eh bien, il y a dans le monde plus intérieur et caché de la sainteté, il apparaît toujours davantage que toute sanctification, tout chemin de sainteté authentique s'opère par une union filiale au fiat de la Vierge Marie. Et bien entendu, parmi les nombreuses figures de sainteté contemporaine, évidemment celle qui vient spontanément à l'esprit, c'est bien entendu celle du saint pape Jean-Paul II, qui avait emprunté sa devise bien connue Totus Tuus, au traité de la vraie dévotion à la Sainte Vierge de saint Louis-Marie Grignan de Montfort, qui avait d'ailleurs été retrouvé en 1842, après avoir été ignoré pendant longtemps, puisque Grignan de Montfort est mort en 1716, donc c'était le tricentenaire de sa mort l'année dernière, en 2016, et bien c'est la même année que celle de la conversion de Ratisbonne, simple coïncidence, que le traité de la vraie dévotion à la Sainte Vierge de Saint Louis Grignan de Montfort a été retrouvé. Donc Saint Jean-Paul II est bien entendu une figure de sainteté qui met fortement en relief le rôle de Marie dans la formation des saints, c'est-à-dire le rôle de Marie dans le chemin, dans l'itinéraire de grâce des baptisés, dans le chemin de sanctification auquel nous sommes tous appelés. Voilà pour ces quatre niveaux, ces quatre registres d'expression de cette manifestation progressive de Marie dans l'Église dont prenez acte et invitez à prendre acte déjà, bien avant le Concile Vatican II, le cardinal Jean Danielou. Voilà pour répondre à votre question.
0: Oui. Alors justement, pourriez-vous aussi nous spécifier de quoi Marie est-elle le signe ?
1: Alors, très, très, très bonne question. Marie est-elle pour nous, et pour l'Église, et pour le monde, signe ? Marie, mère de Jésus, mère de Dieu, puisque Jésus est le Fils de Dieu, mais aussi, comme l'a dit Paul VI, le 21 novembre 1964, mère de l'Église, et même, on peut dire, mère de tous les hommes pour lesquels le Christ est mort. Marie est-elle signe? Et si elle est signe, de quoi est-elle signe? Parce que le propre d'un signe, c'est de renvoyer à autre chose que lui-même, bien sûr, à quelqu'un d'autre que lui-même. Dans le livre de l'Apocalypse de saint Jean, donc l'ultime livre du Nouveau Testament, au chapitre 12, il est justement question d'un signe grandiose. Or, le signe grandiose que saint Jean voit dans le ciel, c'est justement une femme, il n'est pas dit quel est son nom, une femme enveloppée de soleil, et la liturgie l'interprète comme se rapportant, entre autres, à la très sainte Vierge Marie, mère de tous les hommes, par la grâce du Christ rédempteur. Alors bien sûr, les théologiens, les biblistes nous diront que la femme du livre de l'Apocalypse, ce n'est pas seulement Marie, c'est aussi Israël, c'est aussi le peuple de Dieu, c'est aussi l'Église, ce qui est tout à fait vrai, ce qui n'interdit pas pour autant d'y reconnaître aussi la Vierge Marie, l'évocation de la Vierge Marie. Alors, de quoi Marie est-elle signe ? Avant d'essayer de répondre à cette question, il faut se rappeler que désormais, la Vierge Marie, en vertu de son assomption, est glorifiée en son corps et son âme. Pas seulement en son âme, comme tous les bienheureux, mais les bienheureux sont encore en attente de la glorification de leur corps. Marie, elle, n'est pas en attente de la glorification de son corps. Elle est glorifiée en son corps et son âme. Alors, en tant qu'elle est glorifiée en son corps et son âme, de quoi Marie est-elle signe ? Précisément en vertu de son assomption, en vertu de cette glorification dont elle bénéficie. L'Académie pontificale mariale, dans un ouvrage paru en 2005 intitulé « La mère du Seigneur », extrêmement intéressant et en même temps très accessible, a répondu à cette question en suggérant au moins 6 réponses possibles à votre question, qui n'est pas une liste exhaustive, mais c'est déjà une gamme suggestive, pour le moins, de réponses à cette question. Il nous est dit tout d'abord que Marie est signe de gloire. Bien sûr, Marie n'est pas signe de gloire simplement dans son Assomption. Elle est signe de gloire dans l'ensemble de ses mystères, bien entendu, dans sa maternité virginale, dans sa virginité perpétuelle, dans son Immaculée Conception, dans son Assomption, dans sa maternité spirituelle, maternité ecclésiale. Marie l'a glorifiée, la créature glorifiée est signe de la vocation plénière de l'homme. Elle est signe de notre vocation plénière à tous. Elle est signe de la seule vocation plénière digne de l'homme, puisque, comme dit saint Irénée de Lyon, la gloire de Dieu, c'est l'homme vivant.
0: En cela, vous nous dites que Marie fut la première chrétienne et est aussi la première créature à être glorifiée, en dehors du Christ, qui lui, bien sûr, est Dieu.
1: Voilà, elle est la première disciple de son Fils, et pas seulement première dans l'ordre de la chronologie des faits, mais aussi première en perfection et en sainteté. Et elle est aussi, dans le même sens, la première à être glorifiée en son âme et son corps. La glorification corporelle de la Vierge est l'anticipation de la glorification qui sera celle de tous les justes.
0: Et tout cela justifie son culte, par-delà tous les saints, le culte du Père du Lit.
1: Exactement, vous avez tout à fait raison. Vous employez un mot qui n'est plus souvent employé aujourd'hui, mais qui est tout à fait pertinent, et qui permet de distinguer le culte marial, la vénération mariale, et puis la vénération des saints, ou le culte des saints. La différence, dans les deux cas, bien entendu, il ne s'agit pas d'un culte d'adoration. Nous n'adorons pas les saints, nous n'adorons pas la Vierge Marie, qui n'est pas une déesse. Donc il ne s'agit pas d'un culte de latrie. Mais la vénération mariale n'est pas simplement un culte de duli, comme celui que l'on réserve aux saints, mais un culte d'hyperduli, même si ce terme n'est plus beaucoup employé aujourd'hui. Vous avez raison de l'employer, il garde toute sa pertinence. Alors, Marie n'est pas seulement signe de gloire dans tous ses mystères, elle est aussi signe, et cela est éminemment actuel, dans notre société contemporaine, Marie est signe de la valeur du corps, et en particulier du corps humain, bien entendu. Dans le contexte de notre société, et cela, le pape Jean-Paul II l'a fortement mis en valeur dans ses catéchèses mariales, l'Assomption de la Vierge Marie révèle la noblesse et la dignité du corps humain. en regardant Marie, le chrétien apprend à découvrir la valeur et le destin surnaturel de son propre corps et à le garder comme un temple de Dieu dans l'attente de la résurrection. Ça, c'est une dimension de signe, évidemment, dont l'actualité, je dirais, est particulièrement frappante aujourd'hui. Et puis, Marie est aussi signe en tant que prémisse et icône eschatologique, pour employer un mot cher aux théologiens, du corps mystique de Christ, c'est-à-dire de l'Église.
0: L'expression est de Louis Bouillet, c'est ça ?
1: Tout à fait. C'est effectivement un aspect que Louis Bouillet a fortement mis en valeur. Il n'est pas le seul, mais il y a beaucoup contribué. Donc Marie comme image et prémisse de l'Église glorifiée dans le siècle futur. Marie est aussi signe de la destinée collective du peuple de Dieu. Elle est signe de ce que l'Église tout entière, de la gloire qui est promise au peuple de Dieu tout entier. Elle est aussi, comme le dit et cela en découle, comme le dit le Concile Vatican II dans la Constitution sur l'Église, Lumen Gentium, au numéro 68 en particulier, elle est signe d'espérance assurée

0: litanie que nous adressons à la Vierge Marie, où nous la qualifions d'étoile du matin.
1: Oui.
0: C'est un très beau symbole qui montre bien que nous reconnaissons, nous discernons en Marie un signe d'espérance assurée et de consolation. Marie n'est pas une espèce de chef-d'œuvre de musée accroché au mur. Un chef-d'œuvre de musée accroché au mur, ça peut être effectivement très beau, mais c'est statique. Alors que Marie, elle nous entraîne, elle exerce sur nous une mystérieuse attraction. Et forcément, puisqu'elle est en sa personne, et point de rencontre entre les habitants du ciel et ceux de la terre. Et il n'est pas étonnant que nous soyons entraînés, attirés par sa présence. Parce que ce qui est très important, c'est de bien réaliser, et Jean-Paul II a beaucoup insisté sur cette vérité, que Marie n'est pas seulement exemplaire. Bien sûr qu'elle est exemplaire, et tous les dogmes le mettent fortement en valeur. Et l'Écriture sainte, d'abord, le met en valeur. Marie n'est pas seulement exemplaire, elle nous est présente. Et c'est à cette présence de Marie que nous sommes invités à nous ouvrir. C'est bien parce qu'il a fait l'expérience de cette présence réelle de Marie dans la vie de l'Église et dans sa propre vie que Alphonse Marie Ratisbonne est devenu chrétien et même prêtre catholique et fondateur avec son propre frère Théodore Ratisbonne de la congrégation Notre-Dame de Sion. Et puis enfin, Marie est aussi signe, on peut dire, du style de Dieu. Car Dieu, figurez-vous, a du style. Et que le style de Dieu ne devrait pas nous laisser insensibles. Or, Marie est signe du style de Dieu. Et le style de Dieu consiste, le pape François y insiste, à temps et à contre-temps, le style de Dieu consiste à élever les humbles. Comme le dit le premier chapitre de l'évangile de Luc, dans le Magnificat. Selon les mots du Magnificat, le style de Dieu consiste à élever les humbles. Eh bien, Marie est signe, à nos yeux, est signe de ce style de Dieu. Voilà pour répondre brièvement à votre question. Marie est-elle signe? Eh bien oui, Marie est signe, ô combien. Voilà un peu quel type de réponse l'on peut proposer à cette question, de quoi Marie est-elle signe?
1: Ça nous permettrait aussi peut-être de rebondir sur Marie comme nouvelle arche et aussi comme figure lunaire. Alors tout d'abord comme nouvelle arche, vous nous parliez tout à l'heure de Marie qui avance en pèlerinage avec l'Église en marche. Eh bien, on a aussi cette figure dans l'Ancien Testament et on peut la relier avec la Mariologie d'une certaine façon. Lorsque nous voyons les Hébreux dans le désert qui marchent avec l'arche, toujours dans leur pérégrination, et la Mère de Dieu qui certes fait habiter le Christ en elle et en même temps accompagne tous les chrétiens dans l'Église en marche.
0: De fait, le symbole de l'Arche d'Alliance est traditionnellement appliqué à la Vierge Marie. Elle est dans les litanies de Lorette, Marie est invoquée comme Arche d'Alliance. Elle est évidemment celle qui a porté... Le Messie qui a porté le Fils de Dieu qui l'a mis au monde elle est celle qui elle lui a donné le sang qu'il a versé pour nous donc il n'y a pas de doute qu'on peut reconnaître en Marie l'Arche d'Alliance et d'ailleurs les théologiens et les biblistes qui ont beaucoup contribué au renouveau de la théologie mariale depuis un demi-siècle au moins ont toujours eu ce souci de situer Marie dans le mystère de l'Alliance. Et c'est très important, bien entendu, de le faire, y compris pour le dialogue écuménique.
1: Bien sûr.
0: De situer Marie vraiment comme étant fille de l'Alliance et servante, humble servante de l'Alliance.
1: Je vous proposerai, mon père, de faire une courte pause musicale. Nous reprendrons juste après.

0: Alors, Radio Espérance, ce soir, causerie avec un prêtre. Alors, Père, nous en étions restés à Marie comme figure de l'Alliance. Et ce qui me permet peut-être de rebondir sur, puisque vous parliez aussi de Marie et du corps, sur vos réflexions sur le mystère marial aujourd'hui, et notamment sur les courants convergents entre la mariologie et la théologie du corps.
1: Alors, oui, effectivement, il existe différents axes d'approfondissement de l'intelligence contemplative du mystère de Marie, différents courants d'approfondissement en lesquels tout ce que nous venons de partager sur la manifestation progressive de Marie dans l'Église et puis sur ce dont Marie est signe, se cristallise. Et en particulier, comme vous le suggérez par votre question, ce qui concerne Marie et la théologie du corps, en particulier la théologie du corps qui a été enseignée par le pape Jean-Paul II, et puis aussi un courant d'approfondissement de la relation entre Marie et la parole, et donc entre la théologie mariale et la théologie de la parole. Alors essayons d'évoquer un petit peu ces relations, ces rapports entre théologie mariale et théologie de la parole, et puis entre théologie mariale et théologie du corps. Car il y a là manifestement des axes, des orientations qui sont pour nous aujourd'hui d'une grande fécondité. Un jésuite, un théologien jésuite, le père André Manaranche, dans un livre qui avait été publié au début des années 70, intitulé « L'esprit et la femme », s'était exprimé déjà au sujet du rapport entre la théologie mariale et la théologie de la parole, en des termes vigoureux, que si vous permettez, j'aimerais citer, tellement ils sont stimulants.
0: Allez-y.
1: Le père André Manaranche écrivait ceci. Il est grand temps, disait-il, d'avancer au-delà des théologies de la seule parole. Nous ne pouvons plus longtemps nous attarder à ces abstractions exténuantes. La Vierge, poursuivait-il, nous redit, de sa silencieuse manière, que le don du Père est un fils, non un concept. Donc l'apostolat est un engendrement, non un lancer d'hypothèses. La théologie la plus verticaliste, estimait le père Manaranche, a engendré sans le vouloir la sécularisation la plus horizontaliste. Or, il ajoute, à elle seule, Marie s'oppose à cet inadmissible partage du réel. Elle atteste en sa personne le croisement des deux dimensions, celle d'une initiative divine et celle d'un processus humain, celle d'une conception virginale et celle d'un engendrement maternel qui doit tout à la femme. Dieu, concluait-il, est, dans une très très belle formule, Dieu est cet amour qui a rendu Marie possible. Et dans le même sens, beaucoup plus proche de nous, dans le temps, dans l'exhortation apostolique post-synodale sur la parole de Dieu, qui a fait suite donc au synode des évêques sur la parole de Dieu, le pape Benoît XVI, donc l'exhortation apostolique Verbum Domini, le pape Benoît XVI a fortement souligné combien il est nécessaire que les fidèles soient initiés à mieux découvrir le lien entre Marie et l'écoute croyante de la parole. C'est d'ailleurs quelque chose qui est très fortement étudié dans les écrits théologiques de Joseph Ratzinger lui-même. Et donc, recommandation vive de la part du pape Benoît XVI, à la suite du synode des évêques, d'initier les fidèles à mieux découvrir ce lien, ce qui suppose que les théologiens, les pasteurs eux-mêmes, approfondissent l'intelligence théologique du rapport entre théologie mariale, foi mariale de l'Église, intelligence de la foi mariale de l'Église, et puis théologie de la parole. Bien évidemment, vous percevez combien cela peut être fécond sur le plan écuménique. Plus la foi mariale de l'Église est enracinée non seulement dans la parole de Dieu, mais dans une intelligence de la relation de Marie à la parole de Dieu, plus nous avons un terrain de dialogue susceptible, de dialogue écuménique susceptible d'être fructueux. Cela ne nous éloigne pas non plus de la théologie du corps que vous évoquiez très justement. Il y a aussi manifestement des harmoniques qu'il est bon de faire vibrer, si j'ose dire, entre théologie mariale et théologie du corps. Nous avons évoqué déjà la vérité de l'Immaculée Conception de la Vierge Marie. Dans la formule définitoire, dans sa bulle Ineffabilis Deus de 1854, par laquelle il a défini cette vérité de l'Immaculée Conception, le bienheureux pape Pie IX nous dit que Marie, dès le premier instant de sa conception, a été préservée intacte de toute trace du péché originel. Mais cela signifie, à bien y réfléchir, que ce dogme marial devrait éclairer notre conscience, au moins la conscience des catholiques, que la personne humaine existe dès sa conception. Puisqu'il nous est dit que Marie a été, dès le premier instant de sa conception, préservée intacte. Il ne s'agit pas seulement de son âme, il s'agit de sa personne tout entière. Par conséquent, ce dogme marial vient éclairer notre conscience que la personne humaine tout entière, corps et âme, existe dès sa conception. Bien entendu, le dogme de l'Assomption, dont nous avons déjà parlé, révèle la noblesse et la dignité du corps humain, nous invite, c'est le moins qu'on puisse dire, à découvrir, à protéger la valeur et le destin surnaturel de notre propre corps, dont nous ne sommes pas appelés à faire n'importe quoi, mais au contraire à le traiter avec respect. Marie, à la fois, et ça c'est explicitement exprimé dans l'évangile de Luc, Marie tout à la fois a recueilli, accueilli, reçu la parole dans son cœur, et en même temps, elle la conçoit en son sein. Et c'est une seule et même béatitude, finalement. C'est un seul et même bonheur pour Marie, à la fois d'accueillir, de recueillir la parole de Dieu, le Verbe de Dieu en son cœur et de le concevoir en son sein. Il n'est donc pas étonnant qu'il y ait autant d'harmoniques entre théologie mariale et théologie de la parole, et aussi entre théologie mariale et théologie du corps. Vous le percevez. Ce qui, à mon sens, conduit tout naturellement aussi à découvrir des harmoniques entre théologie mariale et théologie de la femme. Et bien sûr, théologie de l'Église, ecclésiologie, comme on dit, puisque la femme apprend de Marie ce qu'est sa propre maternité, et l'Église tout entière apprend de Marie ce qu'est sa propre maternité. Le Concile Vatican II, dans la Constitution Lumen Gentium, nous dit que l'Église est signe et moyen de l'union à Dieu en raison de sa maternité. Signe et moyen de l'union à Dieu en raison de sa maternité. Or Jean-Paul II, ensuite, notamment dans son encyclique sur Marie, Mère du Rédempteur, en 1987, nous a éclairé sur ce que cela signifie. Comment est-ce que l'Église ici-bas, l'Église en marche, découvre sa maternité, apprend à mettre en œuvre sa maternité, pour être en esprit et en vérité signe et moyen de l'union à Dieu. Et Jean-Paul II nous dit, eh bien, c'est de Marie que l'Église apprend ce qu'est sa propre maternité. C'est de Marie que l'Église apprend à être signe et moyen de l'union à Dieu. Bien sûr, il y a un certain nombre d'auteurs dont il est bon de s'inspirer pour mieux découvrir, approfondir ces harmoniques entre théologie mariale et théologie de la femme. Je pense bien évidemment au chef-d'œuvre de Gertrude von Lofort, La femme éternelle, qui est disponible en français, qui a été réédité. C'est vraiment un ouvrage d'une très grande valeur, aussi bien sur le mystère et la vocation de la femme que sur le mystère de la Vierge Marie et de l'Église. Mais je pense aussi, bien entendu, à tous les écrits d'Edith Stein, Sainte Thérèse Bénédicte de la Croix, qui a donné de nombreuses conférences sur la femme, qui sont aussi, à mon sens, une source à laquelle nous pouvons puiser avec beaucoup de profit. Et puis, bien entendu, vous percevez certainement que ces harmoniques entre théologie mariale et théologie de la parole, entre théologie mariale et théologie du corps, et aussi entre Marie et théologie mariale et théologie de l'Église et théologie de la femme, bien entendu, convergent dans ce que les papes Jean-Paul II et Benoît XVI nous ont déjà offert au sujet de Marie, femme eucharistique. L'Eucharistie étant à la fois le lieu d'écoute de la parole et d'action de grâce rendue au Père pour le sacrifice pascal du Christ dans l'Esprit Saint. Et donc l'enseignement des papes, notamment Jean-Paul II et Benoît XVI, mais aussi aujourd'hui le pape François, bien sûr, sur Marie, femme eucharistique, est comme une synthèse de tout ce que nous venons d'évoquer très brièvement, une synthèse et en même temps, non pas seulement un point d'arrivée, mais aussi un point de départ, certainement, pour de nouveaux approfondissements. Et nous n'avons pas fini de contempler ce mystère inouï qui est celui de Marie, comme je vous le disais, qui à la fois accueille en son cœur, et pas seulement l'espace d'un instant, mais pour toujours, la parole de Dieu, l'appel de Dieu, et qui en même temps y répond avec une telle disponibilité, une telle générosité, qu'elle conçoit en son sein le verbe de Dieu au point de devenir la mère du Verbe. Donc nous avons là manifestement un mystère immense que nous sommes invités à contempler, avant même de le réfléchir. Nous ne pouvons le réfléchir que dans la mesure où nous le contemplons humblement, nous le contemplons à genoux et dans un émerveillement qui ne doit pas connaître de fin. Et pour terminer, j'évoquerai aussi le fait que il est très significatif de constater que les quatre grandes vérités dogmatiques qui font partie de la foi mariale de l'Église catholique, en tout cas, à savoir l'Immaculée Conception, la maternité de Marie, la Théotokos, la Mère de Dieu, son Immaculée Conception, sa virginité perpétuelle et son Assomption, en fait, éclairent aussi le mystère, si j'ose dire, de notre corps. L'Immaculée Conception, nous l'avons dit, nous rappelle que le corps est un don, que la personne humaine, dès sa conception, est une personne humaine, et donc que le corps humain est un don. La virginité perpétuelle de Marie, nous rappelle que le corps humain est nuptial, qu'il est fait pour les épousailles. Et la maternité divine de Marie, le fait qu'elle est mère de Dieu, puisqu'elle est mère du Fils de Dieu, nous rappelle que le corps est fait pour la fécondité. Et puis, l'Assomption de Marie, le fait qu'elle est glorifiée en son corps et son âme, pas seulement en son âme, manifeste bien, rappelle que le corps n'est pas un simple accident, que le corps n'est pas simplement une enveloppe dont il faudrait à tout prix sortir au plus vite, mais au contraire, le corps est essentiel, puisque Marie elle-même est déjà glorifiée en son corps et son âme, et que en cela, elle anticipe la glorification de tous les justes. Donc vous voyez combien ces harmoniques entre les quatre grandes vérités dogmatiques qui appartiennent au patrimoine, si j'ose dire, de la foi mariale de l'Église, et puis ces caractéristiques du corps humain, qui est don, qui est nuptial, qui est fécond, qui est essentiel, sont pour le moins très suggestives. Comme quoi, entre l'enseignement magistral et considérable de Jean-Paul II, particulièrement dans la société contemporaine, sur le corps, sur la théologie du corps, eh bien, n'est pas sans lien, c'est le moins que l'on puisse dire, avec ce qu'a été la foi mariale du Saint-Pape Jean-Paul II, sa dévotion mariale, sa vie filiale, sa relation filiale à Marie. Et tout cela, finalement, est un enseignement profondément unifié, dont nous pouvons, que nous sommes invités non seulement, bien sûr, à étudier, à fréquenter, mais aussi que nous sommes invités, en quelque sorte, à prolonger de nos propres efforts, que s'agisse d'efforts de prière, de vie chrétienne, mais aussi d'intelligence de notre foi.

0: Alors, Radio Espérance, ce soir, causerie avec un prêtre. Alors, Père, nous pouvons reprendre nos explications tout à l'heure sur justement la béatitude de Marie.
1: Ah, quel est le bonheur,
0: Oui.
1: propre de la Vierge Marie, hein? Ça découle de ce que nous avons déjà partagé au sujet de la relation de Marie à la parole, qui se fait chair en son sein, parce qu'elle y a consenti. Parce que dans la vie de chacun de nous, dans la vie de la Vierge Marie, comme dans la vie de chacun de nous, toute proportion gardée, la clé du bonheur, c'est de consentir à notre existence. C'est d'ailleurs la réponse qu'a faite un jour Benoît XVI à un journaliste qui lui posait la question suivante: Êtes-vous un homme heureux? Et le pape Benoît XVI, désormais émérite, a fait cette réponse. Magnifique et en même temps désarmante de simplicité, il a répondu: J'ai consenti à mon existence. Qui n'est pas du tout un consentement de résignation, bien entendu, hein, mais j'ai consenti pleinement à mon existence. Voilà une attitude profondément mariale, qui est un très beau reflet de ce qu'a été. Ici-bas, l'attitude de la Vierge Marie elle-même, hein. Consentir à sa vocation de mère de Dieu, consentir à l'appel de Dieu unique qui est le sien, hein, et y consentir pleinement. C'est la clé de la béatitude de Marie, c'est la clé de son bonheur. Et comme nous le disions déjà précédemment, cette béatitude, ce bonheur de Marie, et comme l'exprime bien l'évangéliste saint Luc, hein, évangéliste marial par excellence, avec saint Jean, bien entendu, ce bonheur, il est double. Hein. Il y a une double béatitude. Hein. On voit ça très bien, notamment dans le chapitre 11 de l'évangile de Luc, les versets 27 et 28. Hein. D'une part, il est dit hein, Heureuses les entrailles qui t'ont porté. Hein, c'est le cri de cette femme anonyme hein, en quelque sorte, est jalouse de la Vierge Marie qui a porté en son sein et qui a nourri hein, le Fils de Dieu. Mais il y a une profonde vérité, hein, il y a une dimension profondément humaine hein, dans la maternité qui est celle de Marie. Elle a vraiment donné son corps et son sang à Jésus. Elle est vraiment sa mère. Maternité virginale, certes, mais maternité parfaitement authentique. Heureuses les entrailles qui t'ont porté. Donc c'est une dimension du bonheur de Marie, qui n'est pas du tout à sous-estimer. Mais saint Luc poursuit, heureux plutôt ceux qui écoutent la parole de Dieu. C'est la réponse de Jésus, hein, comme vous savez, hein, à l'interpellation qui lui était adressée. Heureux plutôt ceux qui écoutent la parole de Dieu et la mettent en pratique. Et en fait, il découle de tout ce que nous avons partagé précédemment, hein, que ces deux béatitudes, qui sont évoqués dans l'évangile de Luc, eh bien en fait, sont inséparables. C'est une seule et même béatitude. C'est d'ailleurs ce qui avait été suggéré à l'occasion du synode sur la parole de Dieu par la philosophe Marguerite Léna, hein, qui participait à ce synode comme expert. Et elle avait eu l'initiative très très judicieuse de souligner le fait que ces deux béatitudes que souvent nous opposons, hein, en fait, ne sont pas à opposer. Et dans l'expérience qui a été celle de Marie, dans la béatitude qui a été celle de Marie, sont inséparables. C'est un seul et même bonheur, hein, pour Marie que de s'être mis pleinement à l'écoute de la parole de Dieu, de l'avoir mise en pratique et d'être devenue, hein, en son corps de femme, en toute sa personne, hein, de femme, la mère, du Fils de Dieu, hein, celle qui l'a porté dans son sein, qui l'a mis au monde, hein, et qui a été aussi, avec Saint Joseph bien sûr, son éducatrice. Hein. Donc la béatitude de Marie, c'est, hein, non pas d'être elle-même la parole, encore moins, a fortiori, d'être au-dessus de la parole, Le bonheur de Marie, consiste à recevoir la parole et à devenir elle-même le lieu saint où la parole habite et où la parole vit, tellement, comme l'a si bien dit Benoît XVI, tellement Marie elle-même vit elle-même dans la parole et selon la parole. Bien entendu, ça c'est aussi le bonheur et la béatitude de tous les de tous les bienheureux et les saints qui ont su marcher à la suite du Christ avec générosité et en réponse à l'appel de Dieu. C'est pour ça que la mariologie et la spiritualité mariale la plus vivante, la plus féconde et finalement la plus actuelle, c'est bien évidemment celle des saints, comme le témoignage de Saint Jean-Paul II en a été le signe, l'expression, la manifestation. C'est pour ça que je dirais que l'actualité de la mariologie, l'actualité de la spiritualité mariale, c'est avant tout celle qui porte attention à la présence, qui a converti Ratisbonne. Ce qui bien que finalement, l'actualité de la mariologie, c'est celle de l'Ave Verum, qui est un hymne eucharistique, mais qui est en même temps, je dirais, une participation à ce qu'a été le bonheur et aussi l'action de grâce de la Vierge Marie elle-même. Quant à la pastorale, de la vénération mariale, elle n'a pas pour but l'accumulation des pratiques de piété, mais de nous aider tous à favoriser une découverte contemplative du mystère de la Vierge Marie. C'est une expression empruntée au bienheureux Père Marie-Eugène de l'Enfant Jésus.

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1: Radio Espérance, bonjour, nous sommes avec le frère Paul-Marie Catlinet à la Sainte-Baume pour notre émission « Comment va ton âme ?» Et aujourd'hui, nous voudrions parler de la maternité spirituelle de Marie. Je vous ai dit que ces dernières émissions, nous allions garder du côté du cœur de Marie pour que notre cœur lui ressemble, pour que notre prière soit au diapason de sa vie spirituelle, si on peut s'en approcher un tout petit peu. Pourquoi parler de maternité spirituelle ? Parce que notre vie chrétienne, notre vie baptismale, depuis notre baptême, c'est l'accueil du don de la vie filiale que l'Esprit-Saint veut former en nous à l'exemple de Jésus. Et l'apprentissage de cette vie filiale nous demande de reprendre le chemin de Jésus. Son chemin d'amour, son chemin d'humilité, en commençant par le commencement, qui est la vie de Jésus, enfant, à Nazareth. Et donc c'est en consentant d'ailleurs à être enfant que le Verbe de Dieu, Jésus, s'est préparé à accomplir sa vie de fils dans son offrande de serviteur et d'agneau sur la croix. Et donc, il nous faut consentir à être enfant avec Jésus, et dans ce consentement à l'esprit d'enfance, vous voyez, quand je dis consentement, ça veut dire que c'est pas évident. Alors évidemment, c'est évident pour un enfant, encore que les enfants parfois veulent se considérer comme des adultes, d'où parfois leur pénibilité à être d'ailleurs pour eux-mêmes et puis pour leur entourage. Mais pour nous qui sommes plus anciens, qui avons envie d'être nous aussi pris au sérieux, qui ont envie de maîtriser, de dominer, qui ont envie de nous prouver quelque chose, qu'on est un type bien, qu'on est quelqu'un d'extraordinaire, ce qui est vrai, mais parfois on prend les mauvais moyens. Et en tout cas, on refuse l'enfant qui est en nous. Par exemple, l'enfant a des chagrins, parce qu'il est rejeté, parce qu'il est refusé. Et parfois, on refuse un peu en nous ces chagrins. On ne les laisse pas s'exprimer, donc du coup on ne peut pas non plus les apprivoiser d'ailleurs. Toujours est-il que ce n'est pas si simple, ou plutôt c'est trop simple, de redevenir un enfant. Je dis c'est trop simple parce qu'en fait on l'a été enfant, donc on sait quel enfant nous sommes. Et il existe encore en nous, comme un peu des poupées russes. Des poupées russes, nous sommes des poupées russes. Chaque âge de notre vie n'est pas mort au moment de son anniversaire. Ce serait trop simple. Au contraire, l'enfant que nous avons été et ce qu'il a subi de paix, de joie, de douleur aussi, d'injustice, tout cela continue à vivre dans notre mémoire corporelle, mais aussi dans notre mémoire spirituelle. Et donc, il ne s'agit pas de revenir dans le sein de sa mère. Comme le dit Nicodème à Jésus, comment naître quand on est déjà vieux. Il ne s'agit pas de faire un retour en arrière, d'avoir une attitude infantile, de revenir aux caprices de notre enfance, ou aux rêves un peu fous, un peu ridicules, de l'enfant que nous étions. Il ne s'agit pas d'avoir envie d'être pompier ou d'être maîtresse, ni même de taper du pied quand on a perdu un jeu. Non, l'enfance dont on parle ici est l'enfance spirituelle. Elle ressemble un peu évidemment à l'enfance que nous avons vécue, en plutôt dans son état d'esprit, dans ce que l'enfant avait de plus pur en lui. de plus beaux désirs. Hein, c'est ça qu'on doit ressusciter en nous, qu'on doit réveiller. Et puis, c'est surtout d'être enfant de Dieu. C'est pour ça que Jésus nous dit à Nicodème, hein, il te faudra renaître d'en haut. Hein, non pas retourner dans le sein de ta mère, comme certaines spiritualités du New Age parfois nous y invitent. Je pense, si vous l'avez vu, hein, au film Matrix, où, ayant pris la pilule qui lui redonnera la vérité sur le véritable monde, qui est un monde pas très beau à regarder d'ailleurs, c'est dire si notre époque est négative, hein, sur la manière dont elle voit le monde et les hommes. Et il n'empêche que cette pilule le fait revenir dans une sorte de retour mental inconscient, à une sorte de matrice originale. Originel, hein, et il arrive dans le liquide amniotique, dans un œuf, où il est une grande personne, mais ça rappelle beaucoup ce que certains groupes ésotériques essayent de suggérer, hein, de faire revenir dans ce premier habitacle qu'a été le ventre de notre mère. Là où tout était très chaud, tout était confortable, où nous ne ressentions plus rien, où, à vrai dire, nous ressemblions un petit peu à un légume, même si, évidemment, hein, nous n'en étions pas un, nous étions déjà dignes d'amour du Seigneur, plus qu'un légume d'ailleurs, même si lui, notre Seigneur, aime les légumes, mais il les a créés, donc il les a voulus, mais nous, il nous aime encore plus, hein, cela n'est pas simplement bon, notre existence, mais elle est très bonne, hein, comme le dit la Genèse. Toujours est-il que ces expériences de New Age, qui nous font revenir dans le sein de notre mère, sont des expériences intéressantes sur la manière dont la spiritualité, faussement spirituelle, essaye de flatte les êtres. C'est-à-dire une sorte de bien-être tout chaud, hein, où on serait aimé inconditionnellement, sans qu'il y ait de croix dans notre vie, sans qu'il y ait d'aspérité, sans d'effort à faire pour l'autre, sans être expulsé du sein de notre mère, sans être expulsé de la fusion. Il nous faut, pour aimer, être distinct l'un de l'autre. Hein, il nous faut assumer la différence. La nôtre et puis celle d'autrui. Sinon, l'amour n'est pas une sortie de soi. L'amour est simplement un 37,5 degrés, bien au chaud, dans du liquide amniotique. Vous voyez, et c'est un baptême renversé. Un baptême, à mon avis, suggéré par le diable. Un baptême renversé que de vouloir revenir dans le sein chaud de sa mère. Non, quand nous sommes nés, hein, quand nous avons grandi, quand nous avons respiré, eh bien, on a fait une expérience de douleur, évidemment. C'était froid. C'était très froid. Et puis nos poumons se sont dilatés, ça nous a fait mal, et c'est pour ça que nous avons crié. Il y a une expérience de douleur dans le fait de vivre et de grandir. Et puis, il y a quelque chose de positif. Parce qu'au moment où nous avons été expulsés du sein de notre mère, nous avons eu, pour beaucoup d'entre nous, je pense la plupart, hein, le sourire de notre mère. Et nous lui avons répondu par un sourire. Et ce sourire de notre mère a marqué profondément notre conscience affective. C'est notre première vision. Hein, le sourire de notre mère. Eh bien, de la même manière, quand nous renaissons d'en haut, comme Bernadette à Lourdes, hein, la première chose qui nous vient, c'est le sourire de Marie. Hein, comme le Christ, hein, quand il est sorti du ventre de sa mère, Marie lui a souri. Et sa conscience affective d'homme, hein, était profondément marquée par cet amour. Et donc dans la croissance de notre vie d'enfant de Dieu, par le baptême et la vie de foi, hein, nous allons découvrir ensemble le rôle maternel de Marie. On l'a déjà commencé. Disons, hein, qu'on soit clair qu'au-delà des comparaisons que je viens de faire, qui sont des comparaisons humaines, la vérité de notre vie spirituelle, c'est que l'esprit du ressuscité qui fait de nous des fils, hein, dans le Fils unique. Hein, notre vie en Christ est le long apprentissage de cette vie filiale. Hein. Et c'est pour ça que ce don se recevra au mieux à l'école de la Vierge de Nazareth. Hein. C'est pas pour rien que le début et la fin de l'évangile, on trouve la même formule, hein, que ce soit auprès de Joseph ou auprès de Jean, hein, ne crains pas de prendre chez toi Marie. Alors pour Joseph, c'est ne crains pas de prendre chez toi Marie, ton épouse, et pour Jean, c'est voici ta mère. Il n'empêche que, vous voyez, le début pour Jean de la vie filiale, car il est aux côtés du Christ, il est au pied de la croix. C'est la fin, si on veut, mais c'est le début pour Jean de sa vie de fils. Eh bien, Jésus qui répand son esprit, hein, qui expulse son esprit sur la croix, et qui fait naître l'Église, en ce premier disciple qui est le disciple bien-aimé, que la tradition a voulu, hein, qu'on appelle Jean, mais ce disciple bien-aimé, qu'est-ce qu'il reçoit comme premier don, en plus de l'Esprit Saint, hein, qui commence à pénétrer son cœur, il reçoit Marie pour mère. Hein, donc au début de l'Évangile, Joseph, lui aussi, doit recevoir Marie dans son cœur. Parce que c'est la meilleure des voies. Parce que c'est celle que Jésus lui-même a empruntée. Il a accepté de naître d'une vierge, hein, et de recevoir beaucoup de choses d'elle, et en particulier ce premier sourire, j'insiste un peu. Alors, évidemment, Marie elle-même a reçu, hein, et continue de recevoir son fils. Hein. Et donc elle-même a une vie filiale, hein, elle-même est fille, hein, avant d'être mère. On l'a dit dans nos différentes émissions, elle est d'abord et plus que tout membre de l'Église. Elle est sauvée, sa grâce est reçue, hein, et non pas comme en source, comme en Dieu. Mais ce que l'Esprit a formé en Marie, c'est une vie conforme à celle de Jésus. Elle est comme Jésus, c'est-à-dire que, qu'est-ce que Jésus ? Qu'est-ce que c'est que la vie spirituelle de Jésus, au fond ? Benoît XVI le dit bien dans son Jésus de Nazareth, hein, quel est son message ? Eh bien, son message, il est très clair. Il est très clair au baptême, il est très clair à la transfiguration. Au fond, il est très clair dans tous ses discours, vous verrez. Hein, Jésus est uniquement tourné vers le Père. Hein. Jésus, c'est un fils. Un fils avec un grand F, mais c'est un fils. Hein. Et Marie, bah, de la même manière, hein, est tournée vers le Père. Par l'adoration, par l'abandon, hein, voici la servante du Seigneur, qu'il me soit fait selon ta parole. Hein, pas besoin de plus de preuves que cette magnifique phrase, qui n'est pas qu'une phrase, qui n'est pas qu'une formule, hein, qui est le cœur même de Marie, hein, dans son abandon à la toute-puissance du Père. Donc Marie s'ouvre au don de la vie filiale, dans la mesure où elle va devenir mère du Fils unique. C'est très paradoxal. Elle reçoit la vie filiale en donnant la vie à son fils. Hein, c'est en étant mère qu'elle devient fille, et c'est quand elle est pleinement fille qu'elle s'abandonne totalement au père qu'elle devient mère. Et de toute façon, Marie va accompagner Jésus dans son rôle, hein, dans le rôle que Dieu lui a assigné, parce qu'elle est humble. Et être humble, ce n'est pas prendre forcément la dernière place, c'est prendre sa place. Je suis désolé de contester notre bon Charles de Foucault. Ce fut l'humilité de notre Seigneur Jésus, parce que, étant le Très-Haut, il pouvait, hein, être le très bas. D'ailleurs, Charles Foucault ne dirait à peu près la même chose. Hein. Il ne peut pas prendre la dernière place puisque c'est le Christ qui l'a prise. Donc il y aurait un très grand orgueil, au fond, à vouloir être dans la dernière place. Non, l'humilité, c'est la vérité. Donc ça veut dire qu'il faut prendre sa place. Hein. Et Marie est fille de Dieu, hein, elle prend sa place, la place que Dieu lui a assignée, hein, la vocation que Dieu lui a donnée. Et sa vocation, ça a été d'être mère. Et c'est en étant mère, en accompagnant, en s'associant, hein, à l'œuvre du Fils, comme mère, que Marie aussi a été accomplie, hein, dans sa condition filiale, jusqu'à non seulement offrir sa vie au Père, mais offrir, hein, son propre Fils, le fruit de ses entrailles au Père. Et on voit déjà se profiler, hein, le sens de la docilité de Marie à l'Esprit. Elle reçoit de l'Esprit le même don que nous, mais avec une simplicité si radicale qu'elle devient la demeure de l'Esprit, hein, c'est-à-dire la demeure que l'Esprit prépare pour le Fils. Et donc elle est mère du Fils dans tout ce qui fait sa vie d'homme. Elle est donc mère du Fils aussi dans sa mission de rédempteur. Marie, à ce moment-là, quand elle s'associe au pied de la croix, à son Fils, quand elle le voit mourir pour tous les hommes, hein, ceci est mon corps livré pour vous, ceci est

0: aussi notre mère. Alors, elle est mère en ce sens qu'elle va aider Jésus à assumer sa vie d'homme. Elle va aider Jésus aussi à donner cette vie au monde par son offrande filiale. Et donc, Marie a une influence qui nous introduit, qui va nous introduire nous aussi graduellement dans le mystère du Père. Prenons un tout petit exemple, si vous voulez bien. Donc, bien sûr, Marie a une influence immense sur le fait que Jésus vienne au monde, puisqu'elle le porte dans son sein. Elle a une influence sur sa taille d'homme, puisque c'est elle qui le nourrit de son lait d'abord, et ensuite de ses bons petits plats, d'un bon ragoût fumant à Nazareth. Mais elle a une influence aussi plus sérieusement, c'est toujours sérieux.
1: Ah, la vie, c'est
0: toujours sérieux, surtout quand elle est amusante. Mais elle a une influence, par exemple, dans sa vie publique. Souvenez-vous, à Cana, Jésus refuse le Monseigneur Brugues, quand il était provincial des Dominicains de Toulouse, avait prêché là-dessus en disant, mais au fond, Jésus semble avoir peur. D'ailleurs, il le dit, mon heure n'est pas encore venue. C'est cette heure de l'agonie, dont on sait très bien, nous, que cette heure lui répugne, cette heure d'angoisse lui répugne, au moins dans sa sensibilité d'homme, pas dans sa volonté unie à celle de son père. Mais, et dans sa sensibilité d'homme, à Cana, il pressent que ce miracle, un petit miracle, qui va apporter plus de la joie que de la douleur, d'ailleurs, et à lui et aux autres. Mais il pressent que ce miracle va en appeler d'autres, puis d'autres, puis d'autres, et puis que petit à petit, de miracle en miracle, on va lui demander sa propre vie. Donc il sait que s'il fait ce miracle, il met le doigt dans l'engrenage, et que cet engrenage va mal finir, non pas à cause de son père, mais à cause de la nécessité même du péché qui implacable, qui fait souffrir de toute façon l'innocent. Et il le sait. Donc, il y a quelque chose, si vous voulez, qui lui fait peur. Et c'est Marie qui va l'encourager. En encourageant d'ailleurs les serviteurs à lui obéir. Toujours est-il que... faites tout ce qu'il vous dira. Elle aurait pu dire d'ailleurs ça à Jésus. Fais tout ce qu'il te dira. Toi, serviteur, toi, le fils du Père, fais tout ce qu'il te dit. Bon, il le sait, Jésus, donc il n'y a pas besoin de lui enseigner. Mais voyez, on aurait pu appliquer cette phrase de Marie au serviteur à Jésus lui-même. Toujours est-il que c'est cet échange, ce dialogue provoqué par Marie, ils n'ont plus de vin. Clôturé d'ailleurs par Marie, faites tout ce qu'il vous dira, c'est elle qui a le dernier mot, si je puis dire. C'est cet échange qui va faire que Jésus va accomplir son premier signe, pas simplement son premier miracle, son premier signe, c'est-à-dire il va, comme le dit l'évangéliste Jean à la fin de l'évangile de Cana, il va manifester sa gloire, et ses disciples crurent en lui. C'est-à-dire que la manifestation de cette gloire, c'est Marie qui va l'engendrer, comme elle a engendré Jésus à sa vie humaine, elle va engendrer Jésus à sa mission publique. Donc elle a une influence considérable sur le Christ. Et c'est cette influence que nous voudrions capter, comprendre, vivre. Alors évidemment, on n'aura pas le temps dans toute notre émission de parler de cette influence, on va le faire petit à petit, mais je vous propose déjà de dire que nous suivrons trois étapes. D'abord, il y a l'accueil, première étape, l'accueil de la vie filiale, et ça c'est la Vierge de l'Annonciation qui évidemment nous influence pour accueillir cette condition de fils. Alors c'est beau, frères et sœurs, d'être fils et filles. Je voudrais vraiment que on soit convaincus de ce mystère. C'est le mystère du mystère. C'est là où se situe le bonheur de notre éternité. On peut le vivre dès maintenant, en prenant conscience de notre enfance auprès du Père. Alors il faudra accueillir cette vie filiale, première étape.

0: Deuxième étape, Marie nous apprend à cette vie filiale. Hein, c'est la Vierge à Cana. Hein, je viens de le dire, mais c'est la deuxième étape, l'apprentissage de la vie filiale. Il y a l'accueil d'une part, mais évidemment, ensuite, il faut apprendre à être fils, il faut vivre comme un fils. Et ça, ça prend. On l'a oublié, si je puis dire. Hein, depuis le péché originel, l'homme a oublié d'être un fils. Hein, il a tellement peur de son père, il a tellement aussi confiance en lui-même que l'homme a oublié qu'il était un fils. Alors c'est terrible parce que du coup il se retrouve parfois devant sa fragilité puis il comprend pas parce qu'il aurait voulu être tout puissant et puis parfois il se retrouve devant sa fragilité et puis désespère alors qu'il est magnifique, hein, il est magnifique s'il daignait naître d'en haut. Bon, ça prend d'être un fils. Et puis ensuite il y a l'accomplissement, c'est-à-dire qu'il y a la perfection de la vie filiale, le perfectionnement, son achèvement, l'âge adulte de la vie filiale, le dernier acte de la vie filiale. Évidemment, ici, c'est la Vierge au pied de la croix, hein, qui, par son influence, nous apprendra ce perfectionnement. Vous voyez, on retrouve, au fond, les trois degrés de la vie spirituelle qu'on a toujours eu chez les pères du désert, chez les pères de l'Église, qu'on pourrait retrouver aussi chez tous les grands spirituels, même chez Thérèse, hein, pour qui il n'y a que la confiance et rien que la confiance. Au fond, elle revient simplement dire que c'est la voie de l'enfance, la voie filiale. Mais dans cette voie filiale, on a toujours vu, et c'est la réalité qui nous le dit, on voit bien ça en amour, par exemple, hein, il y a d'abord les débuts, les commencements, hein, c'est l'accueil. On est d'abord un commençant, on est un converti, et là, tout fonctionne à merveille, c'est formidable, on va d'étape en étape, on fait des pas de géant, enfin voilà. Et puis, après, il y a la voie des progressants. C'est la deuxième étape, alors là, c'est la voie de la plupart d'entre nous. On stagne, on a l'impression de régresser, parfois on avance, ça marche par à-coups, il y a beaucoup de purification, c'est douloureux, c'est long, il faut être persévérant, enfin, toujours est-il que il y a les commençants, puis il y a les progressants. Et puis après, il y a ce qu'on a appelé les parfaits, on peut appeler aussi ça les saints, mais ils n'ont pas été saints d'un coup, justement. C'est une partie de leur vie où ils ont progressé. Puis, il y a un moment qui peut consister à la fin de leur vie ou dans une épreuve, dans une maladie, hein, et la perfection, hein, s'installe en eux. Hein. Alors évidemment, c'est une perfection d'amour, hein, il ne s'agit pas ici de parler de perfection psychologique ou technique, hein, il s'agit simplement de parler de la perfection de l'amour, hein, d'un amour qui est très, très, très efficace comme celui de Dieu, et puis d'un amour aussi qui est patient, qui excuse tout, qui ne fait de mal à personne, hein, qui est bienveillant, comme le dit l'épître aux Corinthiens de saint Paul. Hein, toujours est-il que, vous voyez, dans ces trois apprentissages, on retrouve les trois degrés de la vie spirituelle, qu'on retrouverait par exemple chez une sainte Catherine de Sienne, j'en profite, hein, moi qui suis dominicain pour vous parler de ça, mais pour Catherine de Sienne, il y a les commençants, il y a les progressants, puis il y a les parfaits. Hein, il y a ceux qui sont d'abord serviteurs, ensuite ceux qui deviennent amis, et puis après ceux qui sont associés à la mission du Fils, il y a les missionnaires. Donc on est d'abord au pied du Christ, ensuite on découvre le secret du cœur, hein, puis quand on est passé par le secret du cœur de Jésus, par sa miséricorde et par son amour, quand on a été passé au feu de cette charité, eh bien, on peut être à la bouche du Christ, hein, c'est-à-dire non seulement avaler des couleuvres avec beaucoup presque de joie et de délectation, en tout cas, et puis surtout annoncer aux hommes les merveilles de Dieu. Voilà, donc, au fur et à mesure de nos émissions, on essaiera d'apprendre de cette maternité spirituelle à travers ces trois étapes. Écoutez, je vous propose de nous retrouver la semaine prochaine pour l'accueil de la vie filiale à l'école de Marie, notre mère. À très bientôt.
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Prenez sur vous mon joug, devenez mes disciples, car je suis doux et humble de cœur, et vous trouverez le repos pour votre âme. Matthieu 11, 29.

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1: Assidu au travail, modeste dans ses paroles, ce n'est pas l'homme, mais Dieu qu'elle recherchait comme juge de ses pensées. Marie considérait tout homme comme si elle avait à apprendre de lui, et chacun de ses actes était conforme à la vertu, de sorte qu'elle était plutôt maîtresse que disciple. Par ces quelques mots, saint Ambroise nous aide à nous approcher un peu plus de Marie. Ce qui ressort chez elle, c'est son attitude de profonde humilité et de sainte crainte du Seigneur. Consciente de sa propre fragilité, elle eut une infinie confiance en Dieu. Confortée par cet amour, elle fut attentive au monde extérieur et, loin de le subir, elle y trouvait un lieu de rencontre avec Dieu. Avoir un juste rapport au monde, positif et responsable, est un enseignement fondamental pour nous aussi. Nous avons souvent tendance à faire dépendre la perception de nous-mêmes de ce qui provient de l'extérieur. Alors, si les autres se montrent peu accueillants, si nous ne trouvons pas de marque d'estime et de considération de leur part, notre joie vacille. Marie, au contraire, nous apprend à ne pas déléguer aux autres la reconnaissance de notre valeur personnelle. Vivre cette profonde vérité signifie se placer vis-à-vis du monde avec une attitude constructive, avec le désir d'apporter sa propre contribution et de faire de soi-même un don.
0: À présent, nous nous unissons en prière avec le monde entier en renouvelant notre consécration à Marie.
2: Vierge Immaculée, Mère de Dieu et de l'humanité, je t'accueille comme don de Jésus sous la croix et je me confie entièrement à toi. Je t'offre toute ma vie, ce que je suis, ce que j'aime et ce que j'ai, afin que resplendisse en moi la beauté du Christ. Aide-moi à être docile à l'Esprit et à vivre avec joie ma vocation dans l'Église, afin de collaborer à ta mission maternelle et d'orienter vers Dieu le cœur de tout homme. Toi qui as guidé saint Maximilien Kolb pour aimer sans mesure, enseigne-moi à être témoin de l'Évangile et à faire de ma vie un don. Je te confie les personnes que je rencontrerai et je t'offre le travail, les joies et les souffrances de cette journée. Ô Marie, conçue sans péché, prie pour nous qui avons recours à toi et pour ceux qui n'ont pas recours à toi.
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Dieu, mon libérateur, le rocher qui m'abrite, mon bouclier, mon fort, mon arme de victoire. Psaume 17, 3.

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1: La recherche de la joie est l'une des plus profondes de l'existence. Au-delà des joies, nombreuses mais brèves et insignifiantes, qui ne donnent la plupart du temps aucun relief à notre vie, l'Église nous met sous les yeux Marie, qui, selon la liturgie, est la cause de notre joie. Pourquoi la prendre en exemple? Avant tout, parce qu'elle est immaculée, autrement dit, tout entière de Dieu, l'éternel bonheur. Mais il y a une raison plus profonde encore. Marie est la mère de Jésus, venue pour que nous ayons la joie et que nous l'ayons en abondance. Elle est la première à y prendre part et elle l'exprime dans le Magnificat. Par sa vie cachée à Nazareth, elle nous apprend à nous réjouir des petites choses de tous les jours. Elle nous montre que placer le Christ au centre de notre vie nous apporte une joie qui, loin d'être occasionnelle, devient condition profonde de la vie. Marie nous donne le Fils de Dieu, qui est la source de la joie véritable. En lui, nous pouvons puiser à pleine main, même dans nos moments de difficulté ou de méfiance, comme cela est arrivé aux noces de Cana. C'est précisément Marie qui a assuré le vin de la joie quand la fête paraissait terminée. De nos jours encore, Marie continue à nous indiquer son Fils et sa volonté. Elle assure la sérénité de nos jours si nous nous réfugions en elle avec amour et confiance.
0: À présent, nous nous unissons en prière avec le monde entier en renouvelant notre consécration à Marie.
2: Vierge Immaculée, Mère de Dieu et de l'humanité, je t'accueille comme don de Jésus sous la croix et je me confie entièrement à toi. Je t'offre toute ma vie, ce que je suis, ce que j'aime et ce que j'ai, afin que resplendisse en moi la beauté du Christ. Aide-moi à être docile à l'Esprit et à vivre avec joie ma vocation dans l'Église, afin de collaborer à ta mission maternelle et d'orienter vers Dieu le cœur de tout homme. Toi qui as guidé Saint Maximilien Kolb pour aimer sans mesure, enseigne-moi à être témoin de l'Évangile et à faire de ma vie un don. Je te confie les personnes que je rencontrerai et je t'offre le travail, les joies et les souffrances de cette journée. Ô Marie, conçue sans péché, prie pour nous qui avons recours à toi et pour ceux qui n'ont pas recours à toi.
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Auditrices et auditeurs de Radio Espérance, je vous salue et vous donne, comme chaque mardi, lecture et bref commentaire du martyrologe romain de l'Église catholique. Aujourd'hui, le mardi 16 juillet, comporte 17 éloges, c'est-à-dire des petites notes très brèves, très concises, qui disent l'essentiel de ce qu'on peut savoir sur les martyrs. Je tâcherai de faire quelques commentaires pour en dire des fois un peu plus long. 1. Mémoire de Notre-Dame du Mont Carmel, qui rappelle le lieu où jadis le prophète Élie avait ramené le peuple d'Israël à adorer le Dieu vivant. Lieu où, au temps des croisés, des ermites en recherche de solitude se retirèrent et constituèrent ensuite, au XIIIe siècle, un ordre voué à la vie contemplative sous le patronage de la Sainte Mère de Dieu. 2. À Anastasiopolis, en Galatie, au IIIe siècle, Saint Antioche martyr. 3. À Sébaste, en Arménie, en 305, Saint Athénogène, corévêque et martyr, qui laissa à ses disciples une hymne où il professe la divinité du Saint-Esprit et mourut brûlé vif sous Dioclétien. 4. Dans l'île de Jersey, au VIe siècle, Saint Hélier, ermite, qui vécut dans une grotte et aurait été assassiné par des pirates. 5. À Maestricht, dans le Brabant, au VIe siècle, les saints Monulfe et Gondulfe, qui étaient évêques. 6. À Sainte, en Annonie, pas Sainte de chez nous de Saint-Onge, mais à Sainte en Belgique, en Annonie, vers 680, les saints martyrs Reynald, Vierge, Grimoald et Gondulfe, qui auraient été massacrés par les barbares. 7. À Cordoue, en Andalousie, l'an 851, Saint Sisenand, diacre et martyr égorgé par les morts pour la foi au Christ. 8. Au monastère de Chiemsee, en Bavière, l'an 866, la bienheureuse Irmengarde, abbesse, qui, dès son plus jeune âge, délaissa les splendeurs de la cour royale pour chercher le service de Dieu et donna à l'agneau divin un grand nombre de compagnes vierges, comme c'est bien dit tout ça. 9. En 1570, la passion du bienheureux Simon de Costa, religieux de la Compagnie de Jésus, dernier martyr du groupe exterminé la veille sur le vaisseau Saint-Jacques en haine de l'Église catholique. 10. À Viano do Castelo, au Portugal, en 1590, le trépas du bienheureux Barthélemy des Martyrs, évêque de Braga, de l'ordre des prêcheurs, qui prit part aux sessions du Concile de Trente et de retour dans son diocèse travailla sans se ménager à mettre en œuvre les décrets de ce concile sur la réforme du clergé. Épuisé par 28 ans d'épiscopat, il se démit de sa charge et se retira dans un couvent de son ordre. 11. À Warwick, en Angleterre, l'an 1604, les bienheureux martyrs Jean Sugar, prêtre, et Roger Grisold, condamnés à mort sous le roi Jacques Ier. L'un parce que prêtre catholique, il était entré en Angleterre, le second parce qu'il avait aidé le prêtre. Tous deux furent soumis au supplice du gibet. 12. À Cunho, près de Natalia, au Brésil, en 1645, les bienheureux martyrs André de Soveral, prêtre, et Dominique Carvalho. Pendant que le prêtre célébrait la messe avec environ 70 fidèles, ils furent enfermés dans la chapelle par les soldats et massacrés de manière atroce. Un seul fidèle du groupe a pu être identifié. 13. Dans la baie devant le port de Rochefort en 1794, les bienheureux Nicolas Savouré et Claude Béguinon, prêtres et martyrs. Le premier, cordelier à Moulins, le second, chartreux, près de Rouen. Ils furent arrêtés sous la Révolution française en raison de leur sacerdoce, déportés dans des conditions inhumaines sur un bateau négrier et y moururent de maladie.
1914, à Orange en Provence, la même année, les bienheureuses Vierges et Martyrs, Marie-Rose de Gordon, sœur aimée de Jésus, Sacramentine de Bolène et ses compagnes, guillotinées sur leur refus de quitter la vie religieuse. Je vous donne le nom de ses compagnes, les bienheureuses Marguerite Thérèse Charansol, sœur Marie de Jésus, et Marie-Anne Béguin-Royal, qui étaient les Sacramentines de Bolène, Madeleine Françoise de Justamont, sœur Madeleine du Saint-Sacrement, cistercienne d'Avignon, Marie-Anne Doux, sœur Saint-Michel, Marie-Rose Lay, sœur Saint-André, Ursuline de Bolène et Dorothée de Justamont, sœur Cœur de Marie, Ursuline de Pernes, à Orange, pendant la Terreur, guillotinée. 15. À Saint-Sauveur, le vicomte en Normandie. L'an 1846, Sainte Marie-Madeleine Postel, vierge. Sous la Révolution française, alors que les prêtres étaient exilés ou pourchassés, elle apporta toute son aide aux malades et aux fidèles. Et quand la paix fut rendue à l'Église, elle fonda et dirigea, dans une pauvreté extrême, la congrégation des filles de la miséricorde, pour l'éducation chrétienne des jeunes filles pauvres. 16. À Lujiapo, près de Quigno, dans la province chinoise de Hebei, en 1900, les saints martyrs Lang Yangzi, mère de famille, et Paul Lang Fu, son fils. Dans la persécution de la secte de Ye Yutuan, la mère, encore catéchumène, s'étant déclarée chrétienne, elle et son fils furent enfermés dans leur maison et livrés aux flammes. Et enfin, 17, en Chine également, dans la même province, au village de Xianjiai, près de Ninjin, Sainte Thérèse Zhang Ezi, martyre. Traînée devant la pagode des païens, elle refusa de faire un geste de révérence aux divinités du lieu et avec ses deux fils fut transpercée de coups de lance. Et bien voilà une longue liste aujourd'hui, parmi lesquelles beaucoup, encore beaucoup de martyrs. Nous avons d'abord, et je commence par là, si vous permettez, la mémoire liturgique. C'est-à-dire que dans cette liste de 16, il y a quand même un événement qui est célébré dans la liturgie de l'Église catholique, dans le missel. On célèbre une messe particulière, une messe à cette mémoire. Aujourd'hui, c'est mémoire de Notre-Dame du Mont Carmel. Qu'est-ce que ça nous rappelle ? Ça nous rappelle le Mont Carmel, dont vous avez entendu parler si vous êtes un lecteur habituel de la Bible. Cette montagne qui est jouxte la Méditerranée, qui est relativement bien arrosée et qui, dans toute l'histoire biblique, est un signe de, en quelque sorte, des réalités célestes. Des réalités qui sont belles, il y a beaucoup de verdure, beaucoup de légumes, beaucoup de fruits, beaucoup d'oiseaux, et ça rappelle un peu le ciel. Le Mont Carmel est une des hauteurs de la Terre Sainte qui est très célébrée depuis toujours. Et c'est là, sur le Mont Carmel, que le grand prophète Élie, au moment de la grande crise, avait ramené le peuple d'Israël à adorer le Dieu vivant. C'est là qu'il avait fait quelques signes et prodiges extraordinaires qui avaient tellement marqué le peuple que le peuple qui suivait des dieux païens du coin retrouva le sens de l'adoration du Dieu d'Abraham, d'Isaac et de Jacob, selon la loi de Moïse. Et dans ce lieu, au moment des croisades, c'est-à-dire après l'an 1000, un certain nombre de croisés, de nos croisés d'Occident, dont de France aussi, devinrent eux aussi enchantés par ce lieu et ils s'y établirent comme ermites, en recherche de cette vie solitaire, de prière,
de méditation sur la Terre Sainte de notre Seigneur Jésus-Christ. Et ces ermites furent assez nombreux, de telle sorte que, à partir du XIIe siècle, ils constituèrent un groupe relativement important, de telle sorte que l'évêque de Jérusalem, je crois que c'est Saint Albert, un des évêques de Jérusalem, canonisé, les avait pris en charge et leur avait donné une charte de vie, qui réglait la vie de ces ermites, de ce groupe d'ermites. Et voilà l'origine d'un ordre du XIIIe siècle, qui s'est peu à peu organisé avec le mot, la dénomination de Carmel. C'est l'ordre du Carmel, soit masculin, soit féminin, qui a été reconnu par l'Église de Rome, dans la ligne de la reconnaissance faite par l'évêque local de Jérusalem, a été reconnu comme un ordre, un nouvel ordre religieux voué à l'adoration, à la vie contemplative et aussi bien entendu à la vie fraternelle dans de petites communautés sous le patronage de la Sainte Mère de Dieu. Voilà l'origine des Carmes et des Carmélites. Et quand on parle de la réforme du Carmel par Sainte Thérèse de Jésus, c'est-à-dire Sainte Thérèse d'Avila, à la fin du XVIe siècle, elle a voulu, elle, retrouver une vie monastique plus ferme, plus forte, dans ce sens de l'adoration, dans ce sens de la vie fraternelle et du témoignage auprès des gens. D'où la réforme du Carmel, les carmélites déchaussés, et puis les carmes déchaussés avec Saint Jean de la Croix. Voilà une partie de l'histoire de cet ordre religieux très important. Outre cette mémoire liturgique, nous avons un certain nombre de martyrs. Par exemple, au IIIe siècle, très ancien, en Galatie, c'est-à-dire au centre de la Turquie actuelle, Saint Antioche, qui est martyr. Je ne sais pas les éléments de sa passion, de sa mort, je ne sais pas. Nous avons encore des martyrs en Annonie, c'est-à-dire à la limite de la France du Nord et de la Belgique, dans le pays de Saintes, les saints martyrs Reynelde, Vierge, Grimoal et Gondulphe. C'était un groupe de personnes. La Vierge Reynelde était la fille, c'était une famille de saints, elle était la fille d'une sainte Amelberge. Et elle était la sœur de sainte Gudule. Vous voyez ces beaux noms mérovingiens que portaient les gens de cette région. Et ce sont des grandes saintes. Alors, elle prit le voile dans cette ville de Saintes, dans le Hainaut, et elle fut mise à mort avec deux clercs, par Léon qui ravageait la région. Elle avait donc vécu dans ce monastère et elle fut victime d'une barbarie des uns qui passèrent par là. En 680, c'était au moment où Léon se renfouit.

par les musulmans à cause de sa foi chrétienne qu'il ne voulait pas, à laquelle il ne voulait pas renoncer. Nous avons le religieux jésuite qui est un des religieux de ce fameux navire, le vaisseau Saint-Jacques qu'on appelle, et qui partait en Orient pour les missions. C'était au début de l'épopée de la Compagnie de Jésus. Et les jésuites, dans ce navire, constituaient un groupe important, ils étaient une quarantaine, et ils furent tous arrêtés par des calvinistes extrémistes, qui les exécutèrent. Et celui dont nous parlons aujourd'hui, le bienheureux Simon de Costa, qui était originaire du Portugal, lui, fut exterminé donc sur la veille. La veille, c'est la veille, c'est le lendemain de cette extermination sur le vaisseau que lui trouva la mort. À Warwick, en Angleterre, en 1604, un prêtre et un laïc qui l'avait accueilli dans sa maison, tous deux furent soumis au supplice de gibet à cause de leur foi catholique. De même qu'au Brésil, en 1645, lors d'une cérémonie liturgique, un prêtre, le bienheureux André de Soveral, et Dominique Carvalho, son assistant, furent saisis pendant qu'ils célébraient la messe, avec une soixantaine de fidèles enfermés dans cette petite chapelle par des soldats et massacrés de manière très atroce. C'est parmi les premiers martyrs du Brésil. Chez nous, dans la baie devant le port de Rochefort, pendant la Terreur, deux prêtres, un cordelier, c'est-à-dire un franciscain de Moulins, qui est à ce moment-là faisait partie du diocèse d'Autun. Le diocèse de Moulins n'existait pas comme diocèse. Le Bourbonnais faisait partie du diocèse d'Autun. Et puis, il y avait un chartreux qui venait d'une chartreuse de la région de Rouen. Ils furent arrêtés sous la Révolution française, donc, et à cause qu'ils ne voulaient pas faire le fameux serment que la Révolution leur imposait, ils furent déportés dans ces conditions difficiles et ils y moururent de maladie. Ils sont parmi les 64 bienheureux qui ont été déclarés bienheureux récemment, 64 parmi les 700 qui furent déportés dans ces lieux, 700 ecclésiastiques, c'est quelque chose. Et à la même époque, à Orange en Provence, nous en avons parlé longuement la dernière fois, aujourd'hui, ce sont des vierges, par exemple, sœur aimée de Jésus, qui était une sacramentine, vous avez entendu la liste, il y avait également une cistercienne d'Avignon et des ursulines, qui faisaient partie de ce groupe de sœurs de différents ordres, qui s'étaient réunis dans une maison de Bolène pour continuer ensemble la vie religieuse. Et là, elles furent inquiétées, arrêtées, et ensuite, l'une après l'autre, en des jours différents, elles furent guillotinées. Et enfin, en Chine, au centre de la Chine, une mère de famille et son fils, en 1900, et d'autre part, près de là, une autre famille et les deux fils, la mère et les deux fils, furent transpercés d'un coup de lance, alors que là, dans ce cas-là, la mère n'était que catéchumène, à cause de leur foi catholique. Voilà, mes chers amis, ce nombre important de martyrs en des temps et en des lieux très variés, qui, en cette année de la foi catholique, ne manque pas de nous interpeller sur notre propre conviction catholique.
Il n'y a

0: que ces martyrs, et il n'y a pas que la mémoire de Notre-Dame du Mont-Carmel. Nous avons également, par exemple, en Arménie, un saint évêque qui s'appelle Athénogène. Alors ça, c'est un évêque arménien qui a eu une vie assez extraordinaire. Et il est l'auteur d'un des plus beaux, des plus belles hymnes des vêpres de la liturgie de ces pays-là. Et il a souffert à cause de l'évangile de Jésus-Christ, mais il a vécu très, très âgé à Sébaste. Il fut brûlé vif sous Dioclétien, voyez-vous. C'est encore un martyr de cette époque très ancienne. Nous avons dans l'île de Jersey, au large de la Belgique, Saint Hélier, qui est un ermite. Il venait de Tongres et il s'était fait ermite dans cette île de Jersey. Il vivait là dans le silence, dans la solitude, dans la prière pour le salut des âmes et du monde. Et il a été assassiné par des pirates. Par des pirates qu'il voulait évangéliser, dit-on. Au monastère de Kimsey, c'est en Bavière, c'était en 866, la bienheureuse Irmengarde, encore un beau nom de religieuse de cette époque-là, Irmengarde, qui était la fille du roi, je ne sais pas si vous vous souvenez, les successeurs de Charlemagne, la fille du roi Louis II le Germanique. C'était donc le petit-fils de Charlemagne. Et celui-ci l'avait destinée, elle étant bien entendu consentante, elle ne voulait pas vivre dans le mariage, épouser un noble de la région ou un roi voisin, et elle rentra au monastère de Kimsey, un célèbre monastère, très célèbre. Et elle devint abbesse, elle est restée abbesse pendant longtemps, et elle a eu dans ce monastère, au service de la liturgie, au service de Dieu, au service aussi de l'accueil de ceux qui passaient et les pauvres, elle a porté un témoignage de vie chrétienne assez, assez formidable. À Kimsey, Sainte Irmengarde. Nous avons encore à Viana do Castelo, c'est au Portugal, la mort d'un bienheureux, Barthélemy des martyrs. Et lui, il n'est pas martyr, il était évêque de Braga. Il a fait partie, nous dit-on, du concile de Trente, et il s'est activé pour appliquer dans son diocèse les décisions du concile de Trente, notamment pour la réforme de la vie chrétienne et la réforme du clergé, l'éducation du clergé, la fondation des séminaires, la fondation des écoles, etc. Et épuisé par 28 ans d'épiscopat, il se démit de sa charge. On connaît ça. Il y en a d'autres qui, de temps en temps, se démettent de leur charge parce qu'ils sont épuisés. Et il se retira dans un couvent de son ordre. Enfin, à Saint-Sauveur, le vicomte, nous avons une très grande dame. Sainte Marie-Madeleine Postel. Je dis que c'est une grande dame parce que elle a été une de ces personnes qui, au moment de la Révolution française, a tenu fermement et très haut le flambeau de la foi et contribué au redressement formidable de la restauration au début du XIXe siècle et de ce mouvement de catholicisme qui s'est développé tout au cours du XIXe siècle. C'est vraiment une des personnes, des personnalités qui ont marqué le renouveau de la foi catholique en France. Elle était native de Barfleur, en Normandie, et elle avait ouvert dans sa jeunesse, comme jeune fille, une école pour filles avant la Révolution française. Elle a dû l'abandonner au moment de la Révolution, et pendant ces années de troubles, elle obtint la permission de garder chez elle le Saint-Sacrement afin de porter la Sainte Communion comme viatique aux malades et aux mourants de sa région. Et en 1805, après la Révolution, elle a ouvert son école à Cherbourg et elle a planté les bases de la congrégation religieuse des sœurs des écoles chrétiennes qui s'est répandue à travers le monde entier et qui a fait un travail formidable d'éducation de la jeunesse. Elle fut canonisée en 1925, Sainte Marie Madeleine Postel, et tous les autres, priez pour nous, demandez au Seigneur de nous bénir et de nous garder, de nous faire progresser dans la foi. Au nom du Père et du Fils et du Saint-Esprit, Amen.
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1: Dans la société actuelle, il nous faut affronter bien des différences, notamment au niveau culturel. Cela crée en nous une profonde nécessité, nous sentir en communion et en harmonie. Comment voir une richesse en la différence? Marie nous l'apprend. Elle est la première à avoir accueilli en elle deux dimensions qui pouvaient paraître opposées, l'homme et Dieu, en l'unique personne du Christ. Elle est ainsi devenue par excellence celle qui encourage l'unité. Elle a donné au monde Jésus, qui peu avant sa mort, a prié pour que tous vivent dans l'unité et qui, par sa croix, a racheté tous les enfants de Dieu dispersés. Comme nous l'entendons dans la liturgie, vivre l'unité et la communion est une grande tâche qui dure jusqu'à aujourd'hui et nous concerne nous aussi. Marie ne connaissait pas dès le début, ni en profondeur, le dessein de Dieu. Mais elle s'est montrée accueillante. Puis, au Cénacle, elle a reçu l'esprit d'unité qui a rendu les disciples capables de parler des langues différentes et d'accueillir des frères très divers. De nos jours encore, Marie nous apprend à demeurer ouverts et accueillants et à apprendre par cette attitude la beauté et la richesse de la diversité. Alors, la paix régnera dans nos cœurs et l'unité entre nous en sera la conséquence naturelle.
0: À présent, nous nous unissons en prière avec le monde entier en renouvelant notre consécration à Marie.
2: Vierge Immaculée, Mère de Dieu et de l'humanité, je t'accueille comme don de Jésus sous la croix. Et je me confie entièrement à toi. Je t'offre toute ma vie, ce que je suis, ce que j'aime et ce que j'ai, afin que resplendisse en moi la beauté du Christ. Aide-moi à être docile à l'Esprit et à vivre avec joie ma vocation dans l'Église, afin de collaborer à ta mission maternelle et d'orienter vers Dieu le cœur de tout homme. Toi qui as guidé Saint Maximilien Kolb pour aimer sans mesure, enseigne-moi à être témoin de l'Évangile et à faire de ma vie un don. Je te confie les personnes que je rencontrerai et je t'offre le travail, les joies et les souffrances de cette journée. Ô Marie, conçue sans péché, prie pour nous qui avons recours à toi et pour ceux qui n'ont pas recours à toi.
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1: Imitons la Sainte Mère du Seigneur en gardant nous aussi jalousement dans notre cœur les paroles et les actes de notre Sauveur. En les méditant jour et nuit, nous repoussons les assauts importuns des désirs vains et pervers. Saint Bède le Vénérable nous indique une voie assurée pour progresser dans la conversion. Imitez Marie, et en particulier sa capacité d'écoute, son inlassable attention à l'œuvre de Dieu, sa ténacité à consacrer du temps et de la place au Seigneur. Garder précieusement les paroles de Dieu est une attitude que seul l'amour peut susciter. Pour s'engager, il faut aimer. Et celui qui aime accorde toute la place possible à la personne aimée. Ce travail de constante réorientation du cœur vers Dieu n'est pas une fin en soi, mais il aide à garder les dons de Dieu, surtout la charité et la bonté du cœur. Si l'on ne se tourne pas continuellement vers le bien, les vagues du découragement et du pessimisme se déchaînent contre nous et de mauvaises pensées s'enracinent lentement en nous jusqu'à descendre de la tête dans notre cœur. Marie nous apprend alors à nous entraîner à cette tension vers le bien, en nous souvenant que la parole de Dieu est une lumière qui, une fois accueillie, illumine tous les recoins de notre obscurité.
0: À présent, nous nous unissons en prière avec le monde entier en renouvelant notre consécration à Marie.
2: Vierge Immaculée, Mère de Dieu et de l'humanité, je t'accueille comme don de Jésus sous la croix et je me confie entièrement à toi. Je t'offre toute ma vie, ce que je suis, ce que j'aime et ce que j'ai, afin que resplendisse en moi la beauté du Christ. Aide-moi à être docile à l'Esprit et à vivre avec joie ma vocation dans l'Église, afin de collaborer à ta mission maternelle et d'orienter vers Dieu le cœur de tout homme. Toi qui as guidé Saint Maximilien Kolb pour aimer sans mesure, enseigne-moi à être témoin de l'Évangile et à faire de ma vie un don. Je te confie les personnes que je rencontrerai, et je t'offre le travail, les joies et les souffrances de cette journée. Ô Marie, conçue sans péché, prie pour nous qui avons recours à toi et pour ceux qui n'ont pas recours à toi.
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2: Notre-Dame de Pontmain, Notre-Dame de l'Espérance. Pontmain est un lieu d'apparition officiellement reconnu par l'Église, car Notre-Dame de l'Espérance y apparut le 17 janvier 1871. Le sanctuaire se situe dans le nord de la France, près de Mayenne. Il est à l'ouest de Paris. Ce soir-là, les Prussiens allaient franchir le fleuve de Laval. Les troupes prussiennes s'arrêtèrent à 5h30, à l'heure où débutait l'apparition à Pontmain, à quelques kilomètres de là. Le général Schmitt raconta le matin du 18 : Nous ne pouvons pas aller plus loin vers la Bretagne. Il y a une dame invisible qui nous barre le chemin. Cet arrêt soudain et incompréhensible des forces allemandes devant Laval, de même que leur retrait également inexpliqué le lendemain matin, signifiait le salut de la Bretagne. 12 jours plus tard, l'armistice était signé à Versailles, et après cela, la dévotion à la Sainte Vierge sous le vocable « Notre-Dame de l'Espérance » fut autorisée par les autorités ecclésiastiques. De grandes grâces ont été obtenues par son intercession. À Pontmain, Marie est un signe d'espérance au milieu de la guerre. Elle parle de son Fils et renouvelle notre espoir. Elle nous invite à la joie et à la simplicité. Elle montra aussi comment se rassembler avec tout un village, une paroisse, autour d'elle, pour prier ensemble. Les circonstances de l'apparition de la Dame drapée d'étoiles. 1871, triste temps. La France est au bord de l'abîme. Elle ne parvient plus à stopper les envahisseurs. Les Prussiens campaient aux portes de Laval, à 53 km de là. 38 hommes de Pontmain, cueillis par la levée en masse, étaient partis à la guerre, et parmi eux Auguste, le frère aîné des enfants Barbedette. Le soir du 17 janvier, après la classe, Eugène et Joseph Barbedette rentrèrent à la ferme familiale pour aider leur papa. On vivait assez modestement chez les Barbedette, comme du reste dans le petit bourg de Pontmain. Les terres maigres abondaient d'ajoncs. Broyer les tiges de ces plantes constituait un supplément de fourrage pour les chevaux. Eugène, 12 ans, maniait hardiment le lourd maillet de bois, tandis que Joseph, 10 ans, s'occupait à déposer dans l'auge de pierre les bottes d'ajoncs. Il était environ 17h30, mais déjà la nuit tombait. Eugène, abandonnant son maillet, quitta la grange, histoire d'observer le temps. Il avait neigé depuis le matin, mais maintenant le ciel, totalement dégagé, scintillait d'étoiles. Eugène, machinalement, leva les yeux en face de lui vers la demeure voisine, habitée par Augustin Guy de Coq, buraliste, et Adrien Boitelin, sabotier. Alors il crut rêver. À 7 ou 8 mètres au-dessus de la maison, et légèrement en arrière, une dame, d'une ravissante beauté, le regardait en souriant. La céleste visiteuse était drapée d'une ample robe bleu foncé, sans ceinture, qui tombait du cou jusque sur les pieds, en formant quelques plis. Elle tenait les mains étendues et abaissées, dans l'attitude de l'apparition de la médaille miraculeuse. Aux pieds, elle portait des chaussons bleus, ornés de rosettes d'or. Un voile noir rejeté sur les épaules couvrait le tiers du front, cachant entièrement les cheveux et les oreilles. Un diadème d'or agrémenté d'un liseré rouge surmontait le voile. Le visage de la dame exprimait une ineffable tendresse. La robe était parsemée d'étoiles à 5 branches. Penchée sur Eugène, les bras tendus, la dame souriait. Le père Barbedette et Joseph sortirent à leur tour et braquèrent leur regard dans la direction indiquée. « Vois-tu rien, toi, Joseph ?»« Oh oui, » répondit le cadet. « Je vois une belle, grande dame !» Et il dépeignit la vision dans ses moindres détails. Madame Barbedette accourut. Les deux enfants interrogèrent leur maman, lui fournissant de multiples détails. Après une longue observation, elle dut avouer « Je ne vois rien du tout !» Pourtant, maman Barbedette, touchée par l'accent de sincérité des petits, se prit à dire « C'est peut-être la Sainte Vierge qui vous apparaît, à genoux. Récitons 5 paters et 5 ave en son honneur. » Puis, Madame Barbedette eut comme une inspiration. « Allons chercher sœur Vitaline. Les sœurs sont meilleures que vous. Si vous voyez, elles verront bien elles aussi. » Empoignant son Eugène, Victoire Barbedette se hâta vers l'école, située un peu à gauche de l'autre côté de la rue. Sœur Vitaline rejoignit le lieu de la grange Barbedette, scruta longuement le ciel, mais en vain, hélas. Elle était accompagnée des trois jeunes pensionnaires, Françoise Richer, de 11 ans, Jeanne-Marie Lebossier, de 9 ans, et Augustine Mouton, de 12 ans. Les fillettes dirent « Je vois quelque chose sur la maison Guy de Coq !» s'exclama soudain Françoise. Jeanne-Marie s'écria à son tour « Oh, la belle dame ! Elle porte une robe bleue avec des étoiles d'or !» Augustine ne distingua rien et la voit toute triste. Sœur Marie-Édouard, puis le vieil abbé Guérin, arrivèrent peu après. Puis ce fut le tour du petit Eugène Fritaud, 6 ans et demi, porté par sa grand-mère, qui vit aussitôt la dame et la décrivit dans tous ses détails. Survint la mère Boitelin, épouse du sabotier, sa petite Augustine, 25 mois, dans les bras. Le poupon tendit aussitôt ses menottes vers le ciel, puis il applaudit en bégayant. « Le Jésus ! Le Jésus !» Maintenant, une 50aine de personnes se tenaient groupées, nez en l'air, autour du vieux curé. « Oh, voilà quelque chose qui se fait !» clamèrent soudain les voyants. Ils expliquèrent à l'abbé Guérin qu'un ovale bleu foncé, large comme la main, venait d'entourer la dame, tandis que 4 bobèches portant une bougie non allumée apparaissaient, fixées à l'intérieur du cerne. Alors une petite croix rouge, haute de 7 à 8 cm, se dessina sur le cœur de la dame. Tous s'agenouillèrent dans un crissement de neige. Sœur Marie-Édouard égrena les premiers avés. Alors la dame souriante se mit à grandir lentement, tandis que se développait aussi le cerne ovale. Des étoiles par centaines se formaient sur la robe de la Vierge, au point que bientôt celle-ci parut presque dorée. Très ému, l'abbé Guérin demanda à sœur Marie-Édouard d'entonner le Magnificat. Au milieu du premier verset, les petits voyants s'écrièrent en chœur. « Voilà quelque chose qui se fait !» À cet instant, une grande banderole blanche se déroula sous les pieds de la dame, tandis qu'une main invisible traçait lentement de mystérieuses lettres d'or. À la fin du Magnificat, la banderole d'or portait cette inscription épelée maintes fois par les petits. « Mais priez, mes enfants !» Le froid glaçait la foule. Si les voyants ne le ressentaient absolument pas, par contre les adultes grelottaient. Le père Barbedette ouvrit à deux battants le portail de la grange et les gens s'y blottirent frileusement. L'abbé Guérin se tourna vers sœur Marie-Édouard, chantant les litanies de la Sainte Vierge et prions-la de manifester sa volonté. Dès la première invocation, de nouvelles lettres d'or s'inscrivirent sur la banderole. Les litanies achevées, les enfants pouvaient lire « Dieu vous exaucera en peu de temps ». La foule entonna l'inviolata. Aussitôt, sous la première ligne de la banderole, d'autres lettres se formèrent et les voyants épelèrent ces mots « Mon fils ». Un frisson parcourut l'assemblée. « C'est bien la Sainte Vierge, c'est elle, plus de doute possible !» On entonna le Salve Regina. Et avant la fin du Salve Regina, le message fut complet. « Mon fils se laisse toucher !» Un gros trait doré souligna la seconde ligne. Sœur Marie-Édouard chanta un nouveau cantique, célèbre dans toute la Bretagne, que la foule reprit en chœur. « Mère de l'espérance, dont le nom est si doux, protégez notre France !» Priez, priez pour nous. » Aussitôt la Vierge éleva les mains à la hauteur des épaules et se mit à agiter lentement les doigts, au rythme de la musique. Son visage prit une expression d'allégresse indicible qui souleva l'enthousiasme des voyants. « Voilà qu'elle rit, voilà qu'elle rit !»« Oh, qu'elle est belle !» Les petits sautaient de joie, battaient des mains, tandis que les assistants pleuraient d'émotion. Le cantique achevé, banderoles et messages disparurent tout à coup. L'abbé Guérin demanda un nouveau chant. « Mon doux Jésus, enfin, voici le temps de pardonner à nos cœurs pénitents. » Subitement, les visages des petits s'assombrirent. « Voilà qu'elle tombe dans la tristesse !» En effet, la Vierge prit une expression de poignante douleur. Une croix d'un rouge vif apparut devant Marie, portant un Christ d'un rouge plus sombre. Au sommet du crucifix, une traverse blanche avec cette inscription en lettres de feu. Jésus-Christ. La Vierge saisit la croix et la tint devant elle, légèrement inclinée vers l'avant. une étoile mystérieuse glissa dans le ciel, pénétra dans l'ovale et alluma successivement les quatre bougies, avant de reprendre sa place. Le visage abaissé sur le crucifix sanglant, Marie semblait bénir la foule angoissée. Ses lèvres remuaient, elle suppliait son fils de pardonner au monde pécheur. Sœur Marie-Édouard entonna un dernier cantique, Ave Marie Stella. Aussitôt le crucifix rouge disparut et la Vierge abaissa les mains vers le bas, retrouvant sa pose primitive. Deux petites croix blanches vinrent se fixer sur ses épaules, tandis que Marie retrouvait son sourire, voilé cependant par un reste de tristesse. Il était maintenant environ 9h moins le quart. Sur la proposition du curé Guérin, on commença la prière du soir. Au moment de l'examen de conscience, un grand voile blanc apparut au pied de la Vierge et monta lentement, la dissimulant peu à peu. Seule la couronne resta visible un instant, symbole de sa royauté toute puissante, signe d'espoir pour notre monde. Enfin, vers 9h, tout disparut. « Voyez-vous encore sans qui, l'abbé Guérin ?»« Non, monsieur le curé, c'est tout fini. » Prions Notre-Dame de l'Espérance. Très douce Vierge Marie, tu as, dans ton apparition à Paumain, rappelé l'importance de la prière, fortifié en nos cœurs l'espérance et apporté la paix. Daigne accueillir favorablement aujourd'hui la prière ardente que nous t'adressons pour que s'établissent dans nos cœurs, nos familles, notre pays et toutes les nations la paix, fruit de la justice, de la vérité et de la charité. Aide-nous à toujours comprendre les autres et à les aimer profondément en Dieu. Amen. Notre-Dame de Paumain, priez pour nous. Mère de l'espérance, priez pour nous. Notre-Dame de la prière, priez pour nous. Reine de la paix, priez pour nous. Notre-Dame de Paumain, priez pour nous, pour l'Église et pour la France. Amen.

0: Mon Dieu, dans la nuit, je me souviens de toi et je reste des heures à te parler. Psaume 62, 7.
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1: François aimait s'isoler pendant des heures pour pouvoir prier. Quand Lucie lui demandait comment pouvait-il rester si longtemps seul, il répondait invariablement « Je pense à Dieu qui est si triste, je voudrais tant le consoler. » Phrase doublement surprenante. Comment peut-on dire que Dieu, le suprême bien, est triste? Et comment un petit enfant pourrait le consoler? Pourtant, François n'a pas inventé cette réponse. Elle lui a été donnée, la première fois par l'ange, et ce fut une de ses dernières paroles qu'il prononça au moment de la communion au sang du Christ. « Buvez le sang de Jésus-Christ, horriblement outragé par les hommes ingrats, réparez leurs crimes et consolez votre Dieu. » On peut même dire plus, la consolation de notre Seigneur fut la mission confiée à François dès le 13 mai. Notre-Dame avait inondé d'une lumière intense les trois petits bergers qui, suivant les mots de Lucie, se virent en Dieu. Quelques jours plus tard, François confiait à sa cousine ce qu'il avait vu dans ce rayon céleste. « Ce que j'ai le plus aimé, ce fut de voir notre Seigneur dans cette lumière que Notre-Dame nous a mise dans la poitrine. J'aime tellement Dieu. Mais lui, il est si triste à cause de tant de péchés. Nous ne devons jamais en faire aucun. » On aimerait mieux connaître le contenu de la prière de François. Comment percevait-il cette tristesse du Seigneur et comment pouvait-il penser que son humble action pouvait apporter un réconfort à Dieu? On regrette que les différents prêtres qui ont interrogé les voyants n'aient pas pensé à leur faire exprimer leur vie spirituelle. Peut-être ont-ils compris que toute question sur ce domaine resterait sans réponse. On est donc réduit à énoncer des hypothèses. Il se peut que François, sans l'avoir dit, ait médité longuement sur l'agonie de notre Seigneur, tenant auprès de Jésus la place laissée vide par les apôtres endormis. Il aurait ainsi suivi en toute heure de la journée cette invitation que Jésus fit à sainte Marguerite Marie en 1674. « Toutes les nuits du jeudi au vendredi, je te ferai participer à cette mortelle tristesse que j'ai bien voulu ressentir au jardin des Oliviers. Tu te prosterneras pendant une heure avec moi, la face contre terre, tant pour apaiser la divine colère en demandant miséricorde pour les pécheurs que pour adoucir en quelque façon l'amertume que je sentais de l'abandon de mes apôtres qui m'obligea à leur reprocher qu'ils n'avaient pas pu veiller une heure avec moi. » François ne connaissait pas la pratique de leur sainte, mais instinctivement, il a dû prendre une forme de prière très proche de cette dévotion. Avait-il conscience du corps mystique du Christ? Autrement dit, quand de nombreuses personnes vinrent demander aux trois bergers d'intercéder pour eux auprès de Marie, voyait-il dans ces pauvres la présence de notre Seigneur? Ce n'est pas sûr. Tout ce qu'on peut dire, c'est que les malades et infirmes l'impressionnaient énormément, peut-être sans qu'il en ait eu vraiment conscience. Il lui rappelait les souffrances de notre Seigneur. Ce sont des hypothèses. Il est donc plus prudent de se restreindre aux éléments donnés par François pour expliquer la tristesse de Dieu. Notre Seigneur est blessé par les péchés des hommes et par leur ingratitude. Jésus a donné sa vie pour l'humanité et ne reçoit de la grande majorité qu'indifférence et parfois même du mépris. Comment ne pas en être profondément attristé? Comment ne pas ressentir au plus profond de soi-même le désir de consoler notre Seigneur? Au jardin des Oliviers, alors que Jésus implorait son Père, un ange apparut pour le réconforter. L'Écriture sainte parle de consolation au sujet des hommes, mais si rarement à propos de Dieu, sauf pendant l'agonie à Gethsémani. Comme si consoler Dieu était réservé aux anges et à ceux qui leur ressemblent, par exemple François. Le petit berger nous montre

0: les exigences d'un véritable amour de Dieu. Demandons-lui de nous apprendre à haïr le péché qui blesse si fortement le cœur de Dieu. À sa suite, acceptons de prendre part aux souffrances du Christ lors de sa passion, pour pouvoir avec lui ressusciter.
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car je te vois mortel et souffrant comme moi. Lorsqu'un ange du ciel t'offre d'être la mère du Dieu qui doit régner toute l'éternité, je te vois préférée au mari, quel mystère, l'ineffable trésor de la virginité.

les douces vallées peut contenir Jésus, l'océan de l'amour.

blanche hostie. Jésus, ton doux agneau, croit reposer en toi. Tu me le fais sentir, ce n'est pas impossible.

ta visite. J'apprends à pratiquer l'ardente charité. Là j'écoute ravie, douce reine des anges, le cantique sacré qui jaillit de ton cœur. Tu m'apprends à chanter les divines louanges, à me glorifier en Jésus mon sauveur.

quand le bon Saint Joseph ignore le miracle que tu voudrais cacher dans ton humilité, tu le laisses pleurer tout près du tabernacle qui voit le

que je te trouve grande en un si pauvre lieu. Quand je vois l'Éternel enveloppé de l'ange, quand du Verbe divin j'entends le faible cri, oh ma mère chérie, je n'envie plus les anges, car leur puissant Seigneur est mon frère chéri.

rêve douloureux transpercera ton cœur. Déjà tu dois quitter le sol de ta patrie pour éviter d'un roi la jalouse fureur.

Alors c'est bien l'exil dans toute sa rigueur. Enfin tu l'aperçois et la joie te transporte. Tu dis au bel enfant qui charme les docteurs: oh mon fils, pourquoi donc agis-tu de la sorte?

fait son premier miracle, il l'opère pour toi. Un jour que les pêcheurs écoutent la doctrine de celui qui voudrait au ciel les recevoir, je te trouve avec eux, Marie, sur la colline. Quelqu'un dit à Jésus que tu voudrais le voir.

Ô Vierge Immaculée des mères, la plus tendre, en écoutant Jésus, tu ne t'attristes pas, mais tu te réjouis qu'il nous fasse comprendre que notre âme devient sa famille ici-bas.

0: en voyant tant d'amour et tant d'humilité. Tu nous aimes, Marie, comme Jésus nous aime, et tu consens pour nous à t'éloigner de lui.
1: Aimer, c'est tout donner, et se donner soi-même.
0: Aimer, c'est tout donner, et se donner soi-même. Tu voulus le prouver en restant notre appui.

de la croix pour nous attendre au ciel. Marie, tu m'apparais au sommet du calvaire, debout près de la croix comme un prêtre à l'autel, offrant pour apaiser la justice du Père. Ton bien-aimé Jésus, le doux Emmanuel.

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1: Le 12 septembre 1935, les restes de Jacinthe sont transférés au cimetière de Fatima. À cette occasion, on ouvrit le cercueil et l'on découvrit avec surprise que le corps de la petite fille, défunte 15 ans plus tôt, était resté intact. On fit une photo de son visage que l'on envoya à Sœur Lucie. Cette dernière fit part de son émotion dans une lettre envoyée à son évêque, Monseigneur da Silva. Elle écrivait « Ma joie était si grande de recevoir la plus intime amie de mon enfance. J'espère que le Seigneur, pour la gloire de la très sainte Vierge Marie, lui accordera l'auréole des saints. Elle n'était enfant que par l'âge. Elle savait pratiquer la vertu et montrer son amour à Dieu et à la très sainte Vierge par la pratique du sacrifice. C'est admirable comme elle avait compris l'esprit de prière et de sacrifice que la très sainte Vierge nous demandait. » En réponse à cette lettre, l'évêque demanda à Lucie de mettre par écrit tous ses souvenirs sur Jacinthe. Elle le fit rapidement, en une quinzaine de jours, par esprit d'obéissance. Elle était alors religieuse à Pontevedra, et elle voulut répondre à la demande de son évêque sans rien changer à ses tâches quotidiennes. C'était pendant les heures de couture qu'elle réfléchissait à ce qu'elle pouvait écrire, prenant parfois des notes sur un bout de papier qu'elle cachait sous sa trousse à couture. La nuit, elle rédigeait les pensées qui lui étaient venues. Ce texte de commande devint son premier mémoire. Il commence par une préface, dans laquelle elle fit part de sa souffrance de mentionner, inévitablement quand elle parlait de sa cousine, les grâces qu'elle avait elle-même reçues et une partie des secrets qu'elle aurait voulu complètement tenir cachés. Puis vint en introduction une prière à Jacinthe. C'est un poème qui ne manque pas de charme. Il est surprenant que Lucie, qui n'avait reçu qu'une éducation très élémentaire, ait eu de véritables qualités littéraires. Cette petite poésie mentionne une demande que Lucie fit à sa cousine quelques jours avant son départ pour l'hôpital de Lisbonne où elle allait mourir. Elle lui demanda ce qu'elle ferait quand elle serait au ciel, et la petite malade répondit « Je vais beaucoup aimer Jésus, le cœur immaculé de Marie, je vais beaucoup prier pour toi, pour les pécheurs, pour le Saint-Père, pour mes parents et mes frères, et pour toutes les personnes qui m'ont demandé d'implorer en leur faveur. » En souvenir de cette parole, l'une des dernières que Lucie entendit de la bouche de sa cousine, elle écrivit ce poème. Ô toi qui sur la terre est passé comme un vol, Jacinthe très chérie, dans une douleur intense, aimant ton Jésus, n'oublie pas la prière que je te fis. Sois mon âme près du trône de la Vierge Marie. Ô lys de candeur, perle brillante, là dans le ciel où tu vis triomphante, séraphin d'amour, avec ton petit frère, prie pour moi au pied du Seigneur. Lucie ne doutait pas un instant que ses deux cousins étaient au ciel, puisque Notre-Dame leur avait promis de les prendre avec elle. Elle savait qu'elle pouvait compter sur leurs intercessions dans les dures épreuves qu'elle eut à traverser. Elle avait vu les merveilles que Dieu avait accomplies dans les cœurs de Jacinthe et de François, et comment en quelques années ils avaient gravi les échelons de la sainteté, lui montrant le chemin à suivre. Jacinthe, comme François, ne sont pas nés avec une auréole. Avant les apparitions, ils furent comme les enfants de leur âge, partageant les mêmes intérêts. D'ailleurs, Lucie, dans son premier mémoire, fit un portrait sans concession de sa petite cousine, révélant avec soin ses défauts, pour montrer comment, par les paroles de l'ange et celles de Notre-Dame, elle fut transformée pour devenir aux yeux de Dieu un lys de candeur et une perle brillante. Il est à remarquer que cette conversion intérieure passa pratiquement inaperçue pour ses proches, car sa relation avec son Seigneur s'exprimait dans une prière personnelle, par des sacrifices héroïques qu'elle tenait cachés, et par une longue méditation sur les paroles que Notre-Dame avait confiées aux trois petits bergers. Puissions-nous suivre son exemple.
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Je voudrais vous parler aujourd'hui d'un rêve merveilleux que fit Don Bosco en 1862 et qu'on appelle le rêve des trois blancheurs. Nous allons voir pourquoi. Pour mieux le comprendre, il faut se rappeler que c'est seulement au XVIe siècle que le pape a pris l'habitude de s'habiller en blanc. Parce qu'au XVIe siècle, il y a eu un pape merveilleux, le pape Pie V, qui a réformé l'Église, qui a unifié la liturgie et qui a conservé comme pape l'habitude de s'habiller avec sa robe blanche de dominicain. Et du coup, ses successeurs ont tellement admiré ce pape, qu'on a canonisé quelques temps plus tard, qu'ils ont pris l'habitude, ils ont conservé l'habitude de prendre une soutane blanche quand ils seraient pape. Donc un jour, plutôt un soir, une nuit, Don Bosco fait un rêve. Il voit le pape debout sur un grand navire représentant l'Église, et le navire est escorté d'une flottille et se bat contre des bateaux qui sont favorisés par les éléments, alors que le bateau pontifical est en pleine tempête. Au milieu de la mer, heureusement, émergent deux colonnes. Sur la première se trouve une grande hostie, toute blanche, l'Eucharistie, avec une inscription, l'Eucharistie, salut des croyants, et une autre colonne plus basse, et surmontée d'une statue de la Vierge Immaculée, tout de blanc habillée, avec un écriteau déclinant la vertu, la puissance de Marie, secours des chrétiens. Sans moyen humain de défense, le navire du pape est défendu et réparé par un souffle qui vient des deux colonnes. Mais ce souffle n'est pas suffisant à un certain moment, et le pape est blessé dans la bataille, il en meurt. Heureusement, un autre pape reprend la barre et réussit à atteindre les deux colonnes pour arrimer le bateau pontifical aux deux colonnes afin que l'Église soit soutenue à la fois par l'Eucharistie et par la Vierge Immaculée. La signification de ce rêve est facile à comprendre. L'Église est un grand navire. Et si elle veut tenir bon au milieu de la tempête, elle doit absolument recourir à l'Eucharistie et à la Vierge Marie. Et oui, il ne faut pas dissocier ces trois grands mystères de notre foi. L'Eucharistie, qui nous donne le corps même de Jésus, et qui nous donne avec ce corps tout l'Esprit Saint que contient le corps de Jésus. La Vierge Marie qui nous aide à mieux apprécier le corps de son Jésus, qui nous aide à mieux communier. Et puis le pape qui nous donne l'assurance que nous ne nous trompons pas lorsque nous croyons à ce qu'il déclare solennellement quand il proclame un dogme. Je rappelle que 1862, c'est quelques années après la proclamation du dogme de l'Immaculée Conception par le pape Pie IX en 1854, et c'est quelques années avant la proclamation de l'infaillibilité pontificale au Concile Vatican I en 1870. Oui, tâchons de comprendre que la Vierge Marie nous aide à accepter davantage les mystères, qu'elle nous donne l'humilité pour accepter ce grand mystère de l'Eucharistie que l'Église ne cesse de proclamer. Il est grand le mystère de la foi. Vierge Marie, donne-nous d'avoir suffisamment d'humilité pour accepter les mystères que l'Église nous propose et de nous faire comprendre que ces mystères sont vraiment des merveilles. Et spécialement, bien sûr, le grand mystère de l'Eucharistie. Il est grand, le mystère de la foi. Aide-nous, Vierge Marie, à y croire de plus en plus et à nous en nourrir avec de plus en plus d'amour.

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Guides aveugles, vous filtrez le moucheron et vous avalez le chameau. Matthieu 23, 24.

Je voudrais souvent dire à cette antenne qu'il y a de multiples façons de bien prier la très sainte Vierge. Je voudrais vous indiquer l'une des façons de réciter votre chapelet, de réciter les Ave Maria de votre chapelet. Vous imaginez que vous êtes dans le ciel, que vous êtes déjà arrivé dans le ciel. Vous êtes dans un petit coin du ciel, perdu au milieu des milliards de saints et d'anges, célébrant le Seigneur, et vous vous adressez à la Sainte Vierge comme un enfant chéri, en lui disant de tout votre cœur, dans la première partie du Je vous salue Marie, que vous l'admirez, parce que son enfant Jésus est admiré par tous les saints du ciel. Et dans la deuxième partie, vous la suppliez d'intervenir dans le monde, qu'elle n'oublie pas les pauvres pécheurs qui sont encore dans le monde et qui ont tellement besoin de sa prière. Réjouis-toi Marie, comblée de grâce. Réjouis-toi de voir combien ton enfant est adoré, aimé par tous les habitants du ciel. Tu es bénie entre toutes les femmes. Toutes les femmes te proclament bienheureuse d'avoir éduqué, élevé, aidé ton enfant à vivre sur terre. Tu es bénie entre toutes les femmes, et il est vraiment béni le fruit de tes entrailles, Jésus. Regarde Marie comme il est heureux, ton enfant dans le ciel, et tu sais bien que tu y as contribué. Sans orgueil, tu peux dire, c'est un peu grâce à moi que tu es si heureux dans le ciel, ô mon Jésus et mon Dieu. Et puis, vous passez à la deuxième partie, Sainte Marie.

Mère de Dieu, prie pour nous, pauvres pécheurs. N'oublie pas tous ceux qui sont encore sur la terre, qui ne sont pas encore arrivés au paradis et qui ont tellement besoin d'être accompagnés par ta prière tout au long de leur chemin sur la terre. Prie pour nous, pauvres pécheurs, maintenant, dans l'aujourd'hui d'aujourd'hui, mais surtout au moment du grand choix, au moment où ils devront recevoir la grâce de la persévérance finale à l'heure de leur mort. Et vous répétez cela aussi longtemps que vous en avez la possibilité. N'ayez pas peur de prolonger cette façon tout simple. Vous redites toujours la même chose. Dans la première partie, vous félicitez Marie à cause de son Jésus, admirable, adoré, roi du monde, Pantocrator, maître des temps et de l'histoire. Et dans la deuxième partie, vous suppliez la Sainte Vierge comme des besogneux, comme des mendiants, comme des petits-enfants qui n'y arrivent pas. Prie pour nous, pauvres pécheurs. Ce n'est pas du découragement, ce n'est pas du défaitisme, c'est tout simplement la conscience que vous avez énormément besoin de la Vierge Marie, de son intercession, pour bien vivre votre pèlerinage sur terre. Et vous reprenez comme ça aussi longtemps que le Saint-Esprit vous en donne le désir et la force. Réjouis-toi, Marie, comblée de grâce. Tu es vraiment bénie entre toutes les femmes d'avoir été la maman qui a élevé ce Jésus, le fruit de tes entrailles, béni, adoré par toute la cour céleste. Et toi, Sainte Marie, Mère de Dieu, n'oublie pas de prier pour nous pauvres pécheurs. Nous en avons tellement besoin maintenant et à l'heure de notre mort. Amen.

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Le Fils de l'homme n'est pas venu pour être servi, mais pour servir, et donner sa vie en rançon pour la multitude. Marc 10, 45.

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Mes chers amis, vous vous souvenez peut-être d'un soir d'élection où vous avez été très déçus parce que les Français ont élu comme président de la République quelqu'un qui vous semble tout à fait inapte à bien diriger le pays, à le faire progresser dans la bonne direction. Ou bien un soir d'élection législative, vous apprenez que vos concitoyens ont élu à la tête de votre région, de votre circonscription, un homme qui n'est vraiment pas celui qui pourrait aider votre région à s'améliorer. Vous êtes déçu. Alors vous devez vous rappeler le mystère de la Providence. Dieu fait tout concourir au bien de ceux qu'il aime, même s'il vous semble ne pas être celui que le Seigneur aurait désiré. Vous pensez que Dieu ne peut pas permettre quelque chose sans en faire sortir un bien meilleur. C'est le grand mystère de la Providence. Et puis vous pensez que dans votre cœur se trouve quelqu'un qui remporte sans cesse de grandes victoires. Si l'élection a eu lieu un dimanche, vous reprenez l'office de vêpres avec le psaume 109. Oracle du Seigneur à mon Seigneur, siège à ma droite, et je ferai de tes ennemis le marchepied de ton trône. De Sion, le Seigneur te présente le sceptre de ta force, domine jusqu'au cœur de l'ennemi. Le Seigneur est toujours en train de remporter des victoires sur le cœur des hommes et des femmes dont il s'empare, non pas pour les captiver, pour les rendre esclaves, mais pour les libérer. Oh oui, le Seigneur est le grand victorieux sur les âmes. Chaque jour, ce sont des milliers de victoires qu'il remporte. Quand il retourne le cœur de quelqu'un, lorsqu'une crapule devient dans ses mains quelqu'un de merveilleux, lorsqu'il transforme de l'or dur en or pur, lorsqu'il convertit un saint Paul persécuteur de l'Église pour en faire le prédicateur merveilleux. Saint Étienne était un prédicateur merveilleux, Saul le fait tuer, mais voilà que c'est Saul qui prend la succession d'Étienne et qui devient l'apôtre des nations. Et vous demandez à la Sainte Vierge de vous aider à retrouver une âme de victorieux. Vous reprenez son Magnificat. Le Seigneur déploie la force de son bras. Il disperse les superbes. Il renverse les puissants de leur trône. Il élève les humbles. Il comble de bien les affamés. Renvoie les riches les mains vides. Oh mes frères, nous ne devons jamais céder à cet esprit de défaitisme contraire à l'Évangile. Le Seigneur est un victorieux. J'aime beaucoup un chant moderne que l'on reprend souvent dans nos églises et qui chante cette victoire du Seigneur.

ange, ton amour inonde nos cœurs, tu es vainqueur. Les grandes victoires qui se remportent dans le monde, ce n'est pas celles dont parlent les livres d'histoire. Les victoires remportées par les chefs d'État, par les chefs de guerre, par les généraux, ce sont les victoires remportées par Jésus, capable de remporter des victoires au cœur de notre être, pour les transformer, les diviniser, les purifier. Ah, mes frères, c'est cela un chrétien. C'est quelqu'un qui, tous les jours, pense à toutes les victoires que le Seigneur a remportées dans le monde, et il demande à la Sainte Vierge de l'aider à avoir ce caractère de victorieux. Il y a une basilique à Paris qui s'appelle Notre-Dame des Victoires. Seulement, vous savez que Louis XIII l'a fait construire au début du XVIIe siècle pour donner une église au petit père, aux religieux qu'on appelait ainsi les Augustins, qui étaient établis dans ce quartier de Paris et qui n'avaient pas d'église. Et le roi leur a demandé de donner comme nom à cette église Notre-Dame des Victoires, pour célébrer la victoire qu'il avait remportée sur les Huguenots en prenant la ville de La Rochelle. Mais lorsque nous prions Notre-Dame des Victoires, nous ne pensons pas aux victoires des rois, nous pensons aux victoires de Jésus, roi des rois, le grand roi, qui remporte sans cesse des victoires et qui est heureux d'être entouré dans le ciel par tous ceux qu'il a réussi à convaincre, à vaincre, à convaincre de la vérité de l'Évangile. Oui, Notre-Dame des Victoires, donne-nous de ne jamais baisser les bras, de ne jamais nous décourager lorsque nous avons l'impression que la France, que l'Église ne va pas dans la bonne direction. Seigneur, tu es notre berger. Rien ne saurait manquer où tu nous conduis. Et tu nous conduis vers des sources d'eau vive, vers des pâturages abondants. Seigneur Jésus, roi des rois, roi de notre cœur, donne-nous d'être heureux et de te féliciter sans cesse, tous les jours, tous les soirs, de ces victoires que tu remportes. Et nous-mêmes, nous pouvons contribuer à ces victoires par nos prières, nos sacrifices. La grande victoire, c'est celle-là. Dans le ciel, nous nous apercevrons que les grandes victoires du monde ne sont pas celles que nous avons apprises dans nos livres d'histoire, mais que ce sont les victoires que tu remportes dans les cœurs et qui, elles, sont définitives. Alléluia.

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Elle est grande, la porte. Il est large le chemin qui conduit à la perdition. Et ils sont nombreux ceux qui s'y engagent. Matthieu 7, 13.

il y a des moments où nous sommes tellement heureux de recevoir un bienfait, une grâce du Seigneur, que nous ne savons pas comment le remercier. Alors c'est le moment de demander à la Sainte Vierge de chanter pour nous le Magnificat, parce qu'elle remercie le Seigneur beaucoup mieux que nous ne pouvons le faire. Vous savez que la Sainte Vierge est toujours en nous. Elle chante toujours en nous le Magnificat. Quand elle voit que nous nous ouvrons davantage à la présence de Jésus dans notre cœur, et vous savez qu'elle y contribue. Elle est notre maman qui contribue à l'enfantement de Jésus dans notre cœur. C'est la grande doctrine de Grignon de Montfort dont nous parlons souvent au cours de cette année. Eh bien, elle jubile de voir que Jésus prend davantage de place dans notre cœur. Mais c'est bon que de temps en temps, on s'unisse plus explicitement à son Magnificat intérieur, que nous lui disions « Vierge Marie, nous savons que tu es toujours en train de jubiler dans notre cœur, mais on voudrait nous unir davantage aujourd'hui à ton Magnificat, car notre cœur est trop petit pour chanter la grandeur de l'amour de Dieu pour nous. Toi, tu exaltes le Seigneur, tu sais dire que le Seigneur est grand. » Et ce Magnificat, la Sainte Vierge l'a dit dès le début de l'histoire de l'Église, après la résurrection du Christ, après la Pentecôte, quand elle voyait les chrétiens devenir de plus en plus chrétiens, lorsqu'elle voyait les apôtres devenir de plus en plus disciples de Jésus, lorsqu'elle voyait les succès apostoliques de la primitive Église, elle chantait le Magnificat. Et elle pensait que Jésus dansait lui-même, car elle savait bien que ce n'était pas seulement Jean-Baptiste qui avait dansé dans le ventre de sa maman le jour de la visitation, le jour où elle a chanté pour la première fois le Magnificat, mais que désormais Jésus danse de joie en notre cœur. Avec tous les saints, Jésus, il danse devant son Père. Il est heureux devant son Père. Il chante la gloire et la puissance de son Père. Il danse. Je vous ai peut-être déjà chanté une chanson que j'ai composée sur un air du renouveau et qui exprime cela, qui exprime cette présence d'un Jésus dansant dans notre cœur.

N'oublie pas. Et lorsque nous voyons, et lorsque la Sainte Vierge voit que nous dansons comme ça, que nous sommes heureux parce que le Seigneur est en nous et qu'il nous communique sa joie, elle chante encore plus le Magnificat. Mystérieusement, nous contribuons à la joie de Marie, comme nous pouvons contribuer à la joie de Jésus. Et n'oublions pas non plus notre ange gardien qui est là et qui lui aussi jubile et qui offre à Dieu, avec tous les anges, notre joie, notre amour, notre jubilation d'être les enfants chéris du Père. Amen.

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Bonjour à tous. Le mois d'octobre est traditionnellement dédié, illuminé, dirais-je, par le rosaire. C'est le mois de Marie, comme on l'appelle familièrement. Et c'est dû au fait que Notre-Dame du Rosaire est célébrée le 7 octobre, ce sera un dimanche, là, dimanche 7 octobre, le premier dimanche du mois. Il y a, je dirais, deux motifs. Pour prier Marie, pour la mettre dans notre vie. Deux motifs qui nous sont indiqués par l'évolution, par l'inauguration de cette fête au long des âges. Il y a la présence douce de Marie, comme on disait, c'est rosaire, ça vient du mot rose, ça désigne une roseraie, un champ de roses. C'est entourer la vie de Jésus de roses, de pétales de roses. Et ça veut dire quoi? Ça veut dire une tendre dévotion autour du Seigneur Jésus-Christ, c'est-à-dire une dévotion, une prière, une méditation qui est faite avec le cœur même de la Vierge. Parce que on imagine bien avec quel cœur, avec quelle tendresse. Eh bien Marie qui gardait toutes choses dans son cœur, et ces choses c'est tout ce qui regarde son enfant, eh bien c'est avec cette tendresse-là qui nous est donnée dans le rosaire. Il nous est donné par Marie, par sa présence et sa grâce propre, de nous tenir eh bien, devant le mystère divin, de nous tenir vraiment en présence de Dieu. C'est la grâce, un signe du rosaire, récité. Donc c'est « Je vous salue Marie », c'est « Ave Maria », ponctué par des patères. Eh bien, c'est ce qui paraît simple, et ce qui est simple en réalité. Ça nous permet de garder une attention amoureuse au mystère. C'est toute cette grâce que nous fêtons au mois d'octobre et que nous mettons en acte concrètement par un regain de prière, un regain d'enthousiasme pour prier avec Marie. Donc c'est ça d'abord que la tradition nous transmet au long des âges, ça commence au Moyen-Âge. Et puis l'autre chose, c'est la fête liturgique elle-même, que les papes donc ont consacrée, et qui sont ponctuées, elles, au rythme, eh bien, paradoxalement, de choses très dures. C'est des victoires militaires, la guerre contre les Turcs, parce que les Turcs, au moment, on est au XVIe siècle d'abord, au XVIIIe ensuite, eh bien, étaient une grande puissance mondiale de l'époque, militaire en particulier, et vraiment, la Méditerranée n'était pas sûre. Penser que ces temps étaient vraiment très durs, les pirates infestaient les mers et enlevaient les voyageurs pour les réduire à l'esclavage. Il n'y avait pas que des pirates, il y avait les Ottomans, c'est-à-dire les Turcs. Les Ottomans eux-mêmes enlevaient aussi et réduisaient à l'esclavage les chrétiens. Les pirates allaient jusqu'à prendre sur les plages d'Italie, allaient enlever les femmes pour ensuite les emmener soit en Turquie, soit en Algérie, à Alger, qui était un grand centre d'esclavage. Oui, au moment où la Révolution française triomphe dans notre pays et s'apprête à triompher en Europe, eh bien, l'esclavage continue d'exister. Il faut penser que toutes les grandes villes du Moyen-Orient ont été construites par les esclaves chrétiens. Mais pas seulement la main-d'œuvre, les architectes, ça allait du haut en bas. Donc on vit dans un monde qui est très dur, c'est ce monde de la guerre. Et puis sans parler du fait qu'en Occident même, les grandes puissances se font aussi la guerre entre elles, hein, l'Autriche contre la France, contre l'Espagne, ça n'arrête pas. Donc un monde divisé. Et dans ce monde divisé, eh bien, il y a la tendresse de Marie qui venait offrir aux croyants une oasis, un refuge pour reprendre souffle, pour reprendre espérance et courage dans ce contexte dur, vraiment très dur comme le fer où vivaient les gens. Commençons par évoquer la douceur de Marie, la douceur de la naissance, à travers la naissance de cette dévotion à partir du Moyen-Âge.
Ça a commencé dans les cloîtres. Ce sont les cisterciens qui sont les inventeurs de la dévotion du rosaire. Prier Marie avec l'Ave Maria, avec les patères. Alors le nombre était varié hein, jusqu'au XVe siècle, mais ça a commencé là. Puis au siècle suivant, eh bien, c'est les Dominicains. Les Dominicains arrivent et ce sont eux qui prennent et qui diffusent et qui structurent aussi le rosaire tel que nous le connaissons avec ses 15 mystères. Et puis, dans la période moderne, on sait que Jean-Paul II a ajouté les 5 mystères lumineux, ce qui porte à 20 le nombre des mystères du rosaire désormais. C'est là aussi qu'a été découpé avec les Dominicains, donc le rosaire en 3 grands blocs, en 3 grands mystères joyeux, douloureux et glorieux. D'abord, dans les cloîtres, il faut savoir pourquoi c'est né comme ça, parce qu'on aimait la Vierge, ça c'est clair. Mais en même temps, il y avait un critère d'utilité. Dans les cloîtres, vous aviez deux types de frères. Vous aviez les frères de cœur, ceux qui chantaient l'office, parce qu'ils ne savaient lire et qu'ils ne savaient écrire. Donc ils pouvaient lire les offices en latin et les chanter. Donc eux, ils psalmodiaient, ils chantaient les psaumes, et il y a 150 psaumes. Mais il y avait tous ces frères qui étaient analphabètes, frères convers qui travaillaient dans les champs, dans les fermes, etc., mais qui étaient aussi religieux que les autres et qui devaient prier aussi, mais ils n'étaient pas capables de réciter des psaumes, sauf à les connaître par cœur. Donc, pour eux, eh bien, il y avait la possibilité de réciter des prières à la Vierge Marie comme substitution au psaume. Or, pour réciter une courte prière à Marie, c'est facilement, on s'en souvient facilement, donc il n'y a pas besoin de savoir lire ni écrire pour ça. Donc, ça remplaçait la récitation des 150 psaumes, et justement, le chapelet a été structuré, un siècle plus tard, c'est vrai, mais autour de 150 Ave Maria, qui font écho, qui sont placés en symétrie aux 150 psaumes que devaient réciter chaque semaine les moines. Arrivons aux Dominicains, on attribue à Saint Dominique, mais c'est une attribution à Saint Dominique, le fondateur donc des Dominicains, il aurait eu l'invention du rosaire. En fait, c'est pas tout à fait ça, mais voilà ce que nous dit la légende. Il aurait eu, Saint Dominique, la révélation du rosaire à l'époque où il évangélisait le sud de la France, qui était malheureusement investi par une hérésie, l'hérésie cathare, qui détruisait la foi chez les gens, parce que c'était une fausse foi, ça leur permettait pas d'entrer en relation avec Dieu. Et elle se répandait vraiment très rapidement, cette religion cathare, dans le sud-ouest de la France. Et on dit que, alors lui, Saint Dominique, était missionnaire. Et c'est comme ça d'ailleurs qu'il a fondé son premier couvent avec des femmes cathares converties à Prouille, près au pied de Fangeau, un village où il était curé. Et il a été curé un an à Fangeau. Et il a donc fondé son premier monastère avec des femmes, pas avec des hommes. Et il aurait récité, il aurait invoqué par ses Ave Maria, la grâce de la Vierge pour une victoire contre les armées cathares à la bataille de Muret. Vous voyez, donc, au bénéfice de Simon de Montfort. Donc, on est en 1213. Donc, Marie aurait intercédé pour le rétablissement de la vraie foi. On va dire que c'est ça, la grâce, une des grâces premières du rosaire.

Ensuite, on a un grand prédicateur, toujours disciple de saint Dominique. Il s'appelle Alain de la Roche. Et lui, alors là, c'est un Breton, et il a beaucoup prêché, il a prêché le rosaire. Partout où il passait, eh bien, il engageait les gens à réciter le rosaire. Alors lui, la région, c'est l'opposé de Dominique, hein, c'est le nord de la France et la Hollande. Il est mort en Hollande d'ailleurs. Mais ce qu'on lui doit, c'est d'avoir divisé, vous voyez, les 150 Ave Maria en trois cinquantaines, les mystères joyeux, les mystères douloureux, les mystères glorieux. Ben voilà. Et là, réellement, on est à cette époque-là, on est au XIIIe siècle, eh bien, à la fin du XIIIe, moitié du XIIIe, déjà, le rosaire est complètement formé et diffusé. Il se diffuse très largement dans la chrétienté. Donc, comme je l'ai dit aussi, Jean-Paul II, d'une manière tout à fait moderne, qui est un des grands saints du rosaire, lui aussi. Eh bien, parce qu'il le récitait tout le temps. Et Jean-Paul II, le pape, oui, Jean-Paul II, eh bien, avait besoin de la Vierge Marie pour avoir le sens de la foi. Et pour garder au milieu du relativisme moderne, eh bien, le vrai sens de la foi, la verticalité de la foi, mais vécu non pas dans un vertige, le vertige du divin, vous voyez, mais vécu dans la tendresse mariale. Parce que Marie rend tout proche, tendre, facile, doux. C'est la Vierge, ça, c'est son parfum. Et donc, maintenant, l'autre aspect, éducation à la foi, dirais-je, contact avec le monde divin, voilà ce que introduction vraiment dans la vie intérieure. Alors ça, on peut se tourner vers Grignon de Montfort au XVIIe siècle. Lui, donc c'est un prédicateur, un prédicateur populaire et itinérant, Grignon de Montfort, est vraiment un disciple de la Vierge Marie. Il va diffuser vraiment d'une manière admirable la dévotion à la Vierge Marie. Donc pour lui, il a fait donc un petit traité sur le rosaire. Ça s'appelle « Le secret admirable du Très-Saint Rosaire pour se convertir et se sauver ». Voilà toute la doctrine de Grignon de Montfort. Et lui, il parle de la nécessité vraiment de réciter le rosaire en état de grâce, c'est-à-dire avec la sainte résolution de sortir du péché, nous dit-il. Parce que toute la théologie nous enseigne que les bonnes œuvres et les prières faites en péché mortel sont des œuvres mortes. Donc la seule condition pour réciter convenablement le rosaire, c'est évidemment, bon, d'abord ne pas dormir, mais là on ne le récite plus si on dort, mais c'est être désiré sortir du péché, vous voyez. C'est même pas être sorti du péché. Hein, être en état de grâce, c'est désirer la sainteté. Et c'est pour ça qu'on prie Marie. Marie, elle, on ne peut pas la prier pour, je sais pas, pour la conservation, pour qu'on ait beaucoup de vin, beaucoup de plaisirs charnels, beaucoup de drogue, beaucoup d'argent. C'est pas pour ça qu'on prie, évidemment, la Vierge Marie. Alors voici un très beau passage d'un autre ouvrage de Grignon de Montfort, qui est le fameux livre intitulé « Le secret de Marie », où il nous parle des motifs pour lesquels il faut prier Marie et pourquoi c'est vraiment très fécond de le faire. Je vous lis. « Heureuse et mille fois heureuse est l'âme ici-bas à qui le Saint-Esprit révèle le secret de Marie pour le connaître et à qui il ouvre ce jardin clos pour y entrer, cette fontaine scellée pour y puiser et boire à longs traits les eaux vives de la grâce. Cette âme ne trouvera que Dieu seul, sans créature, dans cette aimable créature. Mais Dieu en même temps, infiniment saint et relevé, infiniment condescendant et proportionné à sa faiblesse. Puisque Dieu est partout, on peut le trouver partout, jusque dans les enfers. Mais il n'y a point de lieu où la créature puisse le

trouver plus proche d'elle et plus proportionnée à sa faiblesse qu'en mari, puisque c'est pour cet effet qu'il y est descendu. Partout ailleurs, il est le pain des forts et des anges, mais en mari, il est le pain des enfants. Le style est un peu, évidemment, 17e siècle, hein, mais on perçoit tout de suite la beauté de la vie avec Marie. Goûter la vie avec Marie, avoir la possibilité de lire ce que Marie avait gardé si jalousement et avec une telle attention amoureuse dans son cœur, eh bien voilà ce qui nous est donné. Marie se fait, comme toutes les mères, hein, l'historienne de son fils. C'est ça l'éducation à la foi que la Vierge Marie nous communique. Une mère, elle est capable de dire, depuis la naissance de son enfant jusqu'au moment où elle en parle, eh bien, tout ce qu'il a pu vivre, les grands événements et la manière dont il l'a vécu. La mère observe son enfant et j'aime à l'appeler l'historienne de son enfant. Bien, la Vierge a eu ce rôle, et c'est pourquoi elle a pu transmettre à l'Église naissante, après la résurrection, eh bien, la foi véritable. Elle a pu donner vraiment à l'Église et être ainsi la collaboratrice de l'Esprit-Saint. Eh bien, elle a pu donner à l'Église toute la dimension de la révélation dont l'Église avait besoin pour commencer son voyage au long des siècles. Marie, c'est pourquoi prier Marie, eh bien, c'est puiser dans son cœur, c'est écouter son cœur, ce cœur si doux, plein de compassion, c'est écouter ce que Marie a mis dedans de mémoire de son fils, de la douceur, alors là, inimaginable, au-delà de toute imagination de la part de l'homme, de la paix, de la joie, de la douceur du Christ. C'est ça qui est, c'est la douceur du Christ qui remplit le cœur de Marie et qui déborde en une immense douceur maternelle. Voilà ce que nous faisons lorsque nous prions le rosaire. Nous nous mettons à l'école maternelle de Marie et nous écoutons à travers son cœur, eh bien, les palpitations du cœur de Jésus. Une autre chose qui nous renvoie cette fois au combat spirituel, mais qui est un fruit du rosaire, c'est l'histoire de l'institution liturgique, hein, de la fête cette fois-ci par les papes. Il faut savoir que la mémoire de Notre-Dame du Rosaire a pour origine la fête de Sainte-Marie de la Victoire. Et c'est le pape Pie V qui l'a institué, vous voyez, après la victoire remportée par la flotte chrétienne de la Sainte Ligue en 1571 au large de Lépante. C'était une ligue. Alors, il y avait les armées pontificales, il y avait les armées de Venise, et je ne sais plus encore quel groupe était là. C'est un moment où vraiment là, l'Italie était menacée. Elle était menacée directement au large de ses côtes. Et cette victoire de Lépante a pu libérer l'Italie d'une conquête ottomane, c'est-à-dire turque. Ensuite, il y a eu une autre bataille, alors plus tard, au XVIIIe siècle cette fois-ci, donc à deux siècles de distance. Au XVIIe siècle, eh bien, voilà que les Ottomans, qui étaient toujours une des grandes puissances aux portes de l'Europe, eh bien, arrivent au pied de Vienne, en Autriche. Et ils étaient sur le point d'entrer et de conquérir l'Europe en passant par l'Autriche. Et ils ont été arrêtés, il faut le dire miraculeusement, un peu comme à Lépante d'ailleurs, et par le prince Eugène, qui remporte sur les Turcs à ce moment-là, une victoire aussi inattendue qu'efficace. Inattendue, vraiment, là les chrétiens étaient divisés, de toute façon, le pape a eu énormément de mal à trouver une petite armée, au moins, pour résister. Et il y a ce prince polonais qui n'a pas eu peur d'intervenir et de prendre la tête. Et puis,
et l'immense armée ottomane, hein, vraiment qui, c'était totalement inattendu, miraculeux. Et là, le pape Clément IX, eh bien, a vraiment proclamé ça. Ça a été encore mieux que les Pentes, vous voyez. Les Pentes, c'était déjà miraculeux, mais alors là, à Vienne, ça a été vraiment quelque chose d'inimaginable. Et pour ça, bien, la fête de Notre-Dame du Rosaire a été instituée, mais elle est liée à Notre-Dame de la Victoire. Vous voyez, c'est Notre-Dame qui intervient dans l'histoire humaine, qui protège l'Église, qui protège les chrétiens, même quand ils sont divisés, même contre eux-mêmes en quelque sorte. Donc là, ça nous amène cette fois-ci au-delà du mystère de la douceur du cœur de Marie, du cœur immaculé de Marie. Eh bien, ça nous amène au mystère du combat spirituel. Alors, vous m'avez compris, unir le cœur, la douceur du cœur immaculé de Marie au combat spirituel nous amène directement au grand message de Fatima. À nous de l'entendre.

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1: Comme c'est souvent le cas dans les familles, les enfants ont souvent des caractères très différents, parfois opposés. C'est la merveille de la diversité des individualités. Ainsi, des gamins ayant les mêmes parents, recevant la même éducation, développent des personnalités très différentes. Ce fut bien le cas de François et de Jacinthe, les deux derniers enfants de la famille Marteau. Autant le petit garçon était calme, réservé, autant sa sœur était vive et communicative. Cette différence de caractère, loin de les séparer, au contraire les unissait solidement. Jacinthe recherchait la compagnie de François, plus il est vrai que l'inverse. Mais François, doux et agréable, manquait d'ardeur pour les jeux. Jacinthe chercha donc une personne pour jouer avec elle. Elle la trouva en sa cousine Lucie. Elle ne la quittait plus, passait des heures avec elle. Ce ne fut pas forcément du goût de Lucie, qui, plus âgée de 3 ans que sa cousine, aurait parfois préféré s'amuser avec des filles de son âge. De plus, Jacinthe n'était pas d'un caractère facile. Elle était volontaire, parfois obstinée, et ne supportait pas de perdre. On doit à sœur Lucie, dans son premier mémoire, des détails très vivants de sa relation avec sa petite cousine avant les apparitions. La compagnie de Jacinthe m'était parfois assez antipathique, à cause de son caractère susceptible. La moindre contrariété, parmi celles qui surgissent chez les enfants quand ils jouent, suffisait pour la faire bouder dans un coin. Pour la faire revenir et occuper sa place dans le jeu, les plus douces caresses ne suffisaient pas. Il fallait alors la laisser choisir le jeu suivant et son partenaire. Un peu plus loin, sœur Lucie nomma 2 jeux qui lui étaient familiers. Ses jeux préférés étaient ceux des petites pierres ou ceux des boutons. Nous étions assis, François, Jacinthe et moi, sur le puits, qui était couvert de dalles, à l'ombre d'un olivier et de 2 pruniers. À cause du jeu des boutons, très souvent, je fus affligé, parce que quand on m'appelait pour manger, je me trouvais sans boutons sur mes vêtements. Comme d'habitude, elle les avait gagnés à ce jeu, et cela était suffisant pour que ma mère me gronde. Je devais les recoudre très vite. Mais comment faire pour qu'elle me les rende? Car, outre qu'elle était boudeuse, elle tenait à ce qu'elle avait gagné. Elle désirait les conserver pour les jeux suivants, afin de ne pas avoir à arracher les siens. Ce n'est qu'en la menaçant de ne pas revenir jouer avec elle qu'elle me les rendait. Lucie n'était pas toujours disponible, car ses 2 sœurs aînées, restant à la maison pour faire des travaux de couture et de tissage, acceptaient de garder des enfants du voisinage pendant que leurs parents vaquaient à des travaux des champs. Lucie était alors chargée d'amuser les enfants confiés à la surveillance de ses grandes sœurs. Lorsque ses 2 cousins arrivaient, ils étaient déçus de voir que d'autres enfants avaient pris leur place auprès de leur cousine. Ils se mêlaient avec résignation à la petite troupe enfantine jusqu'au jour où Jacinthe entendit un des petits prononcer un juron. Elle décida alors de ne plus jouer avec de tels enfants. Ainsi, quand elle voyait Lucie entourée de gamins, elle retournait chez elle en demandant à sa cousine de la rejoindre quand elle aurait fini sa garde. On comprend que Lucie trouvait sa cousine trop accaparante et qu'elle désirait parfois ne pas la rencontrer. Sa relation avec Jacinthe dans ses débuts ne fut pas bien agréable et pourtant elle allait devenir une des plus belles amitiés qui puissent exister entre enfants. Cette transformation peut s'expliquer en partie par l'évolution psychologique des 2 petites filles, mais cela ne suffit pas à rendre compte de la nature de leur amitié. Ce furent les apparitions de l'ange et de Notre-Dame qui changèrent fondamentalement leur relation. Les 3 bergers partageaient entre eux un grand secret, celui des révélations divines et aussi des multiples sacrifices qu'ils offraient quotidiennement à Dieu. Cette complicité dans le bien, cet amour partagé pour le cœur immaculé de Marie, les unissait profondément.
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1: Le portrait que fit Sœur Lucie de sa petite cousine avant les apparitions demande à être nuancé. On sait que les enfants peuvent se comporter très différemment suivant les personnes qu'ils côtoient. Il en fut ainsi de Jacinthe, qui était parfois capricieuse avec Lucie, tout en étant douce et obéissante avec ses parents. Il est vrai que son père, Manuel Marteau, possédait une forte autorité. Jeune homme, il fut envoyé au Mozambique en 1895 pour combattre un soulèvement indigène. Cette période militaire de 14 mois lui avait forgé son caractère et donné un courage à toute épreuve. Au retour dans son pays, il avait épousé Olympia Ferreira, une jeune veuve avec deux petits garçons à élever. Il eut avec elle 8 enfants, dont 2 sont morts en bas âge. Il eut donc à diriger une famille nombreuse, et pour que la paix puisse régner à la maison, il lui fallut parfois utiliser la manière forte. La petite dernière, Jacinthe, devait filer doux. De plus, au dire de son père, elle avait hérité par naissance d'un caractère paisible. Il décrivait ainsi ses premières années. Elle a toujours été si douce. Sur ce point, elle était vraiment étonnante. Elle tétait encore sa mère. Elle était déjà ainsi. Si elle avait faim, elle le faisait savoir en pleurnichant un peu. Et puis c'était fini. Elle ne donnait plus de soucis à personne. On pouvait aller ici ou là, partir à la messe. Elle ne s'en tourmentait pas. Il n'y avait pas besoin de faire des manières avec elle pour la tenir tranquille. Elle ne se fâchait de rien. Nous n'en avons pas élevé une autre pareille. C'était chez elle un don naturel. On a de la peine à imaginer que cette petite fille douce et tranquille puisse être la même gamine boudeuse et exigeante qui ne laissait pas à Lucie un moment de liberté. Il se peut que son père ait brossé un portrait idéal de sa petite dernière et que les relations de Jacinthe au sein de sa famille ne furent pas toujours paisibles. La petite, comme son frère François, avait un grand amour de la vérité. Elle reprenait vivement toute personne qui pouvait mentir, même sur des points de détail. Ses reproches n'étaient pas toujours appréciés. Son père se souvint de quelques échanges vifs entre la petite et sa femme. Quand sa mère ne lui disait pas la vérité, quand elle lui disait par exemple qu'elle allait au jardin chercher des choux alors qu'elle allait plus loin, Jacinthe ne manquait pas au retour de lui lancer sa petite malice. « Alors maman, vous m'avez menti. Vous avez dit que vous alliez par ici et vous avez été par là. C'est vilain de mentir. » Et M. Marteau d'ajouter « Pour moi, je n'ai jamais trompé ainsi les enfants. » Ce qui devait être vrai, car il avait l'habitude de ne parler qu'après avoir longtemps réfléchi, et il ne disait que les mots qui convenaient. Il pensait donc que Jacinthe avait hérité de lui ce grand désir de vérité. Elle possédait aussi d'autres qualités que ses proches lui reconnaissaient aisément. Elle était très sensible. Elle s'émerveillait devant la beauté de la création ou de la bonté d'une personne. Avec un instinct infaillible, elle trouvait les mots à prononcer ou les gestes à faire pour exprimer son enthousiasme. Par exemple, elle aimait énormément les fleurs. Près de la maison, il y avait quelques plants de camomille dont elle admirait les fleurs blanches. Elle était remplie de joie lors de la floraison des premières roses sauvages. Comme elle voulait faire partager son émerveillement à tous ses proches, elle cueillait de grands bouquets qu'elle donnait largement et elle tressait des guirlandes de fleurs pour sa cousine. La nuit, elle admirait les étoiles, que Lucie appelait, à la suite de son père, les veilleuses des anges. Elles étaient pour elle les fleurs du ciel. Elle aurait aimé les prendre dans ses mains, mais elle devait se contenter de les regarder. Elle essayait en vain de les compter, mettant au défi son frère et sa cousine d'obtenir un plus grand total que le sien. Que ce cœur enfantin, droit et sensible, est beau. Il était tout ouvert au travail de la grâce qui allait le perfectionner, lui insufflant un amour immense pour Dieu et les hommes pécheurs. Sachons nous aussi, à la suite de Jacinthe, admirer la beauté de la création.
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Seigneur, que ta main soutienne ton protégé, le Fils de l'homme qui te doit sa force. Psaume 79, 18.

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Bonjour à tous, je suis très heureux d'être avec vous ce matin parce que l'année dernière j'ai pas pu aller au rosaire. Or je suis fidèle à ce pèlerinage depuis de très nombreuses années. Et puis le rosaire c'est d'abord la cité mariale, retrouver Marie, qui est là de manière tout à fait spéciale. Sa présence spirituelle touche toujours nos cœurs évidemment. Puis je vois aussi de vous retrouver vous, quand même les pèlerins. C'est l'occasion, comme disait le prédicateur ce matin à la messe, de faire des rencontres attendues ou inattendues. Pour vous parler aujourd'hui de l'Immaculée Conception, de Marie, la pureté faite femme. Alors c'est un thème qui est rebattu. On a dû déjà vous parler de ce mystère, de la conception immaculée de Marie. Mais au fond, comme le disait un théologien, un mystère, c'est pas quelque chose d'incompréhensible, où il n'y a rien à comprendre. C'est quelque chose qu'on n'a jamais fini vraiment de comprendre. Et contempler une fois de plus Marie dans le mystère de son immaculée conception, de sa pureté, de cœur, d'âme, de corps aussi, c'est toujours une grande joie pour nous. Parce que là, il y a une joie très très puissante à voir la beauté hein, en ce monde, et notamment la beauté spirituelle. Et nulle créature n'est plus belle, spirituellement parlant, que la Vierge Marie. Alors pourquoi de nouveau parler de ce mystère de l'Immaculée Conception? Parce que, évidemment, c'est ici à Lourdes, à la grotte de Massabielle, que Marie nous révèle son nom. Elle est l'Immaculée Conception. Je suis Kessoi Era Immaculada Conceptio, hein, dans le patois bigourdan, je suis l'Immaculée Conception, dit-elle à Bernadette. Vraiment, Lourdes, c'est le lieu de cette manifestation, de cette révélation. Et d'ailleurs, c'est depuis ces événements à Lourdes que le monde entier appelle Marie l'Immaculée. Elle est l'Immaculée. C'est son plus beau nom. Alors essayons ensemble de nous pencher de nouveau sur ce titre mystérieux que Marie se donne à Lourdes. Essayons de nouveau de nous approprier ce mystère, de le rendre un peu moins lointain, plus concret dans notre vie, notre cœur de pèlerin. Alors je vous propose un plan en trois parties, très classique. D'abord peut-être situer à nouveau les circonstances de cette étrange révélation, puis de retrouver le sens de la formule employée par la Vierge. Donner un sens à cette expression, retrouver en tout cas toute la force de cette parole de la Vierge. Je suis l'Immaculée Conception. Et puis enfin, on essaiera d'en dégager peut-être une signification théologique, mais pour que ça rentre dans notre cœur et passe dans notre vie. Car si Marie est Immaculée Conception, c'est pas seulement pour elle, c'est surtout pour chacun d'entre nous, dans notre désir personnel de cultiver la pureté du cœur. Alors les circonstances d'abord. C'est, vous savez, hein, il y a combien d'apparitions à Lourdes en tout? 18 à ma droite, qui dit mieux, à ma gauche? 18, oui, il y en a 18. Il y a 18 apparitions ici de Marie, et Marie fait durer le suspense, puisqu'elle attend, hein, la Vierge, elle attend la 16e apparition avant de dire enfin son nom à Bernadette. Parce que la petite paysanne, je dirais Bernadette, insiste depuis le début. S'il vous plaît, dites-moi votre nom. Madame, voudriez-vous avoir la bonté de me dire qui vous êtes? Nous sommes un 25 mars 1858. La date est importante. Le 25 mars, c'est quoi? C'est l'annonciation de l'ange à la Vierge Marie. Je te salue, comblée de grâce.
le Seigneur est avec toi. Voici que tu vas concevoir et enfanter un fils, tu lui donneras le nom de Jésus. » Ici, hein, c'est la conception de Jésus dans le sein virginal de Marie. Nous, en tout cas, dans cette conférence-là, ce n'est pas de cette conception qu'on va parler. On va parler de la conception, non pas de Jésus, mais de Marie dans le sein de sa mère, qui est Anne. Deux conceptions. Mais une conception en appelle une autre. La conception du Christ dans le sein de Marie appelle la conception de Marie dans le sein d'Anne. Une conception en prépare une autre. Celle du Christ dans le sein de Marie est rendue possible d'abord par celle de Marie dans le sein d'Anne. Vous voyez, ce rapprochement des dates nous permet de comprendre une chose essentielle du mystère de la conception immaculée de Marie. Cette conception, elle est faite pour que un jour Marie devienne la mère du Christ. Marie est conçue immaculée en vue de concevoir l'homme immaculé, c'est-à-dire le Christ. Ainsi, vous voyez, ce n'est pas un hasard. Si ce 25 mars 1858,

qui ne comprend pas en fait ce que lui dit la belle dame. Même si Marie fait l'effort de s'exprimer en patois. Que soy era immaculada conceptio. Je suis l'Immaculée Conception. Alors, immaculée vient d'un mot latin qui veut dire sans tache. Je suis l'Immaculée Conception, ça veut dire quoi? Ça veut dire, ma chère petite Bernadette, que j'ai été conçue exempte de tout péché. Dès ma conception, et dans ma conception, le péché ne m'a pas effleuré un seul instant. Ce que Lourdes nous révèle au détour d'une grotte, c'est la pureté totale de Marie dès son origine, dès le sein maternel. Marie, on le dit, on le redit, on le répète et on est ébloui. Marie est donc pure de toute complicité avec le mal, dès le premier instant. Vous voyez, Marie n'a pas été sanctifiée comme Jean-Baptiste. Jean-Baptiste, il est sanctifié, c'est vrai, dans le sein de sa mère. Mais au premier instant de sa vie, Jean-Baptiste est touché par le péché originel et sanctifié aussitôt après. Hein, vous vous souvenez, c'est la visitation. Marie va voir sa cousine Élisabeth. Marie lui dit bonjour. Et aussitôt, qu'est-ce qui se passe dans le sein d'Élisabeth? Elle sent que son enfant tressaille au-dedans d'elle. En fait, il s'agit d'une rencontre mystérieuse. L'enfant qui est dans le sein de Marie rencontre l'enfant qui est dans le sein d'Élisabeth. Et Jésus va sanctifier, alors qu'il est encore un embryon, il va sanctifier Jean-Baptiste. Mais Jean-Baptiste a quand même été touché un tout petit peu, des quelques instants hein, de sa vie intra-utérine, il a été malgré tout marqué du péché. Pour Marie, c'est différent. À aucun moment, Marie n'est traversée par ce mystère d'un péché qui se transmet de génération en génération. Vous voyez, on pourrait dire que, de ce point de vue, Marie constitue un commencement absolu, un commencement nouveau. Depuis la chute originelle, le péché de nos premiers parents, d'Adam et d'Ève, tous les hommes naissent avec le péché originel. Marie, seule, dans cette histoire d'une humanité marquée par le péché, en est délivrée dès sa conception, avant même de commencer d'être. Peggy, peut-être le poète Peggy peut nous aider à comprendre ça. Dans une grande et belle poésie, il explique que Marie renoue avec les origines du monde créées en l'état d'innocence. Avant le péché, Adam et Ève ont un cœur pur. Eh bien, cette pureté des origines est renouée grâce à la Vierge Marie. Si jamais je peux retrouver la poésie en question, je vous la cite. Vais-je la retrouver ? Parce que vous êtes belle. Oui, je l'ai retrouvée. Parce que vous êtes belle. Parce que vous êtes immaculée. La femme dans la grâce enfin restituée. La créature dans son honneur premier et dans son épanouissement final, telle qu'elle est sortie de Dieu au matin de sa splendeur originale. Parce que vous êtes la femme, l'Éden de l'ancienne tendresse oubliée, dont le regard trouve le cœur tout à coup et fait jaillir les larmes accumulées. Parce que vous êtes Marie, soyez remerciée. Hein, le poète Claudel nous aide à comprendre cette grâce des origines qui est retrouvée en Marie. Comme à mes précédentes questions, la dame inclina la tête

apporte Bernadette. Elle sourit et ne répondit pas. Je ne sais pourquoi, je me sentis plus courageuse et revins à lui demander la grâce de me faire connaître son nom. Elle renouvela son sourire, sa gracieuse salutation. On imagine la scène, incroyable, cette proximité de Bernadette avec Marie. Dans ce silence, et en même temps, dans cette communication d'âme à âme. Une troisième fois, les mains jointes, Bernadette joint les mains, et tout en me reconnaissant indigne de la faveur que je réclamais, explique Bernadette, je recommençais ma prière. « Dites-moi, s'il vous plaît, votre nom. » La dame se tenait debout, au-dessus du rosier, à ma quatrième demande. Elle prit un air grave, parut s'humilier. Elle disjoignit les mains, puisque Marie avait les mains jointes. Elle étendit les bras de part et d'autre, les releva et les rapprocha sur sa poitrine. Un peu à la manière, je pense, dont le prêtre invite à la prière au moment de la liturgie eucharistique. Prions ensemble au moment d'offrir le sacrifice de toute l'Église. Et le prêtre fait ça. Je mets debout pour que vous voyez bien. Hein. Prions ensemble au moment d'offrir le sacrifice de toute l'Église. Et que fait le prêtre? Il fait ça. C'est le geste même de la Vierge qui dit son nom à Bernadette. Mais Marie regarde le ciel et dit, en laissant trembler sa voix, « Je suis l'Immaculée Conception. » Alors pour comprendre la grâce de l'Immaculée Conception, le fait que le péché n'ait pas effleuré le cœur de cette jeune Vierge qui est Marie, il faut au préalable saisir ce qu'est le péché originel. Rôle de péché quand même. De quel péché parle-t-on en effet quand on dit que Marie est conçue sans péché? On parle d'un péché très spécial. Qu'est-ce que c'est que ce péché? C'est d'abord, premièrement, l'acte d'Adam. Le péché est toujours personnel. C'est « Non, Seigneur, je ne veux pas. » Moi, tout seul. Moi, personnellement. L'acte d'Adam qui commet un péché d'orgueil. Il veut être Dieu à la place de Dieu. Il veut décider par lui-même ce qui est bien et ce qui est mal. Non, Seigneur, tu n'as rien à m'apprendre. Ma loi, c'est ma loi à moi. La tienne, je la rejette. Je fais ce qu'il me plaît. Ce péché, à l'aube de l'histoire humaine, ruine en Adam et dans son cœur l'innocence, la pureté, la beauté, la sainteté. Cette innocence originelle, Adam était chargé de la transmettre à tous ses descendants. Et nous qui naissons dans cette grande lignée depuis les origines, eh bien, nous héritons d'une nature humaine qui est abîmée. Toujours attirée par le bien, c'est vrai, mais séduite par le mal qui nous emporte souvent et nous entraîne sur des chemins de mort et de tristesse. Alors le péché originel prend un nouveau sens. Ce n'est pas un acte personnel, c'est un état. Notre nature humaine marquée par les conséquences du péché des origines. Une nature humaine privée, amputée de la grâce, de l'harmonie avec soi-même, avec les autres, avec le Seigneur. Eh bien, cette nature humaine qui aurait dû se transmettre de génération en génération, avec Dieu au cœur, eh bien, cette nature, Dieu y est absent. Voilà le péché originel avec lequel nous naissons. Alors, le baptême, c'est la solution. Le baptême qui nous met en contact avec la passion de Jésus et sa résurrection
nous restaure, nous recrée, nous régénère, nous guérit et nous donne de nouveau de pouvoir parler à Dieu comme un père. On peut comparer le péché originel, si vous voulez, à une sorte de virus qui contamine la nature de l'homme, ce qui est transmis de génération en génération depuis le péché des origines. C'est une nature humaine infectée par un virus, contractée par Adam. Eh bien, ce virus neutralise la grâce dans la suite des générations humaines. Mais heureusement, Jésus s'est fait homme pour guérir notre nature blessée et nous rétablir dans notre dignité d'enfant de Dieu. Alors, si vous voulez, revenons à Marie. Avec Marie, c'est un miracle. Il y a une rupture dans la transmission de ce péché originel. La propagation de ce virus est stoppée net en Marie dès sa conception. De sorte que, vous voyez, que la nature humaine que Marie reçoit de Anne et Joachim, ses parents, est régénérée, sanctifiée totalement par l'action mystérieuse de Dieu. Marie est délivrée de cette malédiction des origines. Avant même de commencer d'être et de vivre, Marie échappe à cette loi commune. Elle est l'Immaculée. Le péché n'a pas de prise sur elle. L'origine de Marie renoue avec les origines du monde créé en l'état d'innocence. Parce que vous êtes belle, parce que vous êtes immaculée, la femme dans la grâce enfin restituée, la créature dans son honneur premier, dans son épanouissement final, tel qu'elle est sortie de Dieu au matin de sa splendeur originale. Si vous avez encore du courage, continuons ensemble. Deuxièmement, essayons de sentir la force de cette formule employée par Marie. Je suis l'Immaculée Conception. Je suis la pureté faite femme. On est tellement habitué ici à venir prier l'Immaculée que nous ne percevons plus l'étrangeté de cette réponse. C'est quand même bizarre comme réponse. Il y a de quoi être surpris, et Bernadette a été surpris, et le curé Peyramal aussi a été grandement surpris. Qu'est-ce que ça veut dire ? On lui demande son nom, et Marie répond par une expression très abstraite, très conceptuelle, du jargon des théologiens. Je suis l'Immaculée Conception. Essayons de comprendre pourquoi cette réponse est encore surprenante. Laissons-nous surprendre encore par cette parole de Marie. Redonnons à ce mot sa puissance novatrice. Alors que Marie me pardonne, mais moi je trouve que cette réponse de Marie, « Je suis l'Immaculée Conception », est inappropriée, étrange et incorrecte. Je vais m'expliquer. Pourquoi cette réponse est inappropriée ? On aurait attendu que Marie nous dise « Je suis Marie ». Marie est simple. Pourquoi aller chercher des choses compliquées ? Elle dit « Je suis Marie » ou bien « Je suis la Vierge de Nazareth ». Très bien, ça on connaît, on est habitué. Ou bien « Je suis la Mère de Dieu » aussi, ou « La Mère du Christ ». Enfin, quoi, des titres connus et célèbres dans la mémoire de l'Église ? Non, Marie choisit de dire une chose incompréhensible sur le moment. Et encore une fois, pas seulement à Bernadette, mais au curé qui avait fait un peu de théologie, contrairement à Bernadette. Elle dit « Je suis l'Immaculée Conception ». Vous voyez, il y a une raison, forcément. Marie ne parle pas pour ne rien dire, elle choisit ses mots. Et elle choisit un nom qui ne sonne pas, qui ne résonne pas à l'oreille musicale du peuple de Dieu.
Elle choisit un titre qui n'a jamais encore servi pour la désigner. Alors on peut, et on est en droit de s'étonner. Deuxièmement, cette réponse est étrange. Je veux dire qu'elle est étrangère à ce qu'est Marie, à la manière dont Marie, en général, se présente, parle. Quand Marie apparaît, c'est toujours un peu caché dans la lumière. Je veux dire que Marie se présente souvent par rapport au Christ ou par rapport à Dieu. Ici, à Lourdes, en usant de ce vocable, Marie sort de l'ombre et de sa grotte, si on peut dire. Elle se place sur le devant de la scène, comme si elle existait pour elle-même, comme si elle mettait les projecteurs sur elle-même. Vous savez, mon frère est chanteur lyrique, il est plus connu que moi. Donc, quand je me présente, je dis, je suis le frère d'Arnaud. Ah, tu es le frère d'Arnaud, le chanteur lyrique, celui qui est connu, oui. Mais je me présente jamais comme, je suis le frère Marie-Olivier. Marie, c'est un peu sa manière de faire, par humilité. Elle dit, je suis la mère du Christ, ou la mère de Dieu. Là, elle dit, elle se présente pour elle-même, je suis Marie. Et ça, c'est étonnant. Ça matche pas avec l'humilité de la Vierge. Quand on dit Marie, on dit Jésus, comme dit Grignon de Montfort, parce que Marie est toute relative à Jésus. Marie est mère de Jésus, et déjà ça nous touche, et elle est mère de Jésus aussi dans nos âmes. Mais toujours Marie se définit, se présente par rapport à son Fils, qui est au centre de sa vie, de son cœur, de tout. Marie fait son cinéma, si on peut dire. Marie se fait valoir pour elle-même, et de manière emphatique. Troisièmement, cette réponse est incorrecte. Marie fait une faute de français. En tout cas de patois, parce qu'elle parle en patois. Alors on lui pardonne, elle connaît mieux le français que le patois, la Vierge Marie. La Vierge, à proprement parler, ne peut pas être sa conception, ni sa naissance. Et si je vous dis « je suis ma naissance », vous me dites, allez consulter un psy. Hein ? Je suis né, mais je ne suis pas ma naissance. Marie, elle, s'exprime de manière étonnante. Elle est sa conception, en quelque sorte, en disant, je suis l'Immaculée Conception. Elle aurait pu dire, c'était plus compréhensible, j'ai été conçue immaculée. J'ai été conçue sans péché. Je suis immaculée dès ou dans ma conception. Non. Cette qualité d'Immaculée Conception, Marie en fait un nom, un titre. Elle est l'Immaculée Conception. Elle personnalise sa conception pour en faire son nom propre. Je suis l'Immaculée Conception. Comme si, en parlant ainsi, Marie voulait qualifier son être même au superlatif. Et puis, quatrièmement, ça je ne l'ai pas dit, je le rajoute, cette réponse de Marie me paraît déplacée. Que Marie me pardonne, hein, et vous aussi d'ailleurs. Parce que, pourquoi je dis ça? Parce que Marie, alors, ce n'est pas une réponse machiste, hein. Vous allez comprendre pourquoi je précise ça. Pourquoi est-ce déplacé? Parce que Marie se mêle de faire de la théologie. Alors, je ne dis pas que les femmes ne peuvent pas faire de la théologie, attention, hein. Ne me faites pas dire ce que j'ai pas dit. N'allez pas dire tout à l'heure dans les rues de Lourdes du sanctuaire, oh là là, le frère Marie-Olivier est un machiste de première, il refuse aux femmes le droit de réfléchir, de faire des études et de la théologie. Non. Mais Marie a une manière à elle d'enseigner, de faire de la théologie.
Marie n'enseigne pas à la manière des théologiens. Pourquoi? Parce que Marie est docteur en théologie, hein, plus que moi. Mais c'est un doctorat mystique. Son doctorat est mystique. Elle est docteur mystique en théologie. Pourquoi? Parce qu'elle enseigne comme les anges un peu peuvent enseigner. Ou plutôt, pour prendre une image plus parlante, comme une mère peut enseigner ses enfants dans le secret du cœur, de manière instinctive, intuitive, simple, pénétrante, très concrète. Eh bien, à Lourdes, Marie fait une exception. Elle s'invite à la table des docteurs et du magistère et elle ratifie une décision hiérarchique de l'Église en reprenant à son compte un dogme défini par le pape Pie IX 4 ans auparavant, en 1854, le 8 décembre, où le pape proclamait le dogme de l'Immaculée Conception. Le pape, en effet, avait dit ceci, avec le travail de tous les théologiens, nous déclarons et prononçons comme révélé par Dieu qu'au premier instant de sa conception, la très sainte Vierge Marie, par grâce et privilège spécial de Dieu, et en prévision des mérites de Jésus, sauveur du genre humain, fut préservée et exempte de toute tâche du péché originel. C'était le 8 décembre 1854, au terme d'un long effort de réflexion théologique. Eh bien, 4 ans plus tard, en 1858, le 25 mars, comme pour confirmer ce travail des théologiens, Marie ratifie ce dogme. Elle dit à la face du monde, « Eh bien, en effet, je suis conçu immaculé. Plus encore, je suis l'Immaculée Conception. » Et cette réponse va toucher évidemment Pie IX. Pie IX, on dit que Pie IX, quand il a appris qu'en France, à Lourdes, Marie avait dit ça, il s'est mis à pleurer. Parce qu'il a été touché que Marie, en personne, lui disent en quelque sorte « Mon gars, t'as fait du bon boulot, et ce que tu as proclamé, c'est une vérité vraie qui dit mon mystère personnel. » Alors essayons ensemble de dégager peut-être une signification théologique à cette expression. Dira-t-on, osera-t-on dire que Marie s'est trompée, qu'elle parle à mauvais escient? Est-ce que ces réponses sont vraiment déplacées, incorrectes, étranges? Non, bien sûr. Parce que Marie connaît son français, elle connaît son patois, elle connaît surtout sa théologie. Dieu lui-même l'a enseignée sans bruit de parole. Tout ce qu'elle le sait parce que la parole éternelle de Dieu était dans son cœur, comme dans sa chair, comme dans sa volonté et son intelligence. Alors, cette expression si étrange nous invite à réfléchir de nouveau. Que nous dit réellement Marie en nous disant « Je suis l'Immaculée Conception ». Eh bien voilà le fruit de ma réflexion. D'abord, Marie nous rappelle la portée générale de cette vérité qui nous est familière. Marie jouit d'une conception qui la place en dehors de tout péché, en dehors de la transmission du péché originel. Marie est totalement sainte. Du point de vue du fond, rien de très original. Ce qui est particulier, c'est la manière, c'est la forme avec laquelle Marie nous présente son Immaculée Conception.
parce que Marie s'identifie à sa conception. Il y a là quelque chose d'importance, quelque chose d'inédit. Quatre points cardinaux de l'Immaculée Conception. C'est quoi ces quatre points cardinaux ? C'est justement ce que nous suggère cette expression si étonnante et si étrange. Quatre points cardinaux. Premier point cardinal. Premier aspect essentiel de sa sainteté, de sa pureté. D'abord, Marie nous fait saisir plus intensément son statut exceptionnel dans l'humanité. Il n'y en a pas deux comme Marie, il n'y en a qu'une. Son statut exceptionnel, mais aussi un peu paradoxal parmi les sauvés. J'y reviendrai. Deuxième point cardinal, elle nous dévoile ce que veut dire l'expression « plénitude de grâce ». Quand l'ange lui dit « Je te salue Marie », pleine de grâce, comblée de grâce, eh bien, l'Immaculée Conception nous donne de comprendre cette parole de l'ange à Marie. Deuxième point cardinal. Quel est le troisième point cardinal ? Eh bien, c'est la proximité de Marie avec l'Église comme mystère de sainteté et de pureté. Je crois en l'Église une sainte. L'Église est sainte, eh bien, cette expression, l'Immaculée Conception en Marie, nous permet de comprendre que Marie est toute proche de l'Église. Peut-être même que Marie, c'est l'Église. Et puis, quatrième point cardinal, quatrième essentiel, elle nous fait comprendre cette expression, comment Marie est très proche du Saint-Esprit. Vous êtes prêts ? Vous êtes courageux, hein ? Car cette conférence est très théologique. Mais la théologie, c'est fait pour mieux comprendre et mieux aimer, en l'occurrence, Marie, dans sa pureté. Alors, disons un premier mot de ce premier point cardinal. La sainteté unique et paradoxale de Marie. Dans le dessein de Dieu, et au sein de l'Église, car Marie fait partie de l'Église, oui ou non, bien sûr. Dans le dessein de Dieu et dans l'Église dont Marie est un membre, comme nous tous, puisque Marie est sauvée par Jésus, comme nous tous, Marie possède un privilège exceptionnel. Marie est sauvée comme nous tous, mais pas de la même manière. Elle est sauvée par anticipation et par préservation. C'est ce qui la rend unique dans l'Église. C'est pourquoi elle dit « Je suis l'Immaculée Conception, il n'y en a pas deux comme moi ». Vous voyez, pourquoi je dis ça ? Parce que la passion de Jésus qui nous sauve du péché, pour nous tous qui sommes baptisés, elle est réparatrice. Moi, je suis conçu avec le péché originel, hélas. Ma nature humaine est abîmée. Heureusement, le baptême vient réparer. Mais pour Marie, c'est différent. En elle, la grâce est préservatrice et non pas réparatrice, puisque à aucun moment, Marie n'est atteinte par le péché. Nous tous parmi nous, nous pouvons dire, eh bien, oui, j'ai contracté le péché originel, mais j'en ai été sauvé, j'ai été réparé, restauré. Marie, elle, dit, non, moi, les amis, j'ai pas contracté le péché originel. J'ai été sauvé en étant préservé de ce péché. Thérèse, elle le dit bien, elle le dit à sa manière, elle dit « La miséricorde de Dieu qui nous sauve du péché
Il y a deux manières. Soit, sur le chemin, on bute sur une pierre et on tombe, et Jésus nous répare et nous relève par le sacrement de la pénitence, de la confession. Soit, Jésus, il enlève la pierre sur le chemin pour pas qu'on tombe. Eh bien, pour Marie, c'est ça. Nous tous, un jour ou l'autre, nous sommes tombés à cause de la pierre qui est notre péché. Jésus nous relève par sa miséricorde et la confession. Et d'abord par le baptême qui nous sauve du péché originel et qui nous aide à lutter contre le péché personnel. Eh bien, Marie, elle, par mode de préservation, hein, elle a jamais commis le péché parce que dès le premier instant de sa vie, elle est préservée du péché. Vous voyez le statut exceptionnel de Marie. Eh bien, c'est cela ce que veut dire « je suis l'Immaculée Conception ». Marie est rachetée, comme nous tous, mais d'une manière meilleure et unique dans l'histoire de l'humanité. Deuxième point cardinal, cette expression de Marie, « je suis l'Immaculée Conception », manifeste combien Marie est pleine de grâce. Il fallait que Marie soit exempte de tout péché dès le premier instant de sa vie pour être absolument comblée de grâce, comme le Christ aussi est comblé de grâce. Pourquoi ? Parce que Marie devait devenir la mère de Dieu. Peut-on imaginer que la mère de Dieu soit marquée par le péché ? Comment peut-on imaginer que la sainteté puisse s'incarner dans un être qui était effleuré par le péché ? Impossible, impensable. Dieu a choisi Marie de toute éternité, il a préparé son cœur, son corps, il l'a maintenu dans une pureté totale pour qu'elle puisse un jour accueillir dans la maison de son être le Saint des Saints, Dieu lui-même. Sauvée comme nous tous, Marie, dès sa conception, est totalement sanctifiée dans son être et dans son existence. Vous voyez, Marie épuise dans sa personne l'idée de totale pureté. Pour nous, c'est compliqué à comprendre. Nous sommes embourbés dans le péché. Marie plane au-dessus de ce péché. Mais non pas en nous méprisant ou en se gargarisant, mais en venant justement nous appeler, nous prendre la main, pour nous emmener vers la lumière, vers la pureté, vers la sainteté. Marie est la pureté même parce qu'elle est pleine de grâce, selon la salutation angélique. Comblée de grâce, c'est le plus beau nom de Marie, le nom biblique, le nom que Dieu lui-même lui a donné pour indiquer qu'elle est depuis toujours et pour toujours l'aimée, l'élue, celle qui a été choisie pour accueillir le don le plus précieux, c'est-à-dire Jésus, évidemment. Plénifiée par la grâce, la Vierge est le seul être humain indemne de toute faute, de tout désordre moral. Voilà ce que suggère, deuxièmement, ce titre employé par Marie, « Je suis l'Immaculée Conception ». Troisième point cardinal, Marie toute proche de l'Église. La formule si étonnante « Je suis l'Immaculée Conception » renvoie, je le crois, de tout mon cœur au mystère de l'Église, qui est sainte. Alors voilà, on y est. L'Église est sainte, mon Père. Comment vous pouvez dire une chose pareille ? Alors même qu'on a des révélations accablantes, qui nous minent, parce que des prêtres ont failli, des laïcs aussi, comment peut-on dire
avec ces révélations d'un péché innommable, indicible, qui touche à l'innocence des enfants, par un certain personnel de l'Église, comment pouvez-vous dire que l'Église est sainte ? Eh bien, je le dis parce que Marie est là et que Marie sauve tout. L'Église est sainte, mais non pas sans pécheur. L'Église est sainte parce que l'Église, on la contemple pleinement réalisée dans un de ses membres, qui est la Vierge Marie. Bien sûr que l'Église, comme tout collectif, comme l'assemblée de tous les croyants, n'existe pas en dehors de ses membres. Tous nous portons en nous ce mystère de la sainteté de l'Église, plus ou moins. Qui parmi nous pourrait dire « Je suis totalement dans la lumière, le péché n'a plus de prise sur moi ». Non, tous nous luttons dans notre cœur contre ce mal qui parfois gagne du terrain, recule, avance. En Marie, dans le cœur de Marie, l'Église rayonne tout entière dans le mystère de sa sainteté. Souvent quand je dis aux enfants, enfin les enfants, quand vous péchez, vous le faites au nom de Jésus. Ah non, non, non, non, mon père, bien sûr que non. C'est en mon nom à moi qui suis pécheur. Et je leur dis, et quand vous péchez les enfants, est-ce que vous le faites au nom de l'Église ? Ah non, non, non, mon père, bien sûr que non, c'est en mon nom à moi. Vous voyez, les frontières de l'Église passent par le cœur de chacun et retient en elle ce qui est bon parce que l'Église est sainte et rejette en dehors d'elle ce qui est mauvais parce que l'Église comme telle ne peut pas supporter le péché. Et au fond, eh bien, notre vie consiste à laisser ce mystère de la sainteté de l'Église qui déjà resplendit en Marie prendre tout l'espace dans notre cœur jusqu'au jour où l'Église sera tout entière réalisée dans ma personne. Un signe grandiose apparut dans le ciel, une femme ayant le soleil sous les pieds et sur la tête une couronne de 12 étoiles. Cette femme, c'est la femme immaculée et sainte, la femme idéale, l'Église, l'épouse de Jésus pour laquelle il a versé son sang. Eh bien, cette femme idéale, cette femme sainte, totalement dans la lumière, qui répond parfaitement à sa vocation, à la fois de vierge, d'épouse et de mère, c'est l'Église, mais c'est aussi Marie. Car qui mieux que Marie a répondu totalement à l'amour de Dieu ? En disant « Je suis l'Immaculée Conception », en parlant de cette manière, Marie nous dit qu'elle personnifie l'Église comme mystère de sainteté intégrale. Marie, c'est déjà l'Église au ciel réalisée, achevée. Si l'Église, c'est Dieu tout en tous, eh bien Marie peut dire « Dieu est tout en moi. Aucune parcelle de mon être n'échappe à cette emprise de Dieu. Marie est la nouvelle Ève, comme le Christ est le nouvel Adam. Elle est, je suis, dit-elle, l'Immaculée Conception. Et puis enfin, pour terminer, cette expression nous dit quelque chose de très profond sur le lien de Marie avec le Saint-Esprit. En disant ou en dévoilant son nom, « Je suis l'Immaculée », Marie n'ajoute rien à ce que Pie IX avait dit. Pie IX et l'Église avaient défini ce dogme de la pureté totale de Marie. Mais ce titre de Marie nous aide à recevoir ce mystère de l'Immaculée Conception dans la lumière trinitaire. Marie nous découvre davantage que son être est livré à l'action créatrice de Dieu. Ici, vous voyez, l'Immaculée Conception devient
la conception même que Dieu a d'une créature immaculée. Tu sais, on dit, tiens, j'ai conçu une idée. Hein, c'est la conception mentale d'une réalité. Eh bien, Dieu conçoit, dans sa sagesse éternelle, un être absolument pur, c'est Marie. Marie est cette conception même qui est née dans l'intelligence de Dieu. Un peu à la manière du jaillissement de l'Esprit Saint dans la Trinité, qui est l'amour personnifié. Eh bien, en quelque sorte, dans le cœur de Dieu, Marie jaillit et c'est la sainteté personnifiée. Alors Marie dira, je suis l'Immaculée Conception, la pureté conceptuelle, l'idée de la sainteté totale. Vous l'avez rêvé, Dieu l'a conçu. Et tous nous rêvons pour nous-mêmes de cette pureté, sans cesse qui nous échappe, parce que nous butons sur le chemin contre la pierre, qu'est notre faiblesse, notre perméabilité au péché. En Marie, rien de tout cela. Et Marie, justement, est une grande espérance pour nous. Quand je regarde Marie, ça me fait du bien de voir cette pureté en Marie. Moi, je suis un être impur. Marie est la pureté même. En la regardant, j'ai l'impression déjà d'être meilleur. Oui, par sa conception immaculée, parce qu'elle est le fruit d'une conception en Dieu immaculée, Marie est associée à Dieu comme personne, associée à l'Esprit Saint comme personne. Je suis l'Immaculée Conception. On est dans l'éclat de la corolle de la fleur, à l'intérieur d'un mystère qui nous dépasse. Mais au détour de quelques grâces inattendues ici à Lourdes, avec quelque chance, on peut se reconnaître en Marie. Car nous sommes, nous aussi, un reflet de cet amour immaculé. Nous sommes les fils, les frères, les sœurs de Marie pour l'éternité. Alors, concluons. Marie est l'Immaculée Conception. Ça veut dire, pour résumer, que Marie incarne et réalise cette grâce d'être absolument sans péché et de renouer avec le dessein éternel de Dieu qui nous a voulu saints et irréprochables devant sa face. Ça veut dire que Marie, c'est l'innocence même, la pureté même. Elle est parfaitement pure, toujours immaculée. Ce privilège de cette pureté totale n'isole pas Marie du reste de l'Église. C'est tout le contraire. La conception immaculée met la Vierge au centre et la rapproche au maximum de chacun d'entre nous. Un théologien a pu dire « Marie occupe dans l'Église, après le Christ, la place la plus haute et de nous la plus proche. Pourquoi ? Alors que le péché divise, nous éloigne les uns des autres, la pureté de Marie la rend infiniment proche de nos cœurs, attentive à chacun de nous et désireuse de notre vrai bien. Ce que par gêne ou par pudeur, beaucoup n'osent pas confier, même à leurs proches, ils le confient à Marie, qui est la toute pure, à son cœur immaculé, avec simplicité, sans fard, dans la vérité. Marie, ayez pitié de moi qui ne vaux rien dans ce chaste combat du sage et du chrétien. Priez pour mon courage et pour qu'il persévère. C'était une prière de Verlaine. Dieu sait si Verlaine était dévoré par les vices
eh bien, spontanément, sa prière n'allait pas au Christ d'abord, mais à l'Immaculée Conception, à Marie.

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Chers amis, nous nous retrouvons chaque jour pour méditer un petit peu sur la Vierge Marie. Pendant ce mois de mai, la première semaine, nous avions médité sur la Vierge Marie en tant qu'elle est la Mère de Dieu. C'était la maternité divine de la Vierge Marie. Elle a mis au monde le Fils de Dieu fait homme en son sein. La deuxième semaine, nous avions évidemment médité sur l'Immaculée Conception de la Vierge Marie, Marie qui se présente à nous comme pleine de grâce d'après les évangiles. Cela signifie qu'elle est donc préservée de tout péché, et en particulier aussi du péché originel. Et donc elle a pu mener une existence vraiment comblée par la grâce et toute donnée au mystère de Dieu et au mystère de son Fils, le Christ. Et cette semaine, c'est la troisième semaine là pour notre mois de mai. Je propose que nous méditions sur le mystère de l'Assomption de la Vierge Marie, Marie qui monte au ciel dans la gloire auprès de son Fils. C'est le mystère de sa résurrection finalement, c'est cela que nous allons voir. Je rappelle que je suis donc le Père Anne Guillaume, chapelain au sanctuaire Notre-Dame de Lourdes, et que c'est depuis la grotte de Massabielle que j'ai la joie de méditer avec chacun d'entre vous ces aspects de la Vierge Marie. Alors donc, si nous voulons parler de l'Assomption de la Vierge Marie, il s'agit d'un dogme, effectivement, proclamé par le pape Pie XII, le 1er novembre 1950. C'est le dernier dogme, très tard finalement, proclamé par l'Église en ce qui concerne la Vierge Marie. Pie XII dit lui-même « Il était réservé à notre temps de mettre en plus grande lumière le privilège de l'Assomption corporelle au ciel de la Vierge Marie, la Mère de Dieu. » C'était réservé à notre temps. Voilà, c'est la disposition de Dieu et de l'Église qui fait que nous avons pu proclamer ce dogme très tardivement dans l'histoire de l'Église. Et évidemment, Pie XII fait un lien avec le dogme de l'Immaculée Conception qui avait été proclamé par le pape Pie IX en 1854, donc près de 100 ans auparavant. Il dit ceci, ces deux privilèges, donc de l'Immaculée Conception et de l'Assomption, ces deux privilèges sont en effet très étroitement liés. Par sa propre mort, le Christ a vaincu le péché et la mort. Et celui qui est surnaturellement régénéré par le baptême triomphe par le même Christ du péché et de la mort. C'est cela que nous méditons en effet. Si nous avons reçu la grâce du baptême, eh bien nous triomphons de la mort. C'est la grâce de Pâques, évidemment. Le baptême nous met en communion avec le Christ mort et ressuscité. Nous faisons certes toujours l'expérience de la mort, une expérience toujours douloureuse pour nos proches comme pour nous-mêmes. Marie, elle, si nous considérons qu'elle a été préservée de tout péché, en particulier du péché originel, alors il faut qu'elle soit aussi exemptée de cette loi de la mort et qu'elle puisse franchir la mort et ressusciter avec son Christ. C'est ce qu'écrit le pape Pie XII. Dieu a voulu exempter de cette loi universelle de la mort la bienheureuse Vierge Marie. Grâce à un privilège spécial, la Vierge Marie a vaincu le péché par son Immaculée Conception. Et de ce fait, elle n'a pas été sujette à la loi de demeurer dans la corruption du tombeau, et elle ne dut pas non plus attendre jusqu'à la fin du monde la rédemption de son corps. C'est là le grand dogme de l'Assomption. C'est que Marie, libérée de tout péché et du péché originel, est aussi libérée de la mort. Si nous nous mourons, bien notre corps connaît cette corruption. Eh bien Marie, c'est la foi de l'Église dans l'Assomption du corps de la Vierge Marie, Marie n'a pas connu cette corruption du tombeau. En cela, ce que vit la Vierge Marie, c'est très proche de ce qu'a vécu le Christ lui-même dans sa passion, sa mort, mis au tombeau pendant 3 jours, mais il est ressuscité le 3e jour et il n'a pas connu, son corps n'a pas connu la corruption du tombeau. C'est exactement la même chose finalement pour la Vierge Marie. Le Christ, c'est par sa puissance divine qu'il ressuscite. Et le Christ ressuscite sa propre mère, la Vierge Marie, dans la logique de son Immaculée Conception. On se souvient peut-être qu'au moment de Pâques, l'Église avait médité ce psaume, le psaume 15, qui dit ceci. « Tu ne peux m'abandonner à la mort, ni laisser ton ami voir la corruption. » Donc ce psaume était à ce moment-là, pour Pâques, appliqué au Christ. Finalement, nous pouvons aussi l'appliquer à la Vierge Marie. La foi nous fait dire la même chose de Marie, de ce qu'elle dit du Christ. Elle n'a pas connu donc la corruption du tombeau. Et nous croyons que corps et âme, Marie est montée au ciel, comme Jésus, au jour de son ascension, est également monté au ciel. On dit que
c'est l'Assomption. On pourrait parler de la résurrection de la Vierge Marie, mais on parle plutôt de l'Assomption de la Vierge Marie, parce que c'est vraiment la puissance de Dieu, la puissance du Christ, la puissance de son Fils qui l'a fait ressusciter ainsi et demeurer auprès de son Fils. Voilà, je souhaite une bonne journée à tous. Nous sommes également aussi dans une communion de prière, les uns avec les autres, depuis la grotte de Massabielle. Et nous poursuivrons demain notre méditation sur l'Assomption de la Vierge Marie.

Chers amis, chers auditeurs, bonjour. Je suis le Père Anne Guillaume au sanctuaire Notre-Dame de Lourdes. J'ai la joie de vous retrouver quotidiennement pour méditer sur la Vierge Marie. Depuis hier, nous méditons sur l'Assomption de la Vierge Marie, Marie qui est montée au ciel corps et âme selon la foi de l'Église. Nous disions hier que c'est la proclamation de ce dogme, le quatrième dogme concernant la Vierge Marie, proclamé par le pape Pie XII en 1950. Évidemment, ce dogme de l'Assomption de la Vierge Marie est une lumière sur notre foi dans la résurrection. Nous croyons en effet, nous le proclamons dans notre credo, dans la résurrection, ça veut dire bien la résurrection de la chair, nos corps, ce que nous mettons en terre à l'heure de notre mort, nos corps ressusciteront et retrouveront vie. Nous croyons dans la résurrection de la chair, la résurrection des morts, ces formules différentes signifient la même réalité de l'espérance de la vie éternelle qui concerne toutes les dimensions de la personne humaine. Voilà, nous ne pouvons pas seulement considérer la vie éternelle comme la continuité de notre vie spirituelle, c'est notre existence terrestre, corporelle, qui est appelée à entrer dans l'éternité. Alors c'est cela que nous pouvons méditer aujourd'hui, si vous voulez bien, la résurrection de la chair. Cela signifie bien que le salut que Dieu nous donne est total, il ne concerne pas seulement une partie de notre humanité, la partie spirituelle, mais c'est toute la personne humaine, en effet, qui ressuscite donc toute la dimension entière de l'homme, corps et âme. Cela nous révèle la puissance de l'esprit sur le corps. Finalement, pendant toute notre existence terrestre, eh bien, nous sommes effectivement un corps animé ou une âme qui anime son corps, et l'âme spirituelle a un vrai pouvoir sur le corps, puisque c'est l'âme qui fait grandir le corps, c'est l'âme qui le nourrit finalement, en prenant de cette nourriture pour forger le corps, c'est l'âme qui permet notre croissance en permanence. C'est l'âme aussi qui nous fait vivre, aimer, choisir, avoir ces puissances de pouvoir connaître des choses, nous projeter dans l'infini et amener à soi les réalités les plus lointaines de la création. Et aussi, c'est notre âme encore qui nous permet d'aimer, de tendre vers telle ou telle réalité, d'aimer nos proches, de nous donner totalement. Donc nous voyons combien notre âme est puissante sur le corps. Mais nous voyons aussi ses limites. Et il arrive un moment où l'âme n'a plus la force, en quelque sorte, de tenir son corps, d'animer son corps, et c'est la mort. Parfois même aussi, nous pouvons tomber malades et nous en souffrons. Et donc, ça nous montre que le corps n'est pas totalement dominé par l'âme comme nous aimerions qu'il le soit. Eh bien, l'espérance que nous avons dans la résurrection, c'est précisément que l'âme prenne une totale domination sur le corps. Et cela nous révèle beaucoup de choses sur l'espérance de la vie éternelle. Ça veut dire que la vie éternelle n'est pas une continuité de ce que nous avons vécu aujourd'hui. On en fait des caricatures. Beaucoup refusent l'idée de résurrection parce qu'on refuse de prolonger à l'infini la vie que nous menons aujourd'hui sur Terre. Et nous pouvons le comprendre si c'est une existence douloureuse. Mais ce n'est pas cela la résurrection. La résurrection, c'est tout à fait autre chose. Nous devons bien mourir, donc ça met un terme à notre existence, mais nous ressusciterons avec une saisie donc, de toute notre existence qui doit pénétrer l'éternité grâce à la puissance de l'âme. Voilà cette part spirituelle de notre être qui doit transporter notre corps donc, dans l'éternité. Ainsi, nous ne confondons pas du tout l'immortalité et l'éternité. L'éternité n'est pas quelque chose qui dure indéfiniment, ce que serait l'immortalité, comme si nous ne devions jamais mourir et demeurer dans le temps. L'immortalité appartient au temps, avec une vie qui dure. Mais ce n'est pas le cas, ce n'est pas cela notre espérance. Notre espérance, c'est la résurrection. Et donc, c'est bien pour avoir mené une existence limitée sur Terre, mais qui doit ressusciter, ressurgir, en quelque sorte, au-delà de la mort, au-delà du temps, donc dans l'éternité. Donc cette limite de notre existence humaine est finalement une véritable grâce, et parce qu'elle donne un relief à notre existence humaine, quelle qu'elle soit, pour qu'elle puisse un jour pénétrer l'éternité. La limite de notre existence humaine nous révèle aussi à quel point le temps est court pour l'homme, et donc qu'il est toujours urgent d'aimer.
Si nous regardons la Vierge Marie, eh bien, de toute son existence terrestre, quand nous croyons dans son Assomption, ce n'est pas la Vierge Marie qui a prolongé son existence au-delà de la terre. Elle a eu une existence humaine limitée. Le pape Jean-Paul II proclame que finalement Marie est bien morte, mais qu'elle est aussi bien ressuscitée, comme le Christ, après sa mort, est ressuscité. Et donc, c'est son existence humaine qui est insérée dans l'éternité de Dieu. Alors, cela nous révèle beaucoup de choses, encore une fois. Il y a une très belle phrase, un très beau verset du livre de l'Apocalypse qui dit ceci au chapitre 14. « Et j'ai entendu une voix qui venait du ciel, elle disait, écris, heureux dès à présent les morts qui meurent dans le Seigneur. Oui, dit l'Esprit, qu'ils se reposent de leur peine, car leurs actes les suivent. » C'est une très belle phrase, cette parole en particulier, « leurs actes les suivent ». Ça veut dire que tout ce que nous avons vécu sur terre, tout ce qui a pénétré notre corps, tout ce qui a traversé notre corps, tout ce que nous avons vécu avec notre corps, tout cela appartient à l'éternité. Un peu à l'image des stigmates du Christ. Le Christ ressuscité garde dans sa chair les stigmates, ce sont ces traces par lesquelles, ces plaies par lesquelles il nous a aimés. Et bien, quand on regarde la Vierge Marie, elle qui dans son corps a porté le Fils de Dieu, elle a essentiellement aimé à travers les actes de sa maternité divine que nous avons médité la première semaine. Et bien aujourd'hui, exaltée dans la gloire du ciel, la Vierge Marie est exaltée aussi dans sa maternité divine et aussi dans sa maternité ecclésiale sur chacun d'entre nous. Nous verrons cela la semaine prochaine. Donc espérer dans l'Assomption de la Vierge Marie nous fait bien voir, nous fait bien contempler la Vierge Marie dans la puissance en quelque sorte de sa maternité sur le Christ et sur chacun d'entre nous. Dans la gloire du ciel, elle est mère pour l'éternité.

Chers amis, nous prolongeons notre méditation sur la Vierge Marie. Depuis le début de cette semaine, nous méditons sur l'Assomption de la Vierge Marie. Je suis le Père Anne Guillaume, chapelain au sanctuaire Notre-Dame de Lourdes, et nous retrouvons depuis le début du mois de mai déjà pour méditer sur la Vierge Marie. Après donc la maternité divine de la Vierge Marie, son Immaculée Conception, cette semaine nous regardons tous les détails de l'Assomption de la Vierge Marie et tout ce que nous pouvons en comprendre pour notre vie nous-mêmes de chrétiens et notre relation avec la Vierge Marie. Hier, nous disions donc que la Vierge Marie, par son Assomption, avait franchi la mort en quelque sorte. Elle était morte, puis ressuscitée. C'est cela, sur cela que je voudrais revenir pour approfondir. En effet, toute la tradition rapporte que Marie s'est endormie dans la mort et qu'elle est aussitôt, ou quelques jours après, ressuscitée de son sépulcre. Si nous allons en pèlerinage à Jérusalem, nous voyons à la fois le lieu de la dormition, puis le lieu de son assomption, où elle était donc tirée de son tombeau. Ce sont des traditions que l'Église a toujours crues et qui ont été confirmées donc par la foi de l'Église lors de la proclamation du dogme par le pape Pie XII de l'Assomption de la Vierge Marie. Nous pouvons donc dire que Marie est morte, puisque le Christ lui-même est mort. Il est difficile de soutenir que Marie ait été épargnée par la mort. Même si la mort est une conséquence du péché, Marie a pu connaître la mort, de même qu'elle était... Marie, quand elle apparaît sur terre, elle n'apparaît pas comme Adam et Ève avant la chute. Marie appartient bien à notre humanité rachetée. Elle est une fille d'Ève. Une fille d'Ève et d'Adam, elle naît donc dans une humanité déchue qui a perdu ses droits en quelque sorte sur la vie, et donc en cela, Marie doit mourir. Et le fait qu'elle soit préservée de tout péché, en particulier du péché originel, va lui permettre de participer à la résurrection avec son fils, mais cela ne la dispense pas pour autant de la mort. Je vous lis un passage écrit par le pape Jean-Paul II à ce sujet. Il écrit « Est-il possible que Marie de Nazareth ait fait l'expérience dans sa chair du drame de la mort ? En réfléchissant sur le destin de Marie et sur sa relation avec le Fils divin, il semble légitime de répondre de façon affirmative. Puisque le Christ est mort, il semble difficile de soutenir le contraire en ce qui concerne sa mère. » En effet, le Seigneur Jésus, le Fils de Dieu, Dieu lui-même, dans son humanité, a connu la mort. Donc le fait que Marie soit préservée de tout péché n'empêche pas qu'elle doive connaître la mort avant de goûter à la résurrection. Marie n'est pas supérieure au Fils qui a connu la mort, au Christ qui a connu la mort. Et de même que Jésus a vécu une vie d'homme tout au point semblable à la nôtre, Marie aussi a vécu sa vie humaine comme tout être humain, et de même que nous connaissons la peine, la souffrance et la mort. Il est probable de dire que Marie a connu aussi la souffrance, on le voit bien quand elle était au pied de la croix et qu'elle vivait la mort de son fils dans sa propre chair. Et donc il est logique de dire que Marie a pu goûter cette mort et de ressusciter. Mais alors, quel est le privilège de Marie par rapport à son Assomption ? Eh bien, c'est tout simplement qu'elle n'a pas attendu la fin des temps pour ressusciter. Et cela, c'est son privilège lié à son Immaculée Conception. Nous-mêmes, quand nous mourrons, eh bien, nous mourrons et notre corps connaîtra la corruption, nous l'avons dit au premier jour. Notre corps connaîtra la corruption. Marie, son corps n'a pas connu la corruption et elle est ressuscitée donc sans attendre la fin des temps. Alors que pour chacun d'entre nous, eh bien, nous devons attendre la fin des temps et la plénitude des temps et le rassemblement de tous les élus dans la gloire pour qu'il y ait cette résurrection générale qui concernera toute l'humanité et qui concernera aussi tout le cosmos puisqu'il y a des conséquences cosmologiques à cette résurrection. Bien sûr, c'est la matière de notre corps, de nos chairs, de notre existence qui pénétrera l'éternité. Eh bien, Marie n'a pas attendu cette fin des temps pour ressusciter, et c'est en cela que consiste son privilège et son assomption. Elle est donc déjà ressuscitée, comme le Christ est déjà ressuscité, alors que, quant à nous, nous attendons la fin des temps pour ressusciter. En disant ça, je pense à un petit passage assez peu connu du livre de l'Apocalypse que je vous lis maintenant, c'est au chapitre 6. « Quand l'agneau ouvrit le cinquième sceau, je vis sous l'autel les âmes de ceux qui furent égorgés à cause de la parole de Dieu et du témoignage qu'ils avaient porté. Ils crièrent d'une voix forte,
Jusques à quand, maître saint et vrai, resteras-tu sans juger, sans venger notre sang sur les habitants de la terre ? Et il fut donné à chacun une robe blanche, et il leur fut dit de patienter encore quelque temps, jusqu'à ce que soit au complet leur compagnon de service, leur frère, qui allait être tué comme eux. C'est une parole un peu douloureuse, un peu difficile à interpréter, mais si on regarde bien, donc c'est Saint Jean dans l'Apocalypse qui voit, et que voit-il ? Il voit sous l'autel, donc le plus proche possible de Dieu, il voit les âmes des saints, des premiers martyrs, ceux qui sont morts pour le témoignage du Christ, mort et ressuscité. Donc là, on voit toutes ces âmes-là dans la gloire du ciel, et qui crie justice en quelque sorte vis-à-vis de Dieu, « Jusques à quand, maître saint et vrai, resteras-tu sans juger ?» Ces âmes, c'est les martyrs, c'est les saints, c'est tous nos défunts qui sont aujourd'hui dans la gloire du ciel, dans leurs âmes, ces âmes attendent la résurrection. Et on leur dit de patienter, précisément de patienter, que tous nous soyons dans la gloire avec nos âmes, et à ce moment-là, la justice sera pleinement rendue, c'est le jugement dernier, et à ce moment-là, aura lieu la résurrection. C'est une très très belle vision qui témoigne de toute notre espérance de la résurrection, et qui nous fait contempler tous les saints du ciel, qui sont certes dans la gloire, mais qui attendent pour qu'il y ait une totale justice sur eux, eux qui ont donné leur vie pour le Christ, qui ont donné leur vie avec le Christ, pourrions-nous nous dire, c'est le cas des martyrs en particulier, et de tous les témoins de la foi, eh bien ils attendent, comme le Christ, de pouvoir ressusciter. Mais pour cela, il faut patienter. Marie, dans son Assomption, ne patiente pas. Elle anticipe, comme le Christ a anticipé la résurrection, Marie anticipe également dans sa chair la résurrection. Nous poursuivrons notre méditation demain. Je vous invite donc à nous rejoindre. Merci.

Chers amis, bienvenue. Je suis le Père Guillaume au sanctuaire Notre-Dame de Lourdes. Vous savez où la Vierge Marie est apparue à Sainte Bernadette en 1858, où elle a prononcé cette parole: Je suis l'Immaculée Conception. Et donc, depuis quelques jours, depuis le début du mois de mai, nous méditons sur la Vierge Marie. Et cette semaine en particulier sur l'Assomption de la Vierge Marie. Marie qui est montée dans la gloire du ciel. C'est une fête qui est célébrée tous les ans, au moment du 15 août. Nous célébrons la Dormition ou l'Assomption de la Vierge Marie. Nous avons médité depuis le début de la semaine en particulier sur le fait que Marie est transportée dans la gloire du ciel, donc corps et âme. C'est le mystère de son Assomption, où c'est toute son existence terrestre qui a pénétré l'éternité, où elle continue de vivre donc de toute sa maternité divine et bientôt de sa maternité ecclésiale. Nous avons dit aussi que Marie avait dû connaître la mort, effectivement, avant de ressusciter, et que sa résurrection anticipait la fin des temps, comme la résurrection du Seigneur Jésus. Évidemment, Marie suit exactement le mystère du Christ en ce sens. Alors, tout cela nous révèle quelque chose par rapport à notre espérance à nous. En effet, l'Assomption de Marie, je cite le Concile Vatican II, l'Assomption de la Vierge Marie nous rappelle que l'Église, à laquelle nous sommes tous appelés dans le Christ et dans laquelle nous acquérons la sainteté par la grâce de Dieu, l'Église n'aura sa consommation que dans la gloire céleste. Voilà, maintenant que nos regards sont tournés vers cette espérance, l'espérance de la gloire, l'espérance du ciel, si le Christ est ressuscité corps et âme dans la gloire, si la Vierge Marie est ressuscitée corps et âme dans la gloire, nous-mêmes nous ressusciterons et c'est là la finalité de notre existence. Quand nous regardons l'Église dans son ensemble, eh bien la finalité de l'Église n'est pas de bien organiser la vie sur terre et d'organiser la charité sur terre. La finalité ultime de l'Église, c'est le rassemblement des élus dans la gloire. Et voilà que de méditer sur l'Assomption de la Vierge Marie nous fait porter notre regard sur cette finalité ultime de l'Église, donc dans la gloire, la consommation de l'Église dans la gloire céleste, dit le Concile Vatican II. Évidemment, cela réfère à l'avènement glorieux du Seigneur Jésus, la fin des temps, le retour glorieux. C'est Saint Paul qui dit ceci aux Philippiens: Nous attendons, solides dans la foi, la bienheureuse espérance et la manifestation glorieuse de notre grand Dieu et Sauveur, le Christ Jésus, lui qui transformera notre corps de misère en un corps semblable à son corps de gloire. Donc dans cette phrase, il y a tout. Il y a l'espérance de la résurrection à partir de la résurrection du Christ et l'espérance de la résurrection pour nous. Et ce donc a déjà vécu la Vierge Marie. Elle est ressuscitée, donc elle participe déjà pleinement de cette vie éternelle. C'est une nouvelle condition de notre humanité que nous espérons. Elle est inaugurée dans le Christ par sa résurrection, partagée par la Vierge Marie. Nous avons du mal à appréhender ces réalités parce que nous connaissons tellement notre vie sur Terre, dans la chair, un peu douloureuse toujours, et que ça se termine avec la mort. Il est toujours difficile pour nous d'appréhender ces réalités au-delà, mais la fête de l'Assomption nous aide à lever notre regard ainsi vers le ciel. Cette nouvelle condition de l'humanité, eh bien, nous y avons part. Nous y avons part précisément dans la foi, l'espérance et la charité, ces trois vertus théologales, par le don de l'Esprit Saint, par la grâce de notre baptême, par notre vie chrétienne, par tous les sacrements que nous pouvons recevoir ici-bas sur terre. Nous sommes en communion avec ceux qui sont déjà ressuscités, c'est-à-dire aujourd'hui uniquement le Seigneur Jésus et la Vierge Marie. Par notre vie chrétienne, nous pouvons dire que déjà les derniers temps sont arrivés jusqu'à nous. Le renouvellement du monde est irrévocablement acquis et anticipé. Finalement, quand nous regardons comme cela le mystère de l'Assomption de la Vierge Marie, enfin avec le mystère de la résurrection du Christ, ben c'est une véritable espérance qui nous est donnée. Le renouvellement du monde est irrévocablement acquis et même anticipé. Nous qui espérons tant voir le monde transformé,
Mais nous savons bien que notre pauvre humanité n'y arrivera pas sans le Christ. Et le Christ a déjà totalement transformé notre monde, notre humanité, par sa résurrection, par sa mort et sa résurrection. La Vierge Marie aussi, et c'est un signe qui nous est donné pour nous fortifier, nous confirmer dans la foi quant à notre propre résurrection et quant à notre participation à ce monde totalement renouvelé. Évidemment, quand nous regardons l'Église comme cela dans cette perspective, nous posons également notre regard sur ce qu'on appelle la communion des saints, cette communion profonde qui existe alors entre le Christ et la Vierge Marie déjà ressuscités, entre tous ceux qui nous ont précédés dans la gloire du ciel, tous les autres défunts également, et puis nous-mêmes, ici-bas sur terre, nous sommes tous unis dans la même charité. Le Concile Vatican II a une très belle expression quand il dit ceci, donc c'est la même Église, au ciel, sur terre, qui chante à Dieu le même hymne de gloire. Nous sommes vraiment unis dans la louange autour de Dieu. Et il dit ceci encore, « Tous ceux qui sont du Christ et qui possèdent son esprit constituent une seule Église et se tiennent mutuellement comme un tout dans le Christ. » C'est une très très belle vision de l'Église qui est déjà totalement anticipée donc dans ce mystère de l'Assomption de la Vierge Marie, la Mère de Dieu, la Mère de l'Église. Nous voyons déjà toute l'Église dans la gloire du ciel. Et c'est là qu'est notre vie cachée en espérance, dit saint Paul. Je vous remercie, nous prolongerons notre réflexion, notre méditation sur l'Assomption de la Vierge Marie demain.

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Nous avons vu la fois dernière qu'il y a des jours où nous sommes tellement heureux que nous n'arrivons pas à dire merci à Dieu comme nous le devrions. Alors, nous demandons à la Sainte Vierge de réciter dans notre cœur, de réciter avec nous et pour nous son merveilleux Magnificat. Mon âme exalte le Seigneur, mon âme proclame que le Seigneur est grand. C'est cela, exalter le Seigneur. Et il est bon. Il a fait pour nous de grandes choses. Il s'est penché sur la petitesse de son serviteur et sa servante. Mais il y a d'autres soirs où nous sommes tentés de râler. Surtout au cours d'une insomnie, nous trouvons que le sommeil ne vient pas assez vite et nous oublions de dire merci. Et peut-être que dans la nuit, nous nous mettons à penser à toutes ces âmes du purgatoire qui sont précisément au purgatoire parce que peut-être elles n'ont pas suffisamment remercié Dieu, parce qu'elles se sont trop repliées sur leurs échecs, sur leurs difficultés, sur leurs rancœurs. Et du coup, nous prions pour elles au cours d'une insomnie. Si nous avons un jardin, peut-être que de temps en temps, nous sommes heureux d'aller prier la Sainte Vierge sous les étoiles, dans les allées de notre jardin, et de prier pour toutes ces âmes qui prient pour nous et pour lesquels nous ne prions pas suffisamment. Il y a une solidarité entre le purgatoire et la terre, comme il y en a entre le ciel et la terre. Le curé d'Ars aimait répéter que nous oublions trop les âmes du purgatoire, que nous devrions prier pour elles la nuit, comme il le faisait lui-même. Il priait dans la journée pour la conversion des pécheurs, et la nuit pour les âmes du purgatoire. Et alors, au lieu de râler, nous disons, ô Seigneur, comme nous avons encore quelques années à vivre ou quelques semaines à vivre, eh bien, nous allons réparer par notre prière toutes les fois où nous avons oublié de te dire merci, merci pour tout. Et à ce moment-là, peut-être que les âmes du purgatoire prient également pour nous, pour que nous recevions cette grâce de vivre dans l'action de grâce perpétuelle. Bénis le Seigneur, mon âme, n'oublie aucun de ses bienfaits. Il s'est penché sur son humble servante, désormais tous les âges me diront bienheureuse. Oui, n'ayons pas peur de consacrer du temps à prier pour les âmes du purgatoire. C'est une bonne préparation à la mort, en même temps que c'est une œuvre de miséricorde pour nos frères et sœurs qui nous ont précédés, pour nos parents, pour nos bienfaiteurs, pour tous ceux qui, sur la terre, nous ont beaucoup aidés dans notre pèlerinage sur la terre, à vivre dans l'action de grâce. Bénis le Seigneur, mon âme. Bénissez le Seigneur, âme du purgatoire, qui avez oublié de le faire. Et allez le plus vite possible chanter dans la lumière de Dieu combien le Seigneur est bon.

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Dieu seul est mon rocher, mon salut, ma citadelle. Je reste inébranlable. Psaume 61, 7.

Dans une précédente chronique, je vous parlais de la façon dont nous pouvions chanter le Magnificat à la suite d'une grande joie, d'un grand cadeau que nous avions reçu du Seigneur. Je voudrais vous parler aujourd'hui d'une autre façon de penser au Magnificat. C'est de penser à la joie que la Sainte Vierge connaît lorsqu'elle voit ses enfants s'approcher de Jésus dans l'Eucharistie. Lorsqu'elle voit ses enfants adorer le Très-Saint-Sacrement, elle est heureuse. Elle est heureuse parce qu'elle participe à la joie même de Jésus. N'oublions pas que dans une église, le plus heureux, c'est toujours le Seigneur Jésus. C'est lui qui a inventé l'Eucharistie. C'est lui qui a trouvé ce moyen génial de nous rejoindre, de rejoindre tous les hommes de tous les temps, en leur permettant d'avoir un contact direct avec sa sainte humanité. Et donc, lorsque Jésus voit des chrétiens s'approcher de l'autel pour communier, il est heureux. Je vais faire du bon travail en eux. C'est vrai qu'il souffre quand même un peu, même beaucoup, de voir que les gens ne vont pas profiter de sa présence, qu'ils vont avoir la tête ailleurs, qu'ils vont regarder les autres communier au lieu de se recueillir à l'intérieur de leur cœur pour accueillir la sainte présence qui vient les habiter. Il n'empêche que Jésus est heureux. Je vais essayer de faire du bon travail en eux. Et la Sainte Vierge voit ce travail que Jésus fait dans les cœurs et elle se réjouit. Et donc, nous pouvons, lorsque nous ne savons pas quoi faire dans notre prière, dire « Vierge Marie, chante le Magnificat en voyant tes enfants s'approcher de la Sainte Table, en voyant les petits-enfants avoir envie de grimper près du tabernacle pour dire « Jésus, tu es là, Jésus, on t'aime bien, Jésus, qu'est-ce que tu fais là ? Jésus, sois heureux d'être là, Jésus, tu chantes la gloire de Dieu. » Et la Sainte Vierge voit tout cela. Elle voit la joie de son Jésus. On peut prier simplement comme ça, en s'unissant à la joie de Jésus et à la joie de Marie, parce que il est vraiment béni le fruit de ses entrailles, qui fait du si bon travail dans les cœurs. Il est vraiment béni le fruit de ses entrailles, capable de réjouir et de transformer nos cœurs de pierre en cœurs de chair, capable d'aimer. Il est vraiment béni, Jésus, le fruit béni de ses entrailles, capable de nous faire danser notre vie au lieu de la traîner comme un boulet. Il est vraiment béni, le fruit, Jésus, le fruit béni de ses entrailles, qui réjouit la multitude des saints et des anges du ciel par le spectacle, par la contemplation de sa gloire. Lorsque les milliards de personnes et d'anges qui sont dans le ciel voient Jésus, ils sont infiniment heureux. Ils voient ce qu'est capable de faire Dieu. Il engendre un Fils splendeur de sa gloire, tout rayonnant de joie, et emportant, emmenant tous ses frères et sœurs dans cette joie. Et la Sainte Vierge se réjouit de tout cela. Alors, n'essayons pas toujours de trop comprendre ce qui se passe, mais contentons-nous de dire « Vierge Marie, tu vois la multitude des saints du ciel et de la terre, heureux, transformés par ton Fils, tu vois surtout la joie de ton Fils, alors tu peux dire « Mon âme exalte le Seigneur, exulte mon esprit en Dieu mon Sauveur, saint est son nom, Dieu, que tu fais des choses admirables » dans ton Fils et dans tous ses frères et sœurs. Voilà, oui, le Magnificat est une prière que nous devons reprendre souvent, non seulement pour chanter nos succès,

notre bonheur, nos réussites, notre progrès, mais pour chanter la joie de Dieu. C'est la grande joie de Marie dans le ciel. Mon enfant est heureux. Il a souffert, se pense Pilate, mais comme il est heureux maintenant, qu'il est merveilleux le fruit de sa vie, le fruit de sa rédemption. Vraiment, il a beaucoup souffert, mais qu'est-ce qu'il est heureux maintenant? Et il est heureux de voir que ses enfants comprennent enfin un peu mieux l'amour de son cœur.

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Si quelqu'un vient à moi sans me préférer à son père, sa mère, sa femme, ses enfants, ses frères et sœurs, et même à sa propre vie, il ne peut pas être mon disciple. Luc 14, 26.

On me demande souvent si, au moment de la difficulté, il vaut mieux prier directement la Sainte Vierge, ou bien s'adresser au bon Dieu, ou bien s'adresser à Saint Joseph. C'est une question qui n'a pas beaucoup de sens. Pourquoi ? Il faut nous rappeler que dans le monde invisible auquel on s'adresse lorsqu'on prie, il n'y a aucune jalousie. Il y a des hiérarchies dans le ciel, mais personne n'est jaloux de quelqu'un d'autre. Par exemple, un saint ne va pas être jaloux parce que vous vous adressez à un autre saint plus souvent. Sainte Thérèse n'est absolument pas jalouse si vous préférez vous adresser au curé d'Ars, ou au parent Martin, ou à Saint Joseph. Non, il n'y a aucune jalousie. Bien mieux, Dieu n'est absolument pas jaloux que vous préfériez passer par l'intercession d'un saint plutôt que de vous adresser directement à votre Père du Ciel. Et, a fortiori, faut-il mieux prier le Père, le Fils ou le Saint-Esprit ? Ils ne font qu'un. Par conséquent, vous avez le droit de faire ce qui vous semble le mieux à un certain moment. Prenons un exemple. Vous êtes en train de réciter votre chapelet et vous pensez beaucoup à la Sainte Vierge et vous lui dites vraiment « Tu es bénie entre toutes les femmes et bénis le fruit de tes entrailles, Jésus. » Et puis tout d'un coup, vous pensez à votre maman qui est au ciel et vous vous mettez à prier votre maman plutôt que votre maman du ciel, plutôt que la Sainte Vierge. La Sainte Vierge est toute heureuse de voir que vous pensez à votre maman qui vous a tellement emporté et qui prie pour vous. Et la Sainte Vierge prie avec votre maman dans votre cœur, parce que votre maman, comme la Sainte Vierge, sont dans votre cœur. Et puis du coup, vous pensez à une autre personne de votre famille, elle est peut-être au purgatoire, et vous priez pour elle, et vous priez avec elle, car les âmes du purgatoire sont capables de prier pour vous. Et donc, la même chose, votre ange gardien est très heureux de voir. C'est peut-être d'ailleurs lui qui vous a suggéré de prier votre maman, de prier votre papa, de prier votre parrain, ou bien de vous dresser à quelqu'un qui vous avait tellement bien jadis et auquel vous ne pensiez plus. Et du coup, pendant un bon moment, au lieu de réciter votre chapelet, vous vous souvenez de tout ce que cette personne vous a apporté et vous priez à la fois de reconnaissance en remerciant Dieu d'avoir mis cette personne sur votre route, et puis vous recourez à son intercession. Et vous vous dites, elle est certainement contente de voir que je lui demande quelque chose au lieu de m'adresser directement au bon Dieu. Vous voyez, mes frères, c'est merveilleux de penser que vous pouvez voyager dans ce monde invisible avec une absolue liberté, en étant sûr que vous ne faites aucun jaloux. Donc il n'y a pas une prière plus efficace qu'une autre, comme s'il y avait des saints qui sont plus spécialisés dans telle situation. Non, on a le droit de prier en suivant l'inspiration. Alors l'inspiration est de qui ? Est-ce que c'est la Sainte Vierge qui vous inspire ? Est-ce que c'est votre ange gardien ? Est-ce que c'est Saint Joseph ? Est-ce que c'est le Saint-Esprit ? Voilà des questions qui n'ont pas beaucoup de sens. Ne vous cassez pas la tête à savoir ce qu'il vaut mieux faire. L'essentiel, c'est de mijoter cette présence invisible de vos saints, de vos parents, des âmes du purgatoire, de votre ange gardien, et de vous réjouir que tout ce monde-là s'occupe de vous. Et vous êtes alors émerveillé de penser qu'il y a tant de personnes dans le ciel qui s'occupent de vous. Et du coup, vous vous sentez tout petit et en même temps tellement gâté. Et au lieu de vous pavaner d'avoir réussi des choses, au lieu de vous attrister d'avoir raté d'autres choses, vous vous sentez le petit frère ou la petite sœur de tout ce monde que vous allez rejoindre lorsque vous mourrez. Les choses se mettent en place parce que vous prenez un peu de hauteur. Les fourmilières ne vous apparaissent plus comme des montagnes. Vous mettez les choses en place. Car dès que l'on s'intéresse au monde invisible, on est obligé en quelque sorte de laisser tomber
la bagatelle du monde, de laisser tomber les petites jalousies, les petites prétentions ou les grosses rancunes qu'on est en train trop souvent de mijoter au lieu de murmurer une parole de Dieu. Soyez dans la paix. Je suis avec vous tous les jours jusqu'à la fin des temps. Voilà. Oui, mes frères, dans votre cœur, il y a un monde extraordinaire, un monde de saints, un monde d'anges, le monde de Dieu. C'est lui que nous devons prier, c'est lui que nous devons mijoter, ruminer, avec la joie d'un enfant qui sait que tout ce monde-là l'aime infiniment. Ah.

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Dieu, l'amour de ta maison m'a perdu. On t'insulte, et l'insulte retombe sur moi. Psaume 68, 10.

Vous savez comme moi, frères et sœurs, qu'il y a des jours, des moments où nous avons vraiment beaucoup de mal à prier. Par exemple, nous nous réveillons la nuit et nous nous disons « ça serait bien de faire un petit moment de prière pendant la nuit ». Alors on se lève, on se met à genoux devant son lit et puis on a envie de s'endormir. Alors que tout à l'heure, on n'arrivait pas à dormir. Alors on s'assied, on prend un livre et puis le livre ne nous dit rien. Alors on se met à marcher, et puis on a des impatiences dans ses jambes. On ne sait plus quoi faire. On dit son rosaire, et on a les têtes ailleurs. Qu'est-ce qu'on peut faire? Eh bien, à un certain moment, on s'arrête, quelle que soit la position dans laquelle on se trouve. Et l'on s'oblige à penser que le Seigneur, il est là tout près. Il est là dans ma chambre, dans mon bureau, dans le jardin. Il est là tout proche. Et il me regarde. Et je me laisse illuminer par le regard de Jésus, qui ne se moque pas de moi, qui m'aime de toute éternité, et qui m'aime maintenant, dans la position où je suis, sans se moquer de moi,

Sainte Marie, Mère de Dieu, prie pour nous, pauvres pécheurs, maintenant et à l'heure de notre mort. Il est béni le fruit de tes entrailles, Jésus, en train de nous regarder. Et vous lui dites, Vierge Marie, aide-moi à penser à Jésus, en étant sûr qu'il m'aime, qu'il ne m'en veut pas de prier si mal, que je ne dois pas me comparer à ceux qui, dans un monastère, sont en train de prier dans leur église abbatiale, en pleine nuit, en chantant de beaux hymnes, de beaux cantiques. Non, cette prière de pauvre, tu l'aimes énormément. Et je me détends. J'offre un sourire au Seigneur en réponse au sien. C'est tout simple. Et peut-être que je prends alors une attitude, par exemple, j'appuie mes mains sur la table, et je me mets à balancer comme Jésus le faisait quand il était plus jeune et même quand il était adulte. Je prie à la façon des Juifs qui se servent de leur corps pour prier. Jésus, je t'aime. Jésus, dire que tu m'aimes. Jésus, regarde-moi. Jésus, prends pitié de moi. Jésus, je t'aime. Jésus, je t'aime. Et vous dites des choses toutes simples, sans chercher des mots nouveaux, en pensant que le Seigneur vous aime comme ça, et que votre prière est aussi efficace qu'une autre, et vous ne vous posez pas des problèmes. Et si vous avez des distractions, vous en parlez à Jésus, vous parlez à Jésus de votre souci, de votre projet, vous parlez aussi au Seigneur de vos difficultés à aimer quelqu'un, à pardonner, « Prends pitié de moi, pécheur ». Et alors c'est la prière de Jésus qui revient davantage. « Seigneur Jésus-Christ, Fils de Dieu, aie pitié de moi, pécheur. » Et vous pensez que la Sainte Vierge est là toute proche à vous consoler et à vous dire « Mon petit bonhomme, c'est comme ça que tu réussis ta prière cette nuit. Ne cherche pas autre chose. Remercie le Seigneur de t'avoir donné le courage de te lever pour prier. Elle a mal commencé ta prière, mais elle se prolonge très très bien. Voilà mes frères. Il ne faut jamais oublier que nous devons sans cesse nous rappeler que la première chose à faire, c'est de croire que je suis aimé d'un amour éternel. Éternel est ton amour, Seigneur. Dire qu'avant même la naissance des étoiles, tu portais le petit bonhomme ou la petite bonne femme que je suis dans ton cœur et tu l'aimais déjà. Non, qu'a fortiori, tu l'aimes encore maintenant. Amen.

L'amour du Seigneur sur ceux qui le craignent est de toujours à toujours. Psaume 102, 17.

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1: Bien des défis se posent aux parents d'aujourd'hui dans le domaine de l'éducation, comme celui de transmettre à leurs enfants un amour solide et authentique qui les rende forts intérieurement. L'illusion typique des adolescents est en effet de chercher à l'extérieur une réponse à leurs besoins d'affection. Par exemple, ils voudront passionnément être aimés et soigneront leur look jusqu'à ce que leur apparence, vêtements, coiffures, chaussures, donne l'idée que tout en eux est parfait et digne d'admiration. Or, cela cache bien souvent un grand sentiment d'insécurité. Vers qui les parents peuvent-ils se tourner dans leur mission éducative? Vers Marie, bien sûr, la mère de Jésus et notre mère. Si Jésus a réussi à être tellement libre dans le don de soi, s'il a pu aimer chacun sans se laisser désarçonner par les refus et les hostilités, c'est sans doute à Marie qu'il le doit. Cette mère, si particulière, l'a aimé en vérité et lui a ainsi permis d'avoir de lui-même une image résolument positive. En se sentant respecté et valorisé dans sa dignité de personne, Jésus a appris à poser des actes concrets d'amour et à devenir un homme sûr de lui, car aimé est capable d'aimer librement. En se confiant à Marie, tous les parents trouvent cette chaleur maternelle capable de réchauffer leur cœur et celui de leurs enfants.
0: À présent, nous nous unissons en prière avec le monde entier en renouvelant notre consécration à Marie.
2: Vierge Immaculée, Mère de Dieu et de l'humanité, je t'accueille comme don de Jésus sous la croix et je me confie entièrement à toi. Je t'offre toute ma vie, ce que je suis, ce que j'aime et ce que j'ai, afin que resplendisse en moi la beauté du Christ. Aide-moi à être docile à l'Esprit et à vivre avec joie ma vocation dans l'Église, afin de collaborer à ta mission maternelle et d'orienter vers Dieu le cœur de tout homme. Toi qui as guidé Saint Maximilien Kolb pour aimer sans mesure, enseigne-moi à être témoin de l'Évangile et à faire de ma vie un don. Je te confie les personnes que je rencontrerai et je t'offre le travail, les joies et les souffrances de cette journée. Ô Marie, conçue sans péché, prie pour nous qui avons recours à toi et pour ceux qui n'ont pas recours à toi.
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1: Toute l'expérience spirituelle de Saint Maximilien Kolb est un parcours de pénitence caractérisé par le désir de se perfectionner, d'améliorer son cœur et son cheminement spirituel, et par la ferme volonté de vaincre les fragilités de la condition humaine en faisant croître la qualité du don de soi. Sa vie spirituelle tout entière est une continuelle ascension, une purification constante avec comme point de référence l'amour du Christ pour toute l'humanité, la beauté et la pureté de l'Immaculée, l'exemple d'adhésion au Christ de Saint François. La détermination et la force avec lesquelles Saint Maximilien Kolb mène ses combats intérieurs en vue de sa conversion trouvent leur origine dans sa recherche d'une communion toujours plus profonde avec le Seigneur, qu'il veut aimer de toutes ses forces et servir par tous les moyens dont il dispose. Son désir de progrès spirituel ne diminue jamais. C'est au contraire la constante de sa vie intérieure qui brille sous l'effort d'illuminer son cœur et son cheminement par l'amour de Dieu et par sa volonté. Cet itinéraire nous permet de contempler Marie et toutes ses vertus qui deviennent un merveilleux point de référence pour notre vie de foi.
0: À présent, nous nous unissons en prière avec le monde entier en renouvelant notre consécration à Marie.
2: Vierge Immaculée, Mère de Dieu et de l'humanité, je t'accueille comme don de Jésus sous la croix et je me confie entièrement à toi. Je t'offre toute ma vie, ce que je suis, ce que j'aime et ce que j'ai, afin que resplendisse en moi la beauté du Christ. Aide-moi à être docile à l'Esprit et à vivre avec joie ma vocation dans l'Église, afin de collaborer à ta mission maternelle et d'orienter vers Dieu le cœur de tout homme. Toi qui as guidé Saint Maximilien Kolb pour aimer sans mesure, enseigne-moi à être témoin de l'Évangile et à faire de ma vie un don. Je te confie les personnes que je rencontrerai et je t'offre le travail, les joies et les souffrances de cette journée. Ô Marie, conçue sans péché, prie pour nous qui avons recours à toi et pour ceux qui n'ont pas recours à toi.
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1: Toi qui as effacé l'antique et sévère sentence, toi qui as rétabli la première mère, toi qui as été la cause de l'inhabitation de Dieu dans l'espèce humaine et notre pont vers Dieu, ô Mère de Dieu, nous te magnifions. Dans ce touchant éloge de Marie, saint Jean Damascène utilise une image concrète qui nous aide à comprendre le rôle de Marie dans notre histoire du salut. Celle du pont. Il compare Marie à un pont qui nous relie à Dieu. Le pont est une construction qui relie deux points. Ces deux points ne sont à l'évidence pas séparés. Par exemple, s'il s'agit de deux villages édifiés sur deux collines, il est certain qu'ils ne s'ouvrent pas un vide entre eux, mais que le sol est là et qu'on peut y marcher. Mais le chemin est long et accidenté. Il y a toutes sortes d'obstacles. Et si l'on voulait suivre cette voie, cela demanderait du temps et de l'énergie, sans certitude d'arriver à bon port. En revanche, si un pont est édifié entre les deux villages, alors le temps est réduit, les difficultés diminuent énormément, et on est certain de parvenir à son but. C'est bien ce qu'est Marie, un pont entre le ciel et nous. Donc pas une nécessité, mais un don. Une occasion de rejoindre directement le but désiré, le cœur de Dieu.
0: À présent, nous nous unissons en prière avec le monde entier en renouvelant notre consécration à Marie.
2: Vierge Immaculée, Mère de Dieu et de l'humanité, je t'accueille comme don de Jésus sous la croix et je me confie entièrement à toi. Je t'offre toute ma vie, ce que je suis, ce que j'aime et ce que j'ai, afin que resplendisse en moi la beauté du Christ. Aide-moi à être docile à l'Esprit et à vivre avec joie ma vocation dans l'Église, afin de collaborer à ta mission maternelle et d'orienter vers Dieu le cœur de tout homme. Toi qui as guidé saint Maximilien Kolb pour aimer sans mesure, enseigne-moi à être témoin de l'Évangile et à faire de ma vie un don. Je te confie les personnes que je rencontrerai et je t'offre le travail, les joies et les souffrances de cette journée. Ô Marie, conçue sans péché, prie pour nous qui avons recours à toi et pour ceux qui n'ont pas recours à toi.
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1: On parle beaucoup à notre époque de la chute des vocations à la vie consacrée et au sacerdoce. Nous en attribuons souvent la cause aux changements sociaux qui influencent la façon de penser des enfants et des jeunes et leur manière de vivre leur foi. Mais si nous considérons que la société est composée de familles, nous comprenons que ce sont elles qui doivent préparer l'espace où les vocations pourront se développer. Marie en est un beau modèle. C'est une mère capable de soutenir la vocation de son fils. Elle savait dès le commencement, probablement sans tout comprendre, quelle allait être la mission de Jésus. Essayons de nous mettre à sa place. Quelle pourrait être aujourd'hui la réaction d'une mère si elle devinait l'appel de son enfant à se consacrer à Dieu? Elle aurait peut-être du mal à l'accueillir aussi humblement que Marie, fidèle à son désir de favoriser le dessein de Dieu, quoi qu'il lui en coûte. Dans le cas de Jésus, quand le dessein de Dieu a commencé à prendre forme dans les faits, Marie est toujours restée à son service. C'est un enseignement fort pour les parents, appelés à voir leurs enfants non comme une propriété à gérer, mais comme un don de Dieu et porteur d'une vocation, éventuellement à la vie consacrée, à faire croître en eux.
0: À présent, nous nous unissons en prière avec le monde entier en renouvelant notre consécration à Marie.
2: Vierge Immaculée, Mère de Dieu et de l'humanité, je t'accueille comme don de Jésus sous la croix et je me confie entièrement à toi. Je t'offre toute ma vie, ce que je suis, ce que j'aime et ce que j'ai, afin que resplendisse en moi la beauté du Christ. Aide-moi à être docile à l'Esprit et à vivre avec joie ma vocation dans l'Église, afin de collaborer à ta mission maternelle et d'orienter vers Dieu le cœur de tout homme. Toi qui as guidé Saint Maximilien Kolb pour aimer sans mesure, enseigne-moi à être témoin de l'Évangile et à faire de ma vie un don. Je te confie les personnes que je rencontrerai et je t'offre le travail, les joies et les souffrances de cette journée. Ô Marie, conçue sans péché, prie pour nous qui avons recours à toi et pour ceux qui n'ont pas recours à toi.
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1: On ne se lasse pas de lire les témoignages de Lucie sur sa petite cousine. Dans ses courts récits, la petite fille apparaît tout émerveillée devant la beauté de la création. Par des mots ou des gestes tout simples, elle rendait grâce à Dieu. Elle criait sa joie de croire, son amour pour Jésus et pour la Sainte Vierge, aux montagnes qui lui répondaient par l'écho. Dans son premier mémoire, Lucie raconte « Un de nos meilleurs passe-temps était de monter sur les collines, de nous asseoir sur un rocher élevé et de prononcer des noms à haute voix. Le nom qui résonnait le mieux était celui de Marie. Jacinthe récitait quelquefois le « Je vous salue Marie » entièrement, répétant le mot suivant seulement lorsque le précédent avait fini de résonner. Les petites filles ne se contentaient pas de crier, elles préféraient chanter. Elles possédaient un bon répertoire, constitué de chants profanes, entendus lors des fêtes familiales ou du hameau. Elles connaissaient aussi de nombreux cantiques qu'elles avaient appris à l'église. Elles passaient allègrement du profane au religieux dans leur joie de chanter. Ne sachant pas lire, elles avaient exercé leur mémoire et elles étaient capables de retenir par cœur de nombreux textes, ce que les enfants d'aujourd'hui seraient incapables de faire. Parmi les chants religieux qu'elles connaissaient, celui que préférait Jacinthe était un cantique à la Sainte Vierge, très populaire au Portugal, le Salve Nobre Padro Eira, dont voici une traduction des deux premiers couplets. « Salut, ô noble patronne du peuple,

0: imiter Jésus, si proche lui aussi de la nature. Sœur Lucie rapporta toujours dans son premier mémoire cette charmante histoire. Jacinthe aimait beaucoup prendre les petits moutons blancs, s'asseoir en les tenant sur ses genoux, les serrer, les embrasser, les apporter dans ses bras à la maison, afin qu'ils ne se fatiguent pas. Un jour, en retournant à la maison, elle se mit au milieu du troupeau. Je lui demandai « Jacinthe, pourquoi vas-tu au milieu des brebis ?» Elle me répondit « Pour faire comme notre Seigneur sur l'image que l'on m'a donnée. Lui aussi est au milieu de plusieurs brebis et emporte une dans ses bras. » La petite fille mimait une représentation du bon pasteur. Plus que cela, elle ressentait en elle un amour pour les créatures, à la ressemblance de Jésus. Toutes ces petites histoires se rapportent à une époque antérieure aux apparitions de Notre-Dame. Elles montrent comment l'esprit de Jacinthe était ouvert à l'action de la grâce. Elle n'avait qu'une connaissance enfantine de la foi chrétienne, mais elle en avait assimilé l'essentiel. Toutes ses occupations quotidiennes en étaient illuminées. Son cœur était rempli d'un amour simple et joyeux pour Dieu et pour toutes ses créatures. Il en était de même de la narratrice Lucie, qui était la complice des jeux de Jacinthe et aussi de François, même s'il n'est pas fait mention de lui dans ses petites histoires. Sœur Lucie s'est étendue sur le comportement de sa petite cousine au début du printemps 1917 pour mettre en évidence son bon naturel et surtout pour montrer son évolution pendant et après les apparitions. La petite fille gaie et insouciante deviendra une grande méditative et une inlassable priante. Puissions-nous retrouver cette simplicité enfantine et pouvoir nous aussi imiter Jésus au sein de nos occupations. Puissions-nous prendre l'habitude de nous demander que pourrait faire le Christ dans telle situation que nous avons à vivre et d'agir de même avec une grande joie. Oui, nous pouvons prendre exemple sur Jacinthe, sur une petite fille qui n'a pas encore 7 ans, pour connaître en nous la joie de croire.
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1: Dans son premier mémoire, Sœur Lucie rapporta une charmante histoire, apparemment naïve, mais qui eut une grande importance pour la dévotion eucharistique des trois petits bergers. Tous les ans, pour une fête annuelle qui devait être celle du Saint-Sacrement, une des grandes sœurs de Lucie choisissait quelques enfants pour la procession. Elle les habillait en anges et leur donnait un panier de pétales de fleurs à jeter à des endroits fixés. Lucie était bien sûr toujours choisie, et une année, Jacinthe voulut elle aussi prendre part à la procession. Lucie raconta, « Ma sœur lui enfila aussi une robe, et pendant les essais, elle nous dit comment nous devions jeter les fleurs à l'enfant Jésus. Jacinthe demanda, « Et nous allons le voir ?» Ma sœur répondit, « Oui, monsieur le curé le portera. » Jacinthe sautait de joie et demandait continuellement combien de temps il manquait pour la fête. Le jour désiré arriva enfin et la petite était folle de joie. On nous plaça toutes les deux à côté de l'autel, puis lors de la procession, à côté du dais, chacune avec sa corbeille de fleurs. Aux endroits marqués par ma sœur, je jetais mes fleurs à Jésus. Mais malgré tous les signes que je faisais à Jacinthe, je n'arrivais pas à lui en faire jeter une seule. Elle regardait continuellement monsieur le curé et rien de plus. La cérémonie terminée, ma sœur nous emmena en dehors de l'église et demanda « Jacinthe, pourquoi n'as-tu pas lancé des fleurs à Jésus ?» Elle répondit « Parce que je ne l'ai pas vu. » Ensuite elle me demanda « As-tu vu l'enfant Jésus ?» Je lui répondis « Non, mais ne sais-tu pas que l'enfant Jésus de l'hostie ne se voit pas ? Il est caché, c'est lui que nous recevons dans la communion. » L'inertie de Jacinthe pendant la procession est révélatrice du caractère de la petite fille. Elle ne se laissait pas influencer par son entourage et rien ne pouvait l'obliger à faire quelque chose qu'elle ne comprenait pas. Ainsi, un an plus tard, quand elle affirma à sa mère qu'elle avait vu Notre-Dame à la Cova d'Iria, elle témoignait vraiment de ce qu'elle avait vu. À l'époque de cette petite histoire, Jacinthe devait avoir 6 ans et Lucie 9 ans. Cette dernière avait déjà fait sa première communion, ce qui n'était pas le cas de la plus petite. Jacinthe interrogea alors son aînée sur sa pratique du sacrement eucharistique. Elle lui demanda, lorsqu'elle recevait l'hostie, si elle parlait à Jésus. La réponse fut affirmative, ce qui plongea la petite dans une profonde perplexité. Comment était-il possible de s'entretenir avec une personne qu'on ne pouvait voir? Elle aurait bien aimé faire sa communion. N'avait-elle pas l'âge de sa cousine quand elle avait reçu ce sacrement? Mais Lucie, sans ménagement, lui fit remarquer qu'à l'époque, elle savait tout son catéchisme, ce qui n'était pas du tout le cas de Jacinthe. Curieusement, sa mère, Olympia Marteau, ne la laissait pas aller à l'église pour suivre les instructions du curé. Ainsi, la petite ne connaissait sur la foi chrétienne que les explications que sa mère lui donnait sur telle pratique religieuse ou telle obligation morale. Il en était de même de son frère François. Tous les deux demandèrent à Lucie de leur apprendre tout ce qu'elle savait sur Jésus. Ainsi, Lucie les instruisit avec ses mots d'enfant. François écoutait placidement ce que sa cousine lui disait, mais Jacinthe souvent l'interrompait pour lui poser des questions. Lucie, parfois, ne savait pas répondre et laissait la petite sur sa faim. Par exemple, Jacinthe ne pouvait comprendre comment de si nombreuses hosties pouvaient contenir chacune l'enfant Jésus. Déjà raisonneuse, elle s'interrogeait donc sur le sacrement eucharistique. Toutefois, elle ne mettait pas en doute la foi de l'Église, elle faisait confiance à Lucie, à sa famille, à monsieur le curé. Son amour pour Jésus l'emportait sur ses propres questions. Avec son frère, elle eut une profonde dévotion pour le Saint-Sacrement, tous les deux ayant pris l'habitude de l'appeler Jésus caché. Il nous est bon d'entendre ces témoignages d'enfants, ils nous rappellent à l'essentiel, ils nous invitent à adorer en vérité Jésus caché dans le Saint-Sacrement.
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Seigneur, je ne suis pas digne que tu entres sous mon toit, mais dis seulement une parole, et mon serviteur sera guéri. Matthieu 8:8.

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1: Le 13 mai, Notre-Dame avait demandé aux enfants d'offrir leur vie en acte de réparation pour les péchés qui offensent Dieu et pour la conversion des pécheurs. Les trois pastoureaux avaient généreusement accepté, mais chacun à sa façon. Si François avait surtout retenu la tristesse de Dieu due aux fautes humaines, Jacinthe garda en mémoire la sinistre destinée des pécheurs non repentants. Elle n'avait qu'un désir, empêcher les âmes de subir la peine de l'enfer. Elle savait bien que le domaine infernal était un lieu de supplice, mais ses connaissances sur le sujet étaient assez vagues. Comme elle en avait l'habitude, elle interrogea sa référence religieuse, c'est-à-dire sa cousine Lucie. Celle-ci rapporta ce dialogue dans son premier mémoire sans vraiment le dater. Il pourrait avoir été tenu avant les apparitions du 13 juillet, puisque Jacinthe, par ses questions, ne semblait pas avoir bénéficié de la vision de l'enfer. Les réponses sont données par sa cousine, qui n'avait que 10 ans et qui ne possédait alors qu'une réflexion encore enfantine. Les propos ne sont pas ceux d'un théologien, mais de 2 petites filles sans grande intelligence. Cependant, toutes les deux avaient une foi solide et étaient animées d'un amour brûlant pour toutes les âmes, spécialement les plus éloignées du Seigneur. Sœur Lucie rapporta ainsi cette scène. À la question de Jacinthe, « Qu'est-ce que c'est l'enfer ?» je répondis, « C'est une fosse d'animaux et une fournaise très grande. C'est ainsi que me l'expliquait ma mère. Et c'est là que vont les pécheurs qui ne se confessent pas. Ils restent là toujours à brûler. » Jacinthe demanda, « Et ils ne sortent plus jamais de là ?» Je répondis par la négative. Jacinthe insista, et après plusieurs années, j'affirmais, « Non, l'enfer ne finit jamais. Comme le ciel, il est éternel. » Nous fîmes alors pour la première fois la méditation de l'enfer et de l'éternité. Ce qui m'impressionnait le plus, Jacinthe était préoccupée par l'éternité. Même jouant de temps en temps, elle demandait « Mais voyons alors, après tant et tant d'années, l'enfer ne finira pas ?» Et l'autre fois, « Et ces gens qui sont là à brûler ne meurent pas? Ils ne deviennent pas cendres? Et si nous prions beaucoup pour les pécheurs, notre Seigneur ne les délivrera pas? Oh les pauvres, il nous faut beaucoup prier pour eux et faire des sacrifices pour eux. » La petite fille prenait conscience de l'éternité de la peine infernale, et pour cette raison, il semblerait que sa pitié, à la fin de sa réflexion, se dirigea vers les pécheurs encore de ce monde, qui par leur inconduite sont destinés à l'enfer, sauf s'ils se convertissent. Si la forme du dialogue est enfantine, les interrogations sont pertinentes. Elles rejoignent les questions des adultes, même les plus savants, sur les fins dernières. La difficulté essentielle à la compréhension est bien celle de l'éternité. L'homme est plongé dans le temps depuis sa conception. Il ne peut concevoir un état hors du déroulement temporel. Jacinthe eut la bonne réaction devant le mystère, celui d'y adhérer par confiance, dans la certitude que Jésus ne peut nous tromper. Elle cessa ses questions pour se demander ce qu'elle pourrait faire. Comment pourrait-elle sauver des âmes du feu de l'enfer? Cette interrogation va l'habiter tous les moments de sa courte vie, l'incitant à réaliser des sacrifices humainement effrayants, mais pleins d'amour pour tous les pécheurs. Le dialogue retranscrit par Sœur Lucie se termine par ce cri de reconnaissance poussé par Jacinthe. « Comme elle est bonne, la belle dame, elle nous a déjà promis de nous emmener au ciel. » Devant des situations tragiques où le mal semble triompher, ne jugeons pas Dieu. Ne lui donnons pas des conseils pour qu'il agisse avec plus de justice, mais sachons reconnaître humblement notre place de faible créature. Nous pouvons lancer des interrogations, des plaintes, tout en gardant une grande confiance en Dieu. Que notre raison n'empêche pas l'activité de notre cœur, et que la compassion l'emporte et puisse s'exprimer par des actes concrets.
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Les arbres des forêts dansent de joie devant la face du Seigneur, car il vient pour juger la terre. Psaume 95, 12, 13.

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1: Les trois enfants, après les premières apparitions de Notre-Dame, décidèrent de faire des sacrifices en réparation des péchés des hommes qui offensent Dieu et pour la conversion des pécheurs. Mais que pouvaient-ils offrir ? C'est François qui, le premier, eut l'idée de se priver de leurs provisions pour le repas de midi et pour le goûter. Au début, ils donnèrent le pain et le fromage à leurs brebis. Puis, quelques jours plus tard, ils pensèrent qu'il ferait mieux d'en faire profiter des pauvres mendiants d'un hameau voisin. S'ils donnèrent avec joie leur ration, le manque de nourriture ne se faisait pas moins cruellement sentir au long de la journée. Au milieu de l'après-midi, ils avaient besoin d'avaler ce que la nature environnante pouvait leur procurer. Sœur Lucie rapporte dans son premier mémoire la terrible faim qu'ils ont ressentie tous les jours en gardant leur troupeau. Dans l'après-midi, Jacinthe me dit qu'elle avait faim. Il y avait quelques chênes. Les glands étaient encore assez verts. Malgré cela, je lui dis que nous pourrions en manger. François monta sur un chêne vert pour remplir ses poches et nous avons savouré cet après-midi-là une nourriture délicieuse. Jacinthe prenait cela comme un de ses sacrifices habituels. Elle cueillait les glands des chênes ou les olives des oliviers. Je lui dis un jour, « Jacinthe, ne mange pas cela, c'est trop amer. » Elle me répondit, « C'est parce que c'est amer que je le mange, pour convertir les pécheurs. » D'autres jours, les trois enfants affamés se contentaient de pignons de pain, de racines de campanule, de mûres ou de champignons. Cette privation alimentaire fut le début de lourds sacrifices et mortifications qui ne firent qu'augmenter pendant et après les apparitions. Quand on lit une biographie des trois pastoureaux, l'esprit se révolte devant les souffrances qu'ils s'infligèrent. On voudrait atténuer, voire gommer, cette impressionnante liste de sacrifices. Comment une religion d'amour peut-elle amener à faire souffrir des enfants innocents ? Cette réaction est compréhensible si l'on reste à une connaissance superficielle des conséquences des apparitions sur les pastoureaux. Il est donc important de rappeler quelques points simples, mais essentiels. Les sacrifices accomplis par les trois petits bergers ont toujours été choisis librement, ils n'ont jamais été imposés. Il est vrai que l'ange, lors de sa seconde venue, avait demandé aux bergers d'offrir tout ce qu'ils pourraient, en précisant qu'ils devraient surtout accepter et supporter avec soumission les souffrances qui leur seraient envoyées. Ces dernières ne manquèrent pas aux pastoureaux, qui furent martyrisés par leur entourage à cause des apparitions. Ils auraient pu se limiter à offrir ces mauvais traitements. S'ils cherchèrent d'autres sacrifices, ce ne fut que pour montrer à Notre-Dame leur amour pour Jésus. Ils le firent avec joie. Et quand Lucie qualifie de nourriture délicieuse quelques glands verts et amers, elle n'ironise pas, ces âpres fruits avaient le goût exquis de la charité. Leur privation fut bien réelle, toutefois, elle ne fut pas au point de nuire à leur santé. Elle passa inaperçue à leur famille, ce qui montre que le soir, ils ne devaient pas se jeter sur la nourriture. Cela n'enlève rien à leur courage. On sait l'importance d'un goûter pour un enfant d'une dizaine d'années, et le fait d'en être malencontreusement privé est vécu souvent comme un véritable drame. Les pastoureaux, quant à eux, n'avaient pas hésité à donner toutes leurs provisions pour la journée entière. Plutôt que de rejeter une telle pratique comme inhumaine et trop austère pour des enfants, on peut commencer par les admirer. Pour la pratique du jeûne, alors qu'il nous est souvent difficile de supprimer une friandise, nous avons beaucoup à apprendre des trois petits bergers. Ils eurent le courage de s'imposer de grandes privations, non pour accomplir un exploit, mais par amour pour Jésus, attristé par l'indifférence d'un grand nombre de ses fidèles. Ils le firent, non pour gagner quelques avantages personnels, ils savaient qu'ils iraient au ciel, mais pour la conversion des pécheurs. Ils nous montrent ainsi le véritable sens du jeûne.
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Voilà, il y a 2000 ans que Marie dans le ciel ne cesse d'exalter le Seigneur et de se réjouir de voir que Dieu s'est penché sur son humble servante. Et la première chose qu'elle voudrait nous rappeler cet après-midi, c'est que Dieu disperse les superbes, mais il élève les humbles. Et que pour entrer dans un regard évangélique, eh bien, il faut vraiment demander la grâce d'arracher de nos cœurs ce chien-dent de l'orgueil et de demander l'humilité du cœur, cette humilité qui ne peut être qu'un don de Dieu, car l'humilité est la seule vertu qui attire Dieu immanquablement. Et Marie, depuis 2000 ans, se réjouit que Dieu se soit penché sur son humble servante. Alors quand j'ai reçu le thème de la conférence que je devais faire, j'ai été dans mon oratoire et j'ai dit à la Sainte Vierge, qu'est-ce que tu veux que je leur dise? Et il m'a semblé que la Sainte Vierge me tendait un Nouveau Testament qui était utilisé depuis 2000 ans par elle dans le ciel et qu'elle me disait tout simplement, mais relis avec eux tout ce que j'ai gardé dans mon cœur depuis Nazareth jusqu'au moment où tu parleras devant eux. Et donc je voudrais simplement tourner les pages de l'évangile de Marie avec vous. Et Marie se rappelle très bien de ce jour où elle était à Nazareth et où l'ange Gabriel a franchi la porte. Oh, elle ne l'a pas reconnu tout de suite, mais elle a été frappée de sa salutation. « Je vous salue, pleine de grâce. Le Seigneur est avec vous. » Et Marie a tout de suite été étonnée de cette salutation qui lui rappelait toutes les promesses de Dieu dans l'Ancien Testament. Marie pensa immédiatement au songe de Jacob, au moment où l'ange du Seigneur dit à Jacob « Je serai avec toi partout où tu iras, le Seigneur est avec vous. » Et Marie fut troublée, elle se demandait ce que cela voulait dire, quelle était donc cette salutation. Et en même temps, Marie a compris qu'il lui fallait écouter, qu'il lui fallait accueillir cette parole qui lui était dite. Et Marie nous invite à faire comme elle, avoir un cœur d'écoute, d'accueil, et que cette écoute nous permette vraiment de laisser cette parole qui nous est donnée prendre vie en nous, comme en elle. Elle ne comprend pas, mais elle écoute. Elle se rappelle toutes les réalisations promises à travers toute la Bible. Et surtout, elle entend Gabriel lui dire « Tu as trouvé grâce auprès de Dieu. » Oh, Marie se rappelle le projet de Dieu sur l'homme. Ce projet que Paul rassemblera d'une manière si forte, dès avant la création du monde, il nous

t'a comblé de grâce pour que nous devenions ses enfants par adoption. Et voilà que Marie entend l'ange Gabriel lui dire « Tu concevras dans ton sein et tu enfanteras un fils. Tu vas enfanter. » Depuis 2000 ans, Marie a ressassé cette parole de l'ange, cette mystérieuse maternité qui commença au jour de l'Annonciation et qui ne se terminera qu'au jour où Dieu fera toutes choses nouvelles dans le ciel. Et jusque-là, Marie va continuer ce mystérieux enfantement. Dans tout le Nouveau Testament, Marie est la mère de Jésus, la mère des disciples de Jésus. Elle est notre mère. Et voilà que l'ange lui dit « Tu enfanteras un fils et tu lui donneras le nom de Jésus. » Dieu sauve. Et là, Marie a quelque chose de fort à nous dire, à notre monde du 21e siècle, qui a perdu le sens du salut, et qui voudrait nous redire avec Paul dans sa lettre aux Éphésiens, « Vous étiez morts à cause de vos fautes », et que cette mort est une réalité qui continue à faire son œuvre dans notre siècle. Et en même temps, voilà que l'ange nous annonce que celui que Marie va enfanter portera le nom de Jésus, Dieu sauve. Et entre parenthèses, je lisais ces jours-ci un texte de l'enseignement catholique où il était dit qu'il fallait que nous fassions dans toutes nos écoles une première annonce de la foi chrétienne. Et j'ai été très étonné de voir que dans toute cette annonce, cette première annonce, il n'y avait pas une seule fois le mot de croix, pas une seule fois le mot de sauveur, pas une seule fois la notion de péché et de mort. J'avais presque l'impression qu'on était prêt à annoncer une église New Age. Et là, je crois vraiment que Marie nous invite aujourd'hui à redécouvrir son fils, celui qu'elle enfante, il est mon sauveur. Il est celui qui m'arrache à la mort du péché pour me redonner la vie. Et oui, tu l'appelleras, tu lui donneras le nom de Jésus. Il sera grand, il sera appelé fils du Très-Haut. Et oui, le Seigneur lui donnera le trône de David, son père. Marie accueille tout cela simplement dans son cœur, elle va laisser résonner cette parole qu'elle accueille avec toute sa volonté, avec toute son intelligence. Et elle va simplement dire à l'ange, « Comment cela se fera-t-il » Et l'ange lui dit, « L'Esprit Saint viendra sur toi. La puissance du Très-Haut t'obombrera, il faudrait traduire. C'est vraiment l'ombre de l'Esprit qui conduisait le peuple telle une nuée lumineuse le jour et une ombre dans la journée. Voilà que cette colonne de nuée vient reposer sur Marie. L'Esprit Saint surviendra en toi. Et Marie est toute bouleversée par cette parole de l'ange. C'est vraiment l'Esprit Saint qui va faire son œuvre en elle, qui va faire son œuvre au cœur de la création. L'Esprit qui planait sur les eaux du tohu-bohu primitif, voilà que l'Esprit est donné à Marie pour enfanter le Verbe de Dieu. Et l'Esprit reviendra au moment de la mort de Jésus pour organiser la nouvelle création. Et au matin de la Pentecôte, Marie continuera à enfanter, toujours dans l'obombration de l'Esprit Saint. L'Esprit Saint, par Marie, enfantera l'Église. Et tout commence en ce jour de l'Annonciation, où Marie est dépassée par toutes ces paroles, mais elle les accueille, elle les écoute. Et c'est justement parce que l'Esprit Saint va survenir en toi que l'enfant qui naîtra sera appelé Saint, Fils de Dieu. Et voilà que l'ange va donner à Marie un signe. Ta cousine Élisabeth a conçu elle aussi un fils,
Elle en est à son sixième mois. Et là, vous avez une perle précieuse qui souvent est très mal traduite dans nos Bibles. Et je la traduis directement du grec, car toute parole venant de Dieu s'accomplit avec puissance. C'était littéralement la réponse que Dieu avait dit à Sarah lorsque Sarah avait ri dans sa tente en apprenant qu'elle allait enfanter. Imaginez une vieille femme de plus de 90 ans et on lui dit « tu vas enfanter, l'année prochaine tu auras un fils ». Et Sarah avait ri et Dieu avait répondu « toute parole venant de Dieu s'accomplira avec puissance ». Et comment nous devrions avoir soif de lire la parole de Dieu, d'avoir toujours une Bible à proximité pour accueillir la parole qui vient de Dieu et qui a soif de s'accomplir avec puissance en nous. La Bible, c'est du feu. Je me souviens un jour, j'avais posé une Bible par terre dans un monastère, et immédiatement, il y a un vieux moine qui est venu, qui a pris la Bible, qui l'a baisée de partout, et qui l'a reposée sur l'autel, comme si j'avais fait un sacrilège en déposant simplement la parole de Dieu par terre. Mais quelle puissance a la parole de Dieu ! C'est le Verbe lui-même qui a soif de s'incarner. Or, nous devrions pouvoir vivre Noël tous les jours dans nos cœurs en accueillant la parole. Et souvent, je disais à des séminaristes quand j'enseignais dans un séminaire, si vous ne passez pas 15 minutes tous les jours au pied de Jésus à écouter sa parole, vous êtes en état de péché mortel. Je disais ça avec un peu d'humour, hein, un peu grinçant, mais j'y croyais profondément. Car nous perdons un temps fou en choses inutiles, alors que si tous les jours on laissait la parole descendre en nous. Et j'ai reçu récemment une lettre d'un prêtre d'une quarantaine d'années qui me disait « Monseigneur, je vous remercie de ce que vous nous avez dit il y a 20 ans, car aujourd'hui je peux vous dire que ça a changé ma vie, de m'asseoir tous les jours au pied de Jésus. » Et cela, Marie l'a fait en permanence. Elle s'asseyait avec son fils. Elle laissait la parole prendre chair en elle. Toute parole venant de Dieu s'accomplit avec puissance. Et voilà que Marie va répondre à l'ange, cette réponse que Dieu attendait depuis l'aube de la création. « Voici la servante du Seigneur, qu'il me soit fait selon ta parole. » Voilà la disposition que Marie voudrait pour nous tous, pour toute l'association Enfance et Sainteté. « Voici la servante du Seigneur. » Être vraiment serviteur au sens le plus profond. Saint Paul ira jusqu'à dire qu'il est l'esclave de Dieu. Cette dépendance radicale par rapport à Dieu. C'est pas simplement la soubrette qui va faire son service, c'est beaucoup plus profond. C'est celui qui sait qu'il est serviteur, serviteur inutile, dira Jésus. Et en même temps, le Maître a voulu avoir besoin de nous. Et Marie réalise qu'il me soit fait selon ta parole. Elle a compris que pour Dieu, faire et dire, c'est tout un. Et de fait, dans le récit de la création, on nous dit « Dieu dit » et il en fut ainsi. Dieu dit qu'il y ait le soleil qui règne sur les luminaires et il en fut ainsi. Si nous avions conscience que lorsque Dieu dit quelque chose, il le réalise en chacun de nous, comme on serait bouleversé d'écouter sa parole et de réaliser qu'elle prend chair en nous, qu'elle prend vie en nous. Et l'ange la quitte. Et là, je suis un peu en colère contre les traducteurs de Nouveau Testament, et en même temps, je sais que c'est très difficile de traduire. Mais si je vous demandais à tous, quel est le premier mot qui suit le récit de l'Annonciation ? Le premier mot dans Saint Luc, je vous écoute une seconde. Quel est le premier mot de l'Évangile ? Juste au moment où l'ange la quitte. Non, c'est juste avant le fiat.
Alors, je vous le dis parce que je ne l'ai trouvé dans aucune Bible, sinon dans le Nouveau Testament grec. C'est Anastasa, se levant. Or, c'est le verbe qui est employé pour la résurrection de Jésus. C'est-à-dire que Marie, immédiatement, le verbe s'étant fait chair en elle, la parole s'est réalisée, et immédiatement, Marie participe à la résurrection de Jésus. Et je trouve que c'est dommage que on n'ait pas remis ce premier verbe qui nous donne la lumière sur tout le mystère de l'Immaculée Conception. Marie, de par le projet de Dieu sur elle, eh bien, elle participe dès avant la Passion à la résurrection de Jésus. Anastasa, vous savez qu'on appellera une des plus grandes, des premières basiliques, l'Anastasis, se levant. Alors, le jour où j'ai trouvé ça, pendant une quinzaine de jours, je me suis réjoui. Quand on trouve des petites perles comme ça dans la parole de Dieu, eh bien ça fait la joie du cœur de pouvoir contempler Marie qui se lève immédiatement et qui participe à la plénitude du mystère. Et voilà qu'elle part avec la promptitude de la charité. C'est intraduisible, mais il faudrait redonner cette force. Elle se lève et immédiatement elle part avec le feu de la charité dans son cœur et la soif de répandre l'amour qui l'habite désormais en plénitude. Et depuis 2000 ans, Marie n'arrête plus de se lever, de participer à la résurrection de son fils et de partir avec la promptitude de la charité pour aller nous visiter. Pour aller nous visiter. Et ça, il faudrait même relire sur le Cantique des Cantiques, la bien-aimée qui parcourt les sommets en courant, etc. La hâte de la charité. Et voilà que Marie était heureuse. Elle avait la joie dans son cœur d'aller visiter et aider sa cousine. Et la voilà qui entre dans la maison de Zacharie. Et elle salue Élisabeth. Et il arriva, quand Élisabeth entendit le salut de Marie, que l'enfant... Alors là, mesdames, je m'excuse, mais je ne peux pas ressentir ce que vous avez pu ressentir, mais... l'évangile nous donne un verbe très étrange, car l'évangéliste nous dit, je traduis le verbe grec littéralement, l'enfant dansa en tournoyant dans son sein. Un peu bizarre, hein? L'enfant se met à danser en tournoyant. Alors, je me suis demandé, parce que je n'ai pas de science infuse comme Marie, je me suis demandé, mais pourquoi l'évangéliste emploie ce verbe ? Et j'ai été chercher dans ma Bible grecque où est-ce qu'on retrouvait le même verbe ? Et on le retrouve une seule fois dans toute la Bible. Alors, qui est-ce à votre avis qui danse en tournoyant ? David devant l'arche qui monte. Vous savez que David, il n'avait pas osé faire monter l'arche. Et lorsqu'il voit que la maison d'Obed est du serviteur, justement, Obed, ça veut dire serviteur de Dieu, Obed-Yahou, eh bien, lorsqu'il voit que la maison du serviteur est bénie parce que l'arche y demeure, immédiatement, il se dit, bah, autant la faire monter à Jérusalem. Et là, il va danser en tournoyant devant l'arche. Ça veut dire que le petit Jean-Baptiste, il a compris qu'il avait en face de lui l'arche d'alliance, la nouvelle arche. Et cela me permet aussi de dire avec force à tous ceux qui prétendent que le fœtus humain n'est pas encore une personne humaine. Eh bien, dans l'Évangile, ce jour-là, vous avez deux fœtus qui se répondent. L'un qui a 6 mois et l'autre qui n'a pas plus de quelques jours, le temps d'aller de Nazareth à Incarim, là où devaient habiter Zacharie et Élisabeth. Et donc il y a vraiment, ils se répondent, l'un a réalisé qu'il avait en face de lui celui qui portait l'univers. Alors comment ne pas danser en tournoyant nous aussi devant la nouvelle arche d'alliance ?
Et voilà que Marie, immédiatement, elle accomplit sa mission. Élisabeth fut remplie de l'Esprit Saint. Et comment ne pas penser chacun à tous ces jours où Marie est venue nous visiter, où Marie, discrètement, vient frapper à notre porte, elle, l'arche d'alliance, et sans bruit, nous donne l'Esprit Saint. Alors, je ne sais pas comment vous vivez vos temps d'oraison ou d'adoration, mais je voudrais vous donner un petit truc que j'utilise souvent. Quand je vais en adoration et que tous les problèmes du diocèse me remontent, alors je vais m'asseoir à côté de Marie et je lui dis « Calme-moi, aide-moi à être avec toi ». Et là, on sent qu'il y a une véritable visitation qui se produit. Marie est là et elle m'aide à entrer dans l'intimité de l'arche. Et voilà qu'Élisabeth peut s'exclamer « Tu es bénie entre toutes les femmes et le fruit de ton sein est béni ». Comment ne pas se réjouir qu'on ait mis cette parole dans le « Je vous salue Marie » pour que nous aussi, avec Marie, nous puissions contempler en disant « Tu es bénie entre toutes les femmes et le fruit de ton sein est béni ». Et comment ai-je ce bonheur que la Mère de mon Seigneur vienne jusqu'à moi ? Voyez la lumière que l'Esprit Saint donne à Élisabeth, la Mère de mon Seigneur. Comment se fait-il qu'elle vienne jusqu'à moi? Et chacun de nous doit pouvoir faire sienne ces paroles d'Élisabeth. Et Élisabeth continue, « Voici qu'en effet, lorsque ta voix qui me saluait est arrivée à mes oreilles, l'enfant a dansé en tournoyant dans mon sein. Et bienheureuse toi qui as cru, comment ne pas demander à Marie qu'elle creuse en nous ce mystère de la foi qui nous permettrait vraiment d'être transfigurés dès maintenant. Car, je fais un petit excursus, comme on dit, dans l'année paulinienne, j'ai fait une découverte qui m'émerveille encore. Dans l'Évangile, on voit que Jésus fut transfiguré. Eh bien, j'ai découvert que saint Paul, deux fois, utilise le même verbe « transfigurer »,« transformer » pour montrer le chemin que le Christ fait en lui. Et que finalement, son chemin de vie, c'est une transfiguration progressive de son être dans la lumière du Christ. Eh bien, heureuse celle qui a cru, et heureux ceux et celles qui aujourd'hui encore croiront que s'accomplira tout ce qui a été dit de la part du Seigneur. De nouveau, le verbe « faire » et le verbe « dire », l'accomplissement de ce qui a été dit de la part du Seigneur. Et si on prenait au sérieux l'Évangile, comme on deviendrait vite des saints. Mais ce ne serait pas nous qui ferions ce chemin, c'est l'Esprit Saint qui le ferait en nous. D'ailleurs, c'est pour cela qu'un enfant peut être un saint, car naturellement, un enfant est pécheur. Et là, Marie peut chanter son Magnificat et elle nous invite à le redire sans cesse avec elle. Alors, bien sûr, que s'est-il passé pendant les 3 mois où Marie a demeuré et resté chez Élisabeth ? Je ne vais pas inventer ce que le Nouveau Testament ne nous a pas dit, mais il est quand même impensable que Élisabeth n'est pas raconté ce que Zacharie avait vécu dans le temple et que nous ignorons, nous tous, souvent allègrement. Car voilà que Zacharie, qui était prêtre, avait été désigné par le sort pour entrer, pour offrir la prière du soir. Or, quelle était la prière que Zacharie devait faire dans le temple ? Je vous écoute pour m'instruire. Quelle est la prière que Zacharie a faite dans le temple ? Habituellement, les réponses sont « ben, il a demandé un fils ». Mais pas du tout, il était chargé de dire une prière officielle du peuple de Dieu. Et cette prière, c'était « Seigneur, viens enfin faire miséricorde à ton peuple ».
Et cette prière, elle montait dans le temple chaque soir. Seigneur, viens enfin faire miséricorde à ton peuple. C'était vraiment l'attente de tout le peuple. Et Zacharie avait eu mission de, au nom du peuple, de faire monter vers Dieu cette prière. Et voilà que, immédiatement, l'ange Gabriel, qui est la force de Dieu, va lui apparaître et lui dire « Ta prière a été exaucée ». Et nous, souvent, on traduit « Ah ben, tu vas avoir un enfant, voilà ». Mais pas du tout. « Ta prière a été exaucée ». Voilà que Dieu va enfin faire miséricorde à son peuple. Et comme signe de cette miséricorde que Dieu s'apprête à faire pour son peuple, tu vas enfanter un fils et tu lui donneras le nom de Yohanan, ce qu'on peut traduire « Dieu fait miséricorde ». Comment ne pas être bouleversé de sentir que toute l'attente d'Israël est enfin comblée et que lorsqu'Élisabeth a dans son sein cet enfant, ce Dieu qui va faire miséricorde, elle accueille la nouvelle arche d'alliance. Et comment ne pas penser que Élisabeth et Marie se sont réjouis ensemble de cette miséricorde que Dieu s'apprêtait à faire à son peuple et à faire à chacun de nous. Et depuis 20 siècles, Marie continue à être bouleversée devant ce mystère de la miséricorde divine qui rejoint son peuple, le peuple de Dieu, le corps du Christ. Mais Marie est rentrée, et là, c'est dans l'évangile de saint Matthieu que nous avons l'annonce à Joseph. Voilà que Joseph découvre que sa femme est enceinte. Et que fait-il? On nous a dit que Joseph était un homme juste. Or, si c'était un homme juste, puisqu'il était fiancé à Marie, il aurait dû la renvoyer publiquement en disant « L'enfant qui est dans son sein n'est pas le mien. » Justice devait être rendue. La volonté de Dieu voulait qu'à ce moment-là, l'épouse soit renvoyée publiquement. Mais Joseph a pressenti que ce qui s'est produit dans le sein de Marie, c'est l'œuvre de Dieu. Et cet homme juste, il perçoit que Dieu est à l'œuvre dans le sein de son épouse, et il décide de la renvoyer secrètement, comme s'il se disait « Je ne suis pas digne de vivre un tel mystère ». Et c'est bouleversant car Joseph, c'est chacun de nous. Chacun de nous est appelé à prendre chez lui Marie. Et voilà que le juste veut s'écarter de ce mystère insondable qu'il pressent. Et il faut qu'un ange du Seigneur lui apparaisse en songe et lui dise « Ne crains pas de prendre avec toi Marie, ton épouse. » Et il va lui annoncer « Ce qui a été conçu en elle vient de l'Esprit-Saint, l'œuvre de l'Esprit-Saint. » Et comme il nous faut méditer, accueillir, écouter ces paroles, l'œuvre de l'Esprit-Saint, c'est la grande œuvre de nos vies, accueillir l'Esprit-Saint, le laisser agir en nous. Et voilà que l'ange lui dit aussi, « Tu lui donneras le nom de Jésus, car c'est lui qui sauvera son peuple de ses péchés. » Vous avez là une réalité tellement profonde, comment peut-on arriver à la gommer aujourd'hui? C'est lui qui sauvera son peuple de ses péchés. Combien moi et chacun de nous, nous avons besoin d'un sauveur qui aujourd'hui encore va venir nous sauver de nos péchés, de la mort du péché. Alors, je pense tout simplement, laissons ces paroles de l'Évangile rayonner, résonner en nous et alors le Seigneur nous fera comprendre. Au mois de juin, j'étais dans un petit groupe de laïcs et il y avait une question dans un questionnaire, mais de quoi avons-nous besoin d'être sauvés? Et je revois un homme disant, mais moi j'ai pas besoin d'être sauvé.
De quoi j'aurais besoin d'être sauvé? Il me semble que c'est vraiment un des péchés de notre génération occidentale. Nous avons perdu le sens du péché, probablement parce que nous avons perdu le sens de l'intimité avec Dieu. Car le péché, c'est un peu comme les taches sur un pullover. Si vous êtes dans la nuit, ben vous les portez allègrement. Mais si vous vous approchez de la lumière, vous vous dites « je ne peux pas rester comme ça, il faut que j'aille me changer ». Eh bien, plus on s'approche de Dieu, plus on prend conscience de la gravité du péché. Et en même temps, on découvre dans la même lumière la puissance du Sauveur. Et voilà que saint Matthieu, à sa manière à lui, cite l'Écriture. Tout cela arriva pour que s'accomplît ce que le Seigneur avait annoncé par le prophète. La Vierge concevra et l'enfantera un fils et on lui donnera le nom d'Emmanuel, Dieu avec nous. Et là, c'est vraiment toute l'attente du Premier Testament. Depuis ce jour où Dieu, qui avait pris l'habitude de se promener dans la brise légère du soir, il ne trouve plus nos premiers parents. Ils se sont cachés. Et Dieu se met à parcourir la Provence, parce que vous savez que Dieu, la création, c'est en Provence, bien sûr. La brise du soir, quand le soleil s'est couché, qu'on peut enfin bavarder tranquillement. Et voilà qu'à ce moment-là, eh bien, Dieu va crier « Où es-tu ?» Ce cri de Dieu, qui continue à nous rejoindre tous et chacun, pour nous dire « Où es-tu ?» Et du fond de notre péché, il nous invite à le rejoindre et à le laisser être Dieu avec nous, être Jésus, Dieu qui sauve son peuple de ses péchés. Et quand vous ouvrez l'évangile de saint Matthieu, le nom d'Emmanuel est un des premiers surnoms qu'on va donner à celui qui va naître. Et quand on referme l'évangile, la dernière phrase, c'est celle où il nous est dit « Je suis avec vous tous les jours jusqu'à la fin du monde ». Mais attention, cette promesse de la finale de Matthieu, elle semble adressée à tous ceux qui remplissent la mission d'envoyer annoncer la bonne nouvelle. Celui qui a un cœur de missionnaire, alors le Seigneur sera avec lui tous les jours jusqu'à la fin du monde. Et Joseph, alors, vous avez Joseph qui nous donne une leçon. Car Joseph, c'est quand même extraordinaire, c'est le plus grand saint après bien sûr la Sainte Vierge. On en a écrit des livres et des livres, or on n'a pas un seul mot de lui. Par contre, l'Évangile nous dit, réveillé de son sommeil, Joseph fit ce que l'ange lui avait commandé. Il prit avec lui son épouse. Joseph, c'est celui qui obéit immédiatement à ce que Dieu lui demande. Voilà encore une vertu qui est complètement oubliée aujourd'hui, l'obéissance, qui n'est pas du tout une obéissance à la manière à laquelle on obéit à un gendarme et à un sens interdit, mais c'est l'obéissance amoureuse de Jésus à son Père. « Tu n'as voulu ni sacrifice ni holocauste, alors j'ai dit « Je viens au Père pour faire ta volonté ». Jésus pourra dire « J'ai à manger une nourriture que vous ne connaissez pas. Ma nourriture, c'est de faire la volonté de mon Père. » Et Joseph entre dans cette obéissance et il veut nous entraîner à sa suite. Et lorsqu'au pied de la croix, le disciple bien-aimé prendra chez lui Marie, eh bien comment ne pas penser à Joseph qui avait pris chez lui Marie, son épouse? Je regarde ma montre car je suis bavard et à 4 heures, il faut s'arrêter et Jésus n'est pas encore né. Alors c'est terrible ça. Alors simplement, sur la naissance de Jésus, comment ne pas contempler l'enfant Dieu? Le contempler tout simplement, un enfant enveloppé de l'ange et couché dans une crèche, car il n'y avait pas de place pour eux à l'hôtellerie. Le Fils de Dieu, qui aurait pu, s'il avait sorti sa carte d'identité, il aurait pu être accueilli partout. Toutes les portes se seraient ouvertes. Vous vous rendez compte si tout d'un coup le Fils de Dieu sonnait chez vous en disant « j'arrive ». Eh bien non, ce n'est pas dans la manière de faire de Dieu. Et Dieu a voulu naître au milieu des pauvres.
Il y a là pour nous comme un appel à cette pauvreté du cœur qui seule pourra nous permettre de devenir comme Jésus, d'un petit enfant qui reçoit tout de son Père du ciel. Eh oui, alors n'ayons pas peur de rester là à contempler l'enfant Dieu et à demander cette grâce de tout simplement être là et d'entrer dans ce mystère de l'enfance. Et puis, il va y avoir deux sortes de témoins, les bergers. Les bergers qui étaient un peu les pauvres de l'époque, ils vivaient en gardant leurs troupeaux, on se moquait un peu d'eux. Vous savez, j'ai été moi-même berger de bœufs et en Afrique, dans une tribu nomade, et on disait toujours, les bergers de moutons, c'est les gens les plus bêtes, car les moutons, c'est bête. Il faut simplement les faire avancer. Les bergers de chèvres, c'est les plus intelligents, car la chèvre, elle est très maligne. Et les bergers de bœufs, ils sont résistants, mais ils sont pas très malins. Alors, les bergers, ben eux, qu'est-ce qui se passe avec eux? Voilà que la gloire du Seigneur les enveloppa. La gloire du Seigneur. Cette gloire qui enveloppait nos premiers parents, et Marie a dû penser à eux. Jusqu'au péché, la gloire de Dieu, nous disent nos pères dans la foi, enveloppait nos premiers parents comme d'un manteau. Et c'est le péché qui va leur faire perdre ce manteau et ils se retrouvèrent nus. Et il faudra que Dieu se fasse bourrelier pour donner à l'homme et à la femme de pouvoir vivre dans l'état de pécheur en attendant de retrouver un manteau de gloire. Et ce manteau de gloire, nous le retrouvons au baptême. Et dans la lettre aux Galates, lorsque Paul nous dit « Vous tous qui avez été baptisés en Christ, vous avez revêtu le Christ. » Et voilà que les bergers furent saisis d'une grande crainte. C'est le sens de la présence de Dieu. Ils sentent que Dieu est là, la gloire qui se manifeste. Et l'ange leur dit « Ne craignez pas, je vous annonce une grande joie. » Est-ce que vraiment la naissance de Jésus est pour chacun de nous une grande joie? Ou est-ce qu'on s'est tellement habitué à la naissance de Jésus que bof, on va faire la crèche, on y mettra les centons? Mais est-ce que Noël sera pour nous une grande joie? Aujourd'hui, il vous est né un sauveur qui est le Christ Seigneur. Et un jour, j'avais demandé à des lycéens de faire une crèche à l'aumônerie, mais en sortant un peu des chemins battus. Et ils avaient eu une idée géniale. Ils avaient pris un sac poubelle de 150 litres avec les pires cochonneries qu'ils avaient pu trouver dans les poubelles. Et à l'entrée du sac, ils avaient mis un enfant Jésus et ils avaient mis leurs photos à chacune et à chacun. Et il y avait une phrase. Jésus vient naître au milieu de nos ordures, là où nous ne t'avons pas encore accueilli. Aujourd'hui, un sauveur vous est né. Et voilà qu'ils vont, on leur donne comme signe un nouveau-né enveloppé de l'ange et couché dans une crèche. Quel signe étrange et mystérieux. Et voilà que dans le ciel, toute la multitude de l'armée du ciel va se mettre à louer Dieu et à dire « Gloire à Dieu au plus haut des cieux et paix sur la terre aux hommes de bonne volonté. » Et je retiendrai simplement le mot de paix. C'est le premier mot qui jaillit du ciel au moment où Jésus va naître ou vient de naître. Et au soir de Pâques, le premier mot que Jésus ressuscité dira à ses disciples, c'est « La paix soit avec vous ». Ça veut dire que cette paix, elle est au cœur du mystère de l'incarnation rédemptrice. Le péché avait désarticulé l'homme, un peu comme les doudous avec lesquels les enfants ont tellement joué et tiré sur tous les membres que le doudou est complètement désarticulé. Eh bien, c'est l'image de ce que nous sommes à cause du péché qui a désarticulé l'homme en lui-même, les hommes entre eux et l'humanité avec la création. Tout est désarticulé. Et voilà que la paix de Dieu, c'est l'unité redonnée à l'homme.
aux hommes et à l'humanité avec la création. Désormais, de nouveau, toutes nos facultés pourront s'harmoniser l'une l'autre pour être au service du projet de Dieu sur nous. Alors accueillons cette paix qui n'a rien à voir avec la paix que les nations essayent de faire entre elles, en surtout mentant, se moquant les unes des autres. Mais c'est vraiment la paix, c'est l'unité retrouvée. Et voilà que les bergers ont été trouvés. Ils ont été, passons jusqu'à Bethléem et voyons cette parole qui est arrivée. Là encore, quelle puissance, cette parole qui est arrivée, qui s'est réalisée et que le Seigneur nous a fait connaître. Et ils virent Marie et Joseph et l'enfant couché dans la crèche. Et voilà que, en repartant, ils firent connaître la parole à tous ceux qu'ils rencontraient. Imaginez que dans la nuit de Noël, il ne devait pas y avoir grand monde dehors. Mais lorsqu'on a rencontré le Sauveur, on ne peut plus le taire. On se doit de le crier, de nous émerveiller, de le dire. Et c'est peut-être le drame qui est le nôtre. Est-ce que nous avons l'audace d'annoncer cette bonne nouvelle? Et Marie, elle recueille toutes ces choses, ces événements, ces paroles. Car en grec, il y a un mot merveilleux qui est « rhéma », qui veut dire en même temps les événements, les paroles, et qui correspond bien à cette réalité divine de Dieu qui dit et qui fait en même temps. Et les bergers s'en retournèrent en rendant gloire à Dieu. Et c'est quand même très beau que ce que font les bergers, c'est exactement ce que l'Esprit-Saint donnera aux premiers chrétiens de faire. Car lorsque l'Esprit-Saint a été donné aux premiers disciples, qu'est-ce qu'ils font? Eh bien, les Actes nous disent, nous les entendons proclamer dans nos langues les merveilles de Dieu. Et nous devrions être des chrétiens qui proclament sans cesse les merveilles de Dieu. Et ça changerait le monde. Le matin, au lieu de commencer à râler sur X ou Y, si vous preniez 5 minutes pour proclamer les merveilles de Dieu, et si vous étiez capable en permanence de vous regarder l'un l'autre et de dire « Quelle merveille, Seigneur !» Jetez un coup d'œil sur la personne qui est à votre gauche et à votre droite et dites « Quelle merveille, Seigneur !» Allez-y, faites-le, ça respire. Voilà. Alors, ensuite, ce sont les mages qui vont arriver. Et les mages, c'est toute une catéchèse. Marie, elle s'est réjouie quand elle a vu tout ce que les mages lui ont raconté. Et là, il faudrait découvrir comment c'est une véritable catéchèse. Les mages, ils ont vu un signe. Ils l'ont interprété, ils se sont levés, ils se sont mis en route. Nous, le Seigneur nous fait des tas de signes dans nos vies. Est-ce que nous les comprenons? C'est-à-dire, est-ce qu'on y est attentif? Est-ce qu'on est prêt à se mettre en route? Ensuite, ils arrivent à Jérusalem, l'étoile disparaît. Et là, d'où va leur venir la lumière à Jérusalem? Eh bien, elle va leur revenir de tous ceux qui connaissent la parole de Dieu, qui connaissent la Bible. Et ça veut dire que la deuxième étape de cette catéchèse, c'est que la Bible devient lumière pour nous. Et puis, ils sortent de Jérusalem et hop, l'étoile réapparaît. Mais vous avez déjà vu des étoiles qui viennent s'arrêter au-dessus d'un endroit comme ça, là. Coucou, vous venez jusqu'ici. Et là, ceux qui connaissent bien la Bible, ils se rappellent la parole d'Isaïe, celui qui va naître, il sera Lumen Gentium, la lumière des nations. Troisième étape de la catéchèse, c'est le Christ lui-même qui devient notre lumière pour nous conduire jusqu'à l'endroit où était l'enfant. Et en entrant, qu'est-ce qu'il voit? L'enfant et sa mère. Et Joseph n'est plus là. Mystérieusement, l'enfant et sa mère. Car dans l'Église, il y a toujours l'enfant auquel nous devons nous identifier, et puis sa mère Marie. Et nous sommes appelés à contempler, dernière étape du mystère de l'Église, l'enfant et sa mère. Et c'est ça le mystère de l'Église. Et comme les rois mages, nous devons nous prosterner et reconnaître dans l'enfant notre roi, notre Dieu et notre sauveur. Est-ce qu'aujourd'hui, chacun de nous,
dans le plus profond de son cœur, peut dire en vérité de Jésus, « Jésus, tu es mon Seigneur, tu es mon roi, mon Dieu et mon sauveur. » Voilà, et ils repartiront par un autre chemin, car lorsqu'on a fait tout ce chemin de vie, les signes, la parole de Dieu, le Christ lumière, le mystère de l'Église avec l'enfant et sa mère, à ce moment-là, on ne peut plus que repartir par un autre chemin dans la vie. Je laisse Hérode, c'est suffisamment horrible. Mais en même temps, l'année dernière, je devais prêcher sur les saints innocents, le jour des saints innocents. Et j'ai été relire, c'est Rachel qui pleure ses enfants. Et j'ai été chercher d'où venait cette citation dans la Bible. Et si vous lisez les quatre chapitres au milieu desquels se trouve cette citation, eh bien c'est le livre de la consolation d'Israël. C'est l'annonce que Dieu va venir faire toute chose nouvelle. Alors attention à ces petites citations que nous on s'arrête pas dessus, mais si on va relire tout ce livre de la consolation, alors on est émerveillé de voir comment les saints innocents, ils annoncent et ils réalisent déjà le mystère de l'Église. Et la fuite en Égypte, c'est Joseph qui va de nouveau avoir un songe. « Lève-toi, prends l'enfant et sa mère et fuis en Égypte. » Et Joseph qui immédiatement se leva, prit l'enfant et sa mère de nuit et se retira en Égypte. Le mystère de la nuit des ténèbres. Et là, ne croyons pas que nous y échapperons, ni les uns ni les autres. C'est le mystère de cette nuit de Jésus. Et je pense que là, le Seigneur veut vraiment nous associer d'une manière ou d'une autre. Mais là, saint Matthieu nous dira, c'est pour que s'accomplit la parole que le Seigneur avait dite, « D'Égypte, j'ai appelé mon fils. D'Égypte, la terre de l'esclavage. » Et il me semble que nous tous, nous avons à nous libérer de tous nos esclavages. Nous en avons tous. Eh bien, demandons cette grâce. Lève-toi, prends l'enfant et sa mère. Et de nouveau, l'ange du Seigneur lui apparaît pour lui dire, lève-toi, prends l'enfant et sa mère et retourne, va au pays d'Israël. Et voilà que l'enfant et sa mère vont vivre un nouvel exode. Quel mystère! Et ils se retireront en Galilée, à Nazareth. Quel mystère de ce Dieu qui vient vivre dans un village perdu. Et le début de l'évangile de saint Matthieu, de saint Marc, le montre très bien. Commencement de l'évangile de Jésus-Christ, Fils de Dieu, Jésus vint de Nazareth. Comment concilier ce Dieu tout-puissant qui vient de Nazareth? Comment reconnaître Dieu chacun de nous dans le quotidien de nos vies, entre les enfants, le travail, les transports, les mamans qui font les taxis à longueur de journée? Et c'est là qu'il nous précède dans la Galilée de nos vies. Mais il faut d'abord passer au temple pour circoncire l'enfant et le présenter au Seigneur. Et là, je m'arrêterai seulement sur Siméon. Siméon qui était un homme juste, pénétré de la crainte de Dieu, qui attendait la consolation d'Israël et l'Esprit était sur lui. Et là vous avez quelque chose de bouleversant, que les religieux et les prêtres, s'ils en ont conscience, ça change leur vie. Car tous les soirs, dans l'office accompli, on doit dire la prière de Siméon, le Nunc Dimittis. Or avant de le dire, il faut se trouver à l'entrée du temple et voir Marie et Joseph qui arrivent avec l'enfant. Et voilà que Marie nous tend son enfant aujourd'hui encore, car le Verbe est toujours l'enfant Dieu. Elle nous le tend et elle nous invite à le prendre dans nos bras et à le serrer sur notre cœur. Et c'est un moine de Solesmes. Mais il y a très très longtemps, quand j'étais moi-même dans un monastère cistercien à Bricbec, qui était venu nous faire une session de chant, Solesmes étant une référence, et il nous avait commenté
c'est une antienne du Nunc Dimittis, en disant on ne peut la chanter bien que si on a l'enfant Jésus dans les bras. Et je vous promets que si le soir vous reprenez cette prière en serrant l'enfant Dieu dans vos bras, ça transformera votre vie. Alors bien sûr, il va annoncer à Marie cet enfant est posé pour la chute et le relèvement d'un grand nombre, et toi un glaive transpercera ton âme. Marie sera associée mystérieusement. Et puis Marie voit la vieille Anne qui arrive, c'est une de mes grandes amies, sa Anne, la fille de Phanuel de la tribu d'Azer. Car elle avait 84 ans, elle avait vécu 12 fois 7, c'est-à-dire une plénitude de vie. Elle avait connu le bonheur humain en plénitude, le bonheur de la vie. Elle avait été mariée 7 ans, encore un chiffre de plénitude. Elle avait connu la plénitude de la vie conjugale. Et maintenant, elle ne quittait plus le temple, vivant dans le jeûne et la prière. Elle témoignait que Dieu seul suffit à habiter le cœur de l'homme. Et puis, mystérieusement, il y a cette scène où le jour de la Pâque, Marie et Joseph étaient montés au temple avec l'enfant Jésus. Il avait 12 ans. C'est l'âge de la première communion avec la parole. Et voilà qu'à ce moment-là, il reste à Jérusalem. Et Marie et Joseph font une journée de route et ils reviennent. Et au moment où ils trouvent l'enfant Jésus, eh bien, Marie va dire cette parole très mystérieuse. « Mon enfant, pourquoi nous as-tu fait cela ? Voici que ton père et moi, tout affligés, nous te cherchions. » Et Joseph est mystérieusement encore appelé « ton père et moi ». Et ça montre la place que Joseph a occupée auprès de l'enfant Dieu. Et Jésus leur répondra « pourquoi me cherchiez-vous ? Ne savez-vous pas qu'il me faut être chez mon père ?» Quel mystère ! Chaque fois qu'on aura l'impression de s'emparer de l'enfant Jésus, il nous emmènera plus loin, il voudra nous conduire jusqu'à son père. Et là encore, l'évangéliste nous dira, et sa mère recueillait tous ces événements dans son cœur. Mais je suis obligé de parler des noces de Cana, car là, voilà qu'ils étaient là, Jésus avec ses disciples, et Marie, la mère de Jésus, était invitée aussi. Et puis, là encore, je ne sais pas pourquoi, souvent, on traduit qu'est-ce qui se passe à ce moment-là. Marie va dire à Jésus, alors voilà, vous êtes tous tombés dans le filet que j'ai tendu, ils n'ont plus de vin, or ce n'est pas cela du tout. Le texte nous dit, sauf dans quelques mauvaises traductions, ils n'ont pas de vin, car le vin véritable, le vin des noces véritables, il n'est pas encore tiré, il sera tiré au pied de la croix. Ils n'ont pas de vin, car mystérieusement pour Saint Jean, les noces de Cana, c'est le mystère nuptial qui est annoncé, où le Christ et l'Église, son épouse, vont célébrer leurs noces. Et à ce moment-là, qu'est-ce que Marie dit à Jésus ? Ils n'ont pas de vin. Marie est modèle de toutes nos prières de demande, car nous, on a tendance à dire à Jésus ce qu'il doit faire. « Seigneur, permets que je réussisse telle chose ou telle autre. » Non, Marie, elle présente la situation à Jésus. Ils n'ont pas de vin. Elle ne lui dit pas ce qu'il faut faire, car elle a tellement foi et confiance en lui qu'elle sait qu'il fera tout ce qu'il faut. Et simplement, Jésus va lui dire « Qu'y a-t-il entre toi et moi, femme ? Mon heure n'est pas encore venue. L'heure de tirer le vin des noces n'est pas encore là. » Et là, Marie dira au serviteur, « Faites tout ce qu'il vous dira. » Là encore, la seule consigne de Marie pour nous tous dans l'Évangile, « Faites tout ce qu'il vous dira. » Et oui, comment ? Et ces jarres de purification qui deviennent le vin des noces, car c'est vraiment la purification dont nous avons besoin qui va se faire dans le vin des noces de la croix. Mais je tourne car il me reste 5 minutes, 2 minutes même, c'est terrible. Alors Jésus à Nazareth, eh bien quand Jésus arrive dans sa patrie, il n'est pas reconnu. Et je crois que pour nous, Marie voudrait nous dire attention. Parfois dans l'Église,
Jésus n'est pas vraiment reconnu, car on s'est tellement habitué à lui. C'est l'enfant du village, il a grandi avec nous. Et il y a cette question, n'est-il pas le charpentier? Mais de quelle charpente s'agit-il? Est-il simplement le charpentier du village, ou est-il celui qui vient charpenter le monde de nouveau? Et voilà qu'à ce moment-là, eh bien, Jésus s'étonne de leur manque de foi. Est-ce que Jésus un jour ne s'étonnera pas de notre manque de foi? Et voilà qu'un jour, Marie arrive, sa mère et ses frères sont là, debout, dehors, qui le cherchent. Et la foule était assise à ses pieds autour de lui. Et on lui dit, voici ta mère et tes frères et tes sœurs qui sont dehors, ils te cherchent. Et Jésus va avoir cette parole merveilleuse qui peut paraître dure pour Marie, mais Marie la comprendra. Jetant un regard autour de lui, sur ceux qui sont assis en cercle autour de lui, voici ma mère et mes frères, celui qui fait la volonté de Dieu, c'est-à-dire celui qui vient s'asseoir à mes pieds pour écouter ma parole, eh bien c'est lui qui devient mon frère, ma sœur, ma mère. Et ainsi, Jésus met en place une nouvelle famille. Au pied de la croix, j'en ai parlé pendant l'homélie, alors je passe. Et il me reste deux textes. D'abord, au soir de l'Ascension, c'est la dernière fois, sauf un tout petit mot dans la lettre aux Galates, où Marie apparaît dans le Nouveau Testament. Et on nous dit qu'au retour de la colline du Mont des Oliviers, à leur retour, ils montèrent dans la chambre haute, où se retrouvaient les apôtres, Pierre, Jean, Jacques, André, etc. Et on nous dit ceci, tous unanimes, l'unanimité de la charité. Ils étaient assidus à la prière, l'assiduité à la prière, autre élément important, avec quelques femmes, dont Marie, la mère de Jésus. Et là, j'ai toujours l'impression qu'on est près d'un nouvel enfantement. C'est toute la communauté primitive, tous les premiers chrétiens qui sont là autour de Marie, qui s'apprêtent à enfanter de nouveau, à enfanter le corps de son Fils dans la puissance de l'Esprit-Saint. Et puis vous avez le matin de la Pentecôte, où là je suis toujours surpris, car lorsque je demande qui était là le matin de Pentecôte, qu'est-ce qu'on me répond? Là, vous osez plus parler, hein? Eh bien, habituellement, tout le monde me dit la Sainte Vierge, les apôtres, et moi, je lis ceci. Quand le jour de la Pentecôte arriva, ils se trouvaient réunis tous ensemble.

Celui qui renvoie sa femme et en épouse une autre devient adultère envers elle. Marc 10, 11.

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2: Chers amis, chers auditeurs, bonjour. Je suis le Père Anne Guillaume. Je suis un chapelain au sanctuaire Notre-Dame de Lourdes et nous poursuivons, c'est notre quatrième semaine, nous poursuivons notre méditation sur la Vierge Marie, notre compréhension un peu plus grande à chaque fois de la Vierge Marie. Pour cette dernière semaine, je voudrais que nous puissions méditer sur la maternité ecclésiale de Marie. Marie, en tant qu'elle est la mère de l'Église, de voir un petit peu toutes les implications de ce titre de Marie, mère de l'Église. Et d'abord, je voudrais revenir au document du Concile Vatican II, en particulier donc le document sur l'Église, Lumen Gentium, une constitution dogmatique sur l'Église que les pères du Concile ont donc rédigé, qui a été promulguée en 1964, donc pendant le Concile Vatican II. Ce document manifeste que l'Église a voulu se définir elle-même. C'est vraiment l'intention du Concile Vatican II, avec ce document qui est un des plus fondamentaux du Concile. L'Église a voulu se définir elle-même afin de mieux annoncer le Christ aux hommes. Donc c'est vraiment une vraie méditation sur l'Église. Il dit ceci, le Christ est la lumière des peuples, la lumière de tous les peuples, la lumière des nations. C'est cette expression qui a donné le titre au document en latin, Lumen Gentium, la lumière des nations. C'est le Christ qui est la lumière des nations. Mais le Concile remarque que cette clarté du Christ resplendit sur le visage de l'Église. L'Église donc se propose de préciser davantage pour ses fidèles et pour le monde entier sa propre nature et sa mission. Il est intéressant de voir que le Concile précise l'urgence actuelle. Donc on est en 1964, il écrit ceci. « Il faut que tous les hommes, désormais plus étroitement unis entre eux par les liens sociaux, techniques, culturels, que tous les hommes donc réalisent également leur pleine unité dans le Christ. » Évidemment, c'est très actuel cette phrase du Concile, quand on connaît aujourd'hui avec nos réseaux sociaux, via le réseau Internet. Nous sommes effectivement très connectés les uns aux autres, mais il reste toujours à réaliser, c'est la mission de l'Église, hein, cette unité dans le Christ de tous les hommes. Ce n'est pas l'Internet ni les réseaux sociaux qui vont faire cette unité dans le Christ. C'est un outil, tout simplement. Le Concile considère aussi la perspective de l'Église par rapport au royaume. L'Église, en effet, dit-il, naît de la prédication du Christ. Alors ça, nous le savons bien, c'est le troisième mystère lumineux de notre rosaire, la prédication de l'Évangile. On voit Jésus qui annonce l'Évangile, et qu'est-ce que dit-il ? Il dit ceci, « Les temps sont accomplis, le royaume de Dieu est là. » Et ça, c'est très important, parce que nous comprenons là que l'Église, que fonde le Christ dans l'Évangile précisément, l'Église s'identifie à ce royaume. Alors elle ne cesse de grandir sur terre, mais le Concile dit bien, on est au tout début encore du document, hein. Cependant, tandis que peu à peu l'Église s'accroît, elle aspire à l'achèvement de ce royaume. Voilà, dès le début de ce document, on voit cette perspective finale. Ensuite, le document, il y a 6 chapitres qui parlent de la construction de l'Église telle que nous la connaissons, ses sacrements, ses institutions, etc. Et à la fin, on arrive au 7e chapitre du document sur l'Église. Qui parle donc de la dimension, la perspective eschatologique finale donc de l'Église. Il dit ceci, le Concile dit ceci, « L'Église n'aura sa consommation que dans la gloire céleste. » Ainsi donc, dit-il, « Déjà les derniers temps sont arrivés pour nous, le renouvellement du monde est irrévocablement acquis et en toute réalité anticipé dès maintenant. » Donc ça, c'est très très beau de voir que le Concile a su regarder l'Église dans son ensemble jusqu'à la perspective finale où on voit toute l'Église réunie. L'Église ne sera vraiment l'Église, c'est-à-dire pleinement rassemblée dans la gloire que donc à la fin. Elle est dès le début présente évidemment, mais elle s'épanouira pleinement à la fin. C'est le 7e chapitre de ce document sur l'Église du Concile Vatican II. Et je trouve très significatif que les pères du Concile aient voulu rajouter un 8e chapitre. Et ce 8e chapitre concerne totalement la Vierge Marie, précisément dans sa relation avec l'Église. Et c'est pour moi très significatif, très providentiel que ce huitième chapitre vienne après le septième chapitre, quand le Concile a contemplé le mystère de l'Église rassemblé dans la gloire à la fin des temps, parler de la Vierge Marie après. Là, le Concile a vraiment voulu mettre en valeur le rôle de la Vierge Marie dans ce rassemblement de tous les hommes, qu'on appelle l'Église, donc autour du Christ, dans le Christ, et au ciel, dans la gloire du ciel. C'est aussi au tout début de la prédication évangélique, on connaît cette parole de saint Paul qui dit « Quand vint la plénitude des temps, Dieu envoya son Fils, né d'une femme, pour faire de nous des fils adoptifs. » On voit en parallèle la plénitude des temps, donc ce rassemblement de tous les hommes dans la gloire du ciel, dans le salut, dans le Christ, et le Christ qui naît d'une femme. Donc dès le début, Marie, cette femme, à sa mission bien inscrite, c'est-à-dire elle va appeler en quelque sorte avec le Christ tous les hommes pour les rassembler dans la gloire du ciel. Alors le Concile va vraiment méditer cela, le rôle de Marie, sa relation, alors évidemment vis-à-vis de Jésus le Sauveur, hein, mais aussi vis-à-vis de l'Église entière. Et nous allons voir comment Marie contribue, participe avec le Christ au rassemblement des élus. Alors là, le Concile dit ceci, que Marie est devenue, dans l'ordre de la grâce, notre mère. Marie exerce vraiment un rôle maternel vis-à-vis de chacun d'entre nous. Mais dans cette perspective où nous voyons vraiment toute l'Église, nous allons pouvoir dire et comprendre que Marie n'est pas seulement notre mère à chacun d'entre nous, dans l'ordre de la grâce, pour nous accompagner dans notre vie chrétienne. Elle est également la mère de l'Église. Il y a une très belle expression là du catéchisme de l'Église catholique qui dit que Marie est mère partout où le Christ est sauveur. Alors nous poursuivrons demain notre regard sur la Vierge Marie, mère de l'Église.

Chers amis, nous poursuivons notre regard sur la Vierge Marie autant qu'elle est la mère de l'Église. Hier, nous avions considéré ce document du Concile Vatican II sur l'Église, Lumen Gentium, la lumière des nations, c'est le Christ. Et nous avions vu que ce document se terminait par un huitième et dernier chapitre sur la Vierge Marie, justement pour bien définir les relations entre Marie et l'Église. Le septième chapitre, c'était le rassemblement de l'Église dans la perspective eschatologique de la gloire du ciel. Et il était significatif qu'après le septième chapitre, il y ait ce chapitre sur la Vierge Marie pour montrer justement que Marie a un rôle à jouer dans ce rassemblement de tous les hommes sauvés dans le Christ, donc dans l'Église au ciel. Et nous avions dit à ce moment-là que nous pouvons voir que Marie est mère de l'Église. Mais cette expression « mère de l'Église » n'est pas dans le Concile Vatican II en tant que tel. On ne trouve pas cette expression dans le document du Concile. Mais c'est lors de la promulgation de ce document par le pape Paul VI, le 21 novembre 1964, que Paul VI a proclamé Marie, mère de l'Église. Pour Paul VI, il résume un peu cela en disant que la réalité de l'Église ne s'épuise pas évidemment dans sa structure, mais bien dans la gloire du ciel. L'Église donne efficacement le salut parce qu'elle est unie au Christ. Or précisément, Paul VI dit que Marie est celle qui est le plus et le mieux unie au Christ. Elle est comme une figure, un modèle, une image de l'Église. Alors, pour Paul VI, Marie constitue toujours une clé pour la compréhension exacte du mystère du Christ et de l'Église. C'est pourquoi le pape veut vraiment consacrer ce nouveau titre à la Vierge Marie, qui pour lui synthétise la place privilégiée de Marie dans l'Église. Voici quelques phrases du texte de promulgation du pape Paul VI. Il dit ceci, donc cette présente session du Concile Vatican II se conclut par un hymne incomparable de louange en l'honneur de Marie. Alors il dit, nous avons cru opportun de consacrer dans cette séance publique un titre en l'honneur de la Vierge, titre qui synthétise admirablement la place privilégiée reconnue par ce Concile à la Vierge dans la Sainte Église. C'est donc à la gloire de la Bienheureuse Vierge et à notre réconfort que nous proclamons Marie très sainte, Mère de l'Église, c'est-à-dire de tout le peuple de Dieu, aussi bien des fidèles que des pasteurs, qui l'appellent Mère très aimante. Et nous voulons que dorénavant, avec un tel titre très doux, la Vierge soit encore plus honorée et invoquée par tout le peuple chrétien. Donc pape Paul VI, Saint-Pierre de Rome, le 21 novembre 1964. C'est très très beau, c'est un titre tout à fait nouveau, Marie Mère de l'Église. On ne le retrouve pas tellement, on ne le retrouve pas dans l'histoire de l'Église ou de la théologie. À la gloire donc de la Vierge et pour notre réconfort, dit Paul VI, nous proclamons Marie très sainte, Mère de l'Église. Une très belle expression, donc nouvelle, mais très significative pour le pape Paul VI et pour nous aujourd'hui évidemment. Dans l'esprit du pape, ce titre de Marie, Mère de l'Église, exprime tout le rôle maternel que Marie continue d'exercer au ciel. Nous l'avons vu en contemplant la semaine dernière l'Assomption de la Vierge Marie dans la gloire du ciel. Donc un rôle maternel à l'égard de nous, les membres du corps du Christ, donc l'Église, effectivement. Et elle exerce ce rôle maternel en coopérant à la naissance et au développement de la vie divine, de la vie chrétienne, dans nos âmes, à chacun d'entre nous. Et donc c'est cela que le pape Paul VI a voulu mettre en valeur. Quand il a prononcé ce titre de Marie, mère de l'Église, il y a une joie extraordinaire dans toute l'aula conciliaire à Saint-Pierre de Rome. Vraiment une joie profonde et tous les pères ont fait une ovation au pape pour ce nouveau titre. Tout à fait similaire quand on était en 431 au concile d'Éphèse, quand on avait bien proclamé que Marie était mère de Dieu. C'est tout le peuple de Dieu qui avait ovationné la Vierge Marie. On est à des situations historiques tout à fait similaires. Ce qui montre pour nous aujourd'hui l'importance de ce titre de Marie, mère de l'Église. Le titre de Marie, mère de l'Église, confirme toute la dimension eschatologique, donc du rassemblement de tous dans la gloire de l'Église. Voilà, nous ne sommes pas seulement là, bien sur terre, mais notre finalité, c'est que nous puissions naître dans la résurrection, dans la gloire du ciel.
Marie, mère de l'Église, ce titre définit son rôle donc quant à ce rassemblement des élus auprès de Dieu, auprès du Christ. Elle est notre mère pour chacun d'entre nous. Elle est la mère de l'Église quand nous serons tous réunis dans la gloire. Surtout, cela nous révèle combien l'Église est le projet de Dieu, l'aboutissement de l'œuvre de Dieu. Toute la vie du Christ a pour finalité l'Église, jusqu'à la fin, c'est-à-dire son rassemblement dans la gloire. Eh bien, on peut dire exactement la même chose de la Vierge Marie. Toute l'existence de la Vierge Marie, nous y reviendrons, a pour finalité ce rassemblement de l'Église dans la gloire du ciel. C'est cela que de dire que Marie est mère de l'Église. C'est ce que signifie donc ce titre avec lequel nous pouvons maintenant prier la Vierge Marie.

Chers amis, chers auditeurs, bonjour. Nous poursuivons toujours notre regard sur la Vierge Marie en tant qu'elle est la mère de l'Église. Je rappelle que je suis le Père Anne Guillaume, donc chapelain au sanctuaire Notre-Dame de Lourdes. J'ai cette joie ainsi de servir la Vierge Marie le plus près possible, en quelque sorte, d'elle. Elle est proche de chacun d'entre nous, mais dans ce sanctuaire où elle est apparue, nous goûtons avec tous les pèlerins cette maternité que la Vierge Marie veut exercer sur chacun d'entre nous et sur l'Église entière. Alors nous disons à propos de ce titre de Marie Mère de l'Église, donc il avait été nourri d'abord par la réflexion du Concile Vatican II, sur le document sur l'Église, Lumen Gentium, où on voyait que la Vierge Marie avait un rôle à jouer évidemment dans le rassemblement de l'Église à la fin des temps, donc auprès du Christ, auprès de Dieu, dans la gloire du ciel. Le pape Paul VI, à l'époque, avait donc proclamé Marie, mère de l'Église. C'est un nouveau titre qu'il voulait donner ainsi à la Vierge Marie, pour manifester justement cette maternité que Marie exerce sur l'Église et sur chacun d'entre nous. Mais sur l'Église aussi dans son ensemble, avec cette perspective finale, eschatologique, du rassemblement. Alors ce titre a eu son histoire, il s'est développé évidemment, le pape Paul VI est beaucoup revenu dessus dans son enseignement. Et plus tard, en 1980, c'est le pape Jean-Paul II, alors tout nouveau pape Jean-Paul II, qui a inséré ce titre de Marie, mère de l'Église, dans les litanies de la Vierge Marie. Évidemment, il était absent, parce que ce n'était pas un titre classique, traditionnel. Et donc on a rajouté Marie, mère de l'Église, dans les litanies de la Vierge Marie. Alors vraiment, là, le peuple de Dieu a pris l'habitude de prier Marie en tant qu'elle est mère de l'Église. Mais on a été un peu resté là. Dans quelques diocèses du monde, en particulier en Amérique latine, il y avait une messe qui avait été instaurée en l'honneur de Marie, mère de l'Église. Et on avait promulgué un missel avec des messes en l'honneur de la Vierge Marie qui contenait une messe de Marie, mère de l'Église. Mais alors, c'est beaucoup plus récent, un nouveau rebondissement en quelque sorte de ce titre de Marie, mère de l'Église, grâce au pape François, le 11 février 2018. Alors cela nous touche particulièrement, puisqu'il a choisi la date de la fête de Notre-Dame de Lourdes, le 11 février 2018. Le pape François a instauré officiellement pour toute l'Église universelle une nouvelle fête en l'honneur de Marie, mère de l'Église. Là, nous voyons là une très belle audace du pape François, évidemment qui réjouit toute l'Église, qui nous réjouit à Lourdes, qui me réjouit moi en tant que chapelain de Lourdes, qui réjouit tous les pèlerins de Lourdes, et je pense qu'il vous réjouit également de pouvoir ainsi célébrer Marie, mère de l'Église. Alors, c'est un document qui vient de la Congrégation pour le culte divin, évidemment, donc signé le 11 février 2018. Il rappelle l'enracinement traditionnel dans l'enseignement de l'Église, avec même les pères de l'Église, saint Augustin, qui disait que Marie est la mère des membres du Christ, parce qu'elle a coopéré par sa charité, par son amour, à la renaissance, donc au salut des fidèles dans l'Église, en tant que membre du Christ. Saint Léon le Grand aussi avait dit que la naissance de la tête est aussi la naissance du corps. Quand nous considérons que nous sommes les membres du corps du Christ, nous naissons avec le Christ en même temps. Et si nous disons que Marie est mère de Dieu et mère du Christ, le Fils de Dieu, elle est aussi la mère des membres de son corps, c'est-à-dire donc de l'Église. Donc tout cela était bien présent dans toute la vie de l'Église, mais jamais on n'avait fêté Marie en tant que mère de l'Église. Le pape François poursuit sa réflexion en contemplant l'Évangile, évidemment, en particulier quand Marie est au pied de la croix et que Jésus confie le disciple qu'il aime, Jean, mais c'est le disciple qu'il aime, donc c'est chacun d'entre nous, il confie à la Vierge Marie précisément pour que Marie puisse exercer là une totale maternité sur chacun d'entre nous. Donc nous voyons que Marie a exercé cette mission maternelle dès le début de la croix, dès le début de l'Évangile aussi, mais en particulier à la croix, auprès de tous les apôtres, auprès de l'Église naissante, auprès de chacun d'entre nous et finalement auprès de toute l'Église. Alors,
Le pape a voulu vraiment qu'il y ait une nouvelle fête en l'honneur de la Vierge Marie, et cette fête, elle est décidée le lendemain du jour de la Pentecôte. Évidemment, le jour de la Pentecôte, nous célébrons la naissance en quelque sorte de l'Église avec le don de l'Esprit-Saint qui descend sur les apôtres et sur tous les premiers fidèles. Et ce jour-là, c'est plusieurs milliers de fidèles qui ont reçu le baptême des mains des apôtres après la première prédication de Pierre dans le livre des Actes des apôtres. Et l'Église est vraiment née finalement, et la prédication de l'Évangile par l'Église, par les apôtres, donc par l'Église ensuite, a été engagée là, ce jour-là, le jour de la Pentecôte. Alors le pape propose donc que le lendemain, le lundi qui suit le dimanche de Pentecôte, soit célébrée la Vierge Marie en tant qu'elle est vraiment la mère de l'Église. Et comme à Lourdes, nous nous sommes sentis concernés du fait que cette nouvelle fête a été décidée le jour de la fête de Notre-Dame de Lourdes, eh bien, le sanctuaire Notre-Dame de Lourdes propose une neuvaine à la Vierge Marie, mère de l'Église, qui est donc priée du dimanche qui suit l'Ascension au lundi après la Pentecôte. Donc nous sommes en plein dans cette semaine-là, juste avant la Pentecôte. Et alors je vous propose de lire, pour clore notre regard sur Marie, mère de l'Église, je vous propose de lire cette prière de la neuvaine à Marie, mère de l'Église, que nous célébrerons donc solennellement lundi prochain. Vierge Marie, Sainte Mère de Dieu, Notre-Dame de Lourdes, comme autrefois vous avez fait jaillir la source de Massabielle par votre douce intercession maternelle, faites jaillir du cœur de votre divin Fils le don de Dieu, l'Esprit-Saint, et répandez-le sur chacun de vos enfants. Vous avez demandé à Bernadette d'aller dire aux prêtres qu'on bâtisse ici une chapelle, et qu'on y vienne en procession. Nous entendons votre appel, et en vous choisissant aujourd'hui pour mère, nous voulons bâtir l'Église dans nos cœurs et dans le cœur de tous nos frères. Vierge Marie, douce mère de l'Église, donnez à vos enfants l'amour de l'Église, et soyez pour eux un refuge assuré jusqu'au dernier temps. Amen. Ô Marie conçue sans péché, priez pour nous qui avons recours à vous.

Seigneur, que ma langue redise tes promesses, car tout est justice en tes volontés. Psaume 118, 172.

Chers amis, chers auditeurs, nous poursuivons notre regard sur la Vierge Marie en tant qu'elle est la mère de l'Église. Depuis le sanctuaire Notre-Dame de Lourdes, nous nous préparons aussi à cette nouvelle fête en l'honneur de Marie, mère de l'Église, voulue par le pape François, qui sera donc célébrée lundi prochain, le lendemain de la fête de Pentecôte. Nous en parlions hier. Pour bien comprendre ce que signifie que de dire que Marie est mère de l'Église, il y a une très belle expression que nous pourrions utiliser. C'est une expression assez ancienne, mais qui est pas tellement connue et plutôt désuète, c'est de dire que Marie est une âme ecclésiale. Marie, âme ecclésiale. Très belle expression donc, qui signifie que toute l'âme de Marie a pour finalité l'Église. Toute l'âme de Marie est toute tournée vers ce but qu'est l'Église. Nous avons bien compris ceci, c'est que l'Église est la fin de tout. Toute l'action divine a pour fin l'Église, nous l'avons dit. L'Église est la finalité du plan de Dieu, du plan de salut. Elle est donc aussi la finalité de toute la vie du Christ. C'est pour l'Église que le Christ s'est incarné, qu'il est né, qu'il a vécu, il a aimé pour l'Église, il a souffert et il est mort pour l'Église, il est ressuscité pour l'Église. Et donc toute la vie du Christ est totalement tournée vers cette finalité qu'est l'Église. Quant à la Vierge Marie, si on a bien compris que toute sa vie est donnée au Christ, elle le dit dès le début par les premières paroles qui sortent de sa bouche en disant « Voici la servante du Seigneur », et bien Marie également, en quelque sorte par ricochet, toute sa vie est totalement donnée à l'Église, étant donnée au Christ. C'est pour l'Église que Marie est Immaculée Conception. C'est pour l'Église qu'elle est Mère de Dieu, qu'elle est pleine de grâce. C'est pour l'Église qu'elle est montée au ciel et qu'elle intercède pour chacun d'entre nous. C'est pour l'Église qu'elle est notre Mère, elle est donc la Mère de l'Église et toute sa vie a pour fin l'Église. Une intention profonde de chaque instant vécu par la Vierge Marie, dans l'intention profonde de son cœur, elle visait l'Église, elle atteignait l'Église, elle espérait l'Église. Toujours, pourrions-nous dire, Marie avait à l'esprit l'Église. Et sa vie n'avait qu'un seul but et qu'un seul sens, qu'elle puisse servir à l'Église future, et puis aujourd'hui l'Église actuelle, jusqu'à son épanouissement définitif. C'est pour l'Église que Marie a accepté et supporté les souffrances de son Fils, en particulier donc évidemment à la croix. C'est pour l'Église que Jésus lui-même a souffert, sa passion et sa mort, et la Vierge Marie s'y est totalement donnée et totalement associée. Comment peut-on dire cela? Il faut bien regarder l'Évangile lui-même, c'est inscrit dans l'Évangile, quand nous voyons le Christ qui dit « Je suis venu allumer un feu sur la terre et il me tarde que ce feu soit allumé », si nous avons compris à quel point Marie est totalement donnée à son Fils dans ce plan de salut, Marie est dans une même intention que son Fils, et elle désire aussi voir ce feu allumé pour voir l'Église naître enfin, même de la passion de son propre Fils. Marie était dans une telle communion avec Jésus que nous pouvons comprendre qu'elle vivait de cette même impatience de voir l'Église, et pas seulement de voir naître l'Église, mais de voir l'Église rassemblée, évidemment, dans la gloire du ciel. Et ça, elle le dit dès le début, quand elle dit donc précisément « Voici la servante du Seigneur ». C'est pourquoi nous pouvons dire que Marie brûle en son âme de voir l'Église totalement rassemblée. C'est ça qui fait de Marie qu'elle est une âme ecclésiale. Cette expression-là, très belle, qui montre que toutes les dimensions de l'âme et donc de la vie de la Vierge Marie ont une seule finalité, l'Église. Et en tant qu'âme ecclésiale, ou en tant que mère de l'Église, Marie est en quelque sorte consacrée quand son Fils, Jésus, mourant sur la croix, à l'instant même où l'Église allait naître du sang et de l'eau qui devait jaillir de son cœur, on voit bien que son Fils Jésus consacre la maternité de la Vierge Marie vis-à-vis du disciple qu'il aime, et finalement après vis-à-vis de toute l'Église, en disant donc « Femme, voici ton Fils ». Vraiment, Jésus l'a investi, la Vierge Marie, dans cette nouvelle maternité, cette maternité ecclésiale. Et Marie, qui toute sa vie auparavant y avait tendu de tout son être, elle est pleinement âme ecclésiale, elle est devenue pleinement mère de l'Église, en quelque sorte, à cet instant.
C'est pourquoi eh bien, nous nous réjouissons évidemment de pouvoir la prier très prochainement, donc lundi prochain, sous ce titre de Marie, Mère de l'Église, et de la fêter ainsi après la fête de Pentecôte, où nous nous réjouirons de voir l'Église ainsi naître.

Chers amis, chers auditeurs, nous poursuivons notre regard sur la Vierge Marie, mère de l'Église. Il y a cette nouvelle fête là que nous allons célébrer très prochainement, lundi prochain, le lendemain donc du dimanche de Pentecôte. Nous célébrerons Marie, mère de l'Église. Ça, c'est une volonté expresse du pape François, qui il y a 2 ans a proclamé cette nouvelle fête en l'honneur de la Vierge Marie, en tant qu'elle est la mère de l'Église. Nous avons vu aussi que Marie, mère de l'Église, ça signifie qu'elle est, nous avions dit cette expression-là, qu'elle est une âme ecclésiale. Ça veut dire que toute sa vie, elle est totalement donnée à la réalisation de l'Église, au rassemblement de l'Église. Donc en vue de la perspective eschatologique du salut de tous les hommes. Alors si nous considérons comme cela Marie, mère de l'Église, toute sa vie a été donnée pour l'Église, parce qu'elle était donnée pour le Christ, pour l'œuvre du salut, et donc pour l'Église, qui est la réalisation de l'œuvre du salut, et bien cela nous fait nous poser une question. Et c'est la question certainement la plus fondamentale pour nous. Ce titre de Marie, mère de l'Église, nous ouvre, pour nous, à une espérance, l'espérance du salut de tous les hommes. C'est en cela que ce titre de Marie, mère de l'Église, a un très grand enjeu vis-à-vis de chacun d'entre nous, c'est que finalement il réveille dans notre cœur, dans notre âme, dans notre prière, dans notre espérance, eh bien ce désir de voir que tous les hommes puissent participer au salut, puissent être rassemblés dans l'Église, dans le corps du Christ, auprès de Dieu. C'est donc cette question que nous sommes invités à nous poser grâce à ce regard de la Vierge Marie, mère de l'Église. Tous les hommes pourront-ils être sauvés ? Cette question, elle est grave évidemment, elle est posée dans l'Évangile, et c'est pour y répondre que Jésus exhorte toujours à la conversion. Nous connaissons cette phrase de l'Évangile, « Si vous ne vous convertissez pas, dit-il, vous périrez tous de la même manière. » Donc la question est vraiment grave. On en a fait une caricature facilement en chantant il y a quelque temps que nous irions tous au paradis. Mais certainement, est-ce que nous le voulons vraiment ? Nous qui sans cesse réclamons en quelque sorte justice sur ceux qui nous font de la peine, sur ceux qui nous font du mal, sur tous les méchants de la terre, il n'est pas si sûr que nous voulions vraiment qu'ils participent tous, comme nous, avec nous, à la gloire, auprès de Dieu, auprès de Jésus, dans ce fameux paradis. Oui, si nous les aimons, évidemment, mais c'est là où la conversion de notre cœur devient nécessaire et importante pour que nous puissions, comme Jésus, comme Marie, désirer et espérer vraiment que tous les hommes soient sauvés, que tous les hommes y participent. C'est une question qui nous rejoint chacun d'entre nous. Nous connaissons les inquiétudes des grands-parents quand leurs enfants ne sont pas baptisés. Qu'adviendra-t-il ? Ou quand nous voyons des parents qui ont du mal à transmettre la foi de leurs enfants. Qu'adviendra-t-il ? C'est une question qui nous taraude quand même toujours. Et puis depuis le début, depuis le commencement de l'Église, l'Église a toujours envoyé des missionnaires pour annoncer l'Évangile auprès de tous les peuples, avec cette finalité que tous les hommes entrent en connaissance du salut et puissent participer à ce salut. Alors nous comprenons bien que nous avons tous à nous convertir là-dessus. Et nous ne serons vraiment chrétiens que si vraiment nous désirons, comme Jésus et comme Marie, que tous les hommes soient sauvés. Jésus est mort pour le salut de tous les hommes. Il a voulu, il veut encore que sa mort ne soit pas vaine et qu'elle produise le salut dans tous les cœurs, dans toutes les âmes, encore aujourd'hui. La Vierge Marie, en tant qu'elle est âme ecclésiale et de la manière avec laquelle elle a participé à toute l'œuvre, toute la réalisation du salut par le Christ, en particulier donc comme elle assistait au moment où Jésus mourait sur la croix, Marie a le même désir de voir que tous les hommes puissent recevoir le salut accompli par le Christ. Et quelle serait la douleur de son âme à la seule pensée que son fils serait mort pour rien si un seul être humain devait échapper au salut. C'est comme s'il y avait une seule goutte du sang du Christ qui tombait par terre et qui ne servait à rien, qui n'était pas utile au salut même d'un seul homme. Ce serait une douleur terrible pour le cœur de Marie. Aussi bien, elle accepte de voir son fils ainsi souffrir et mourir, pourvu que tous les hommes puissent y participer, puissent profiter du salut que Jésus est en train de nous donner. Alors nous comprenons bien qu'en regardant la Vierge Marie ainsi au pied de la croix en particulier, en comprenant sa maternité ecclésiale, en comprenant qu'elle est une âme ecclésiale, toute donnée à la réalisation de l'œuvre de son Fils, donc l'Église, eh bien là nous prenons vraiment conscience de la gravité de la mort du Christ sur la croix. Et avec Marie, nous commençons à nous convertir tout simplement. Avec Marie, nous commençons à désirer aussi que tous les hommes soient sauvés.
Nous entrons en quelque sorte, nous pourrions dire cela ainsi, nous entrons dans les sentiments de Jésus et de Marie lors même de la mort du Christ sur la croix, donc au moment de la réalisation de l'œuvre du salut. Un véritable amour universel pour tous les hommes. Et c'est à cette condition-là seulement que nous sommes vraiment chrétiens. Tant que nous choisissons ce que nous voulons aimer, ce pour qui nous voulons prier, ce que nous voulons voir avec nous au ciel, ben il manque quelque chose à notre christianisme, à notre catholicisme, je dirais, si catholique veut bien dire universel. C'est cet amour donc qui donnait à Jésus et à Marie la force de supporter l'épreuve de la croix. Alors ce même amour tout à fait universel, cette volonté de voir tous les hommes sauvés, puissions-nous tout faire pour que les hommes puissent être sauvés avec Jésus, avec Marie, bien cet amour nous donnera la force aussi de supporter toute épreuve, toute contrariété, toute difficulté dans notre vie, et même nous serions capables de donner un sens à chaque épreuve en la vivant saintement, le plus saintement possible, et en espérant que, conjointe aux souffrances du Christ sur la croix, chacune de nos épreuves et finalement notre vie entière puisse aussi manifester cette espérance du salut de tous les hommes. Bien, c'est cela que nous pouvons demander si nous prions Marie, Mère de l'Église, cette grâce d'une authentique conversion que nous pouvons demander donc lundi prochain en célébrant Marie, Mère de l'Église.

Chers amis, chers auditeurs, je suis le Père Anne-Guillaume, chapelain au sanctuaire Notre-Dame de Lourdes. Nous méditons toujours sur la Vierge Marie. Et en même temps, je pense que demain, nous allons fêter la fête de Pentecôte. Nous allons voir l'Église surgir en quelque sorte et puis vivre par le don de la grâce, par le don de l'Esprit-Saint. Et après cette fête de Pentecôte, lundi, donc qui suit dimanche, eh bien, nous célébrerons Marie en tant qu'elle est mère de l'Église, précisément. Si le jour de la Pentecôte, l'Église naît, surgit, eh bien, il est juste de célébrer Marie, mère de l'Église. Cela, c'est une volonté du pape François qui a instauré cette nouvelle fête en l'honneur de la Vierge Marie, mère de l'Église. Ces deux fêtes vont nous aider à comprendre comment Marie participe à l'œuvre du salut. Elle était présente évidemment au Cénacle avec les apôtres au moment de la naissance de l'Église, au moment du don de l'Esprit-Saint et puis de l'envoi en mission de l'Église quand les apôtres ont commencé de prêcher. Et nous avons compris à quel point Marie est une âme ecclésiale, c'est-à-dire que toute sa vie, elle a voulu voir l'Église non seulement naître, mais aussi grandir, croître à travers les siècles. Elle est dans la gloire du ciel aujourd'hui, elle contemple la croissance de l'Église, mais elle veut aussi voir l'Église se rassembler autour d'elle définitivement dans la gloire. Et toute son existence, Marie, est donnée ainsi à l'Église. Et peut-être que, en célébrant la fête de Pentecôte et en célébrant Marie, mère de l'Église, bien nous avons, comme elle, le désir de voir l'Église surgir et grandir et s'épanouir dans la gloire du ciel. Bref, si Marie est une âme ecclésiale, comment faire pour nous-mêmes devenir une âme ecclésiale? Eh bien, pour que toute notre vie, en quelque sorte, soit toute tendue vers la réalisation plénière de l'Église, il est bon de regarder de nouveau l'Évangile, évidemment. Revenons à l'Évangile et nous allons voir que quand Jésus mourait sur la croix, Marie était là, elle est devenue notre mère, et Jean, le disciple que Jésus aime, prend Marie chez lui, il accueille Marie chez lui. Là s'enracine la dimension mariale de toute vie chrétienne. Prendre Marie chez soi, dans le sens d'une offrande de soi à Marie. Pas seulement accueillir Marie, mais aussi offrir sa vie à Marie comme on offre notre vie à notre mère. Marie, qui est notre mère, est la mère de l'Église. Choisir Marie pour mère, c'est s'offrir à son amour maternel, lui permettre d'exercer sa maternité sur chacun d'entre nous. Bref, si nous voulons donner toute notre vie pour voir l'Église surgir, croître et puis s'épanouir dans la gloire, nous sommes invités donc à nous consacrer à la Vierge Marie, à nous consacrer à cet amour maternel de Marie. Jean-Paul II méditait à quel point le fait pour Jean, le disciple que Jésus aime, le fait d'accueillir Marie chez lui était une véritable offrande de soi, et que finalement Jean a pu, avec lui tous les apôtres évidemment, a pu donner toute sa vie pour l'Église. Mais nous sommes invités à cela, de la même manière, à donner toute notre vie à l'Église en nous consacrant à la Vierge Marie. Pour bien le comprendre, revenons aux événements de Lourdes, des apparitions de la Vierge Marie à Lourdes. Quand Marie demande à Bernadette de puiser de l'eau, de boire et de se laver à cette eau, elle le demande en pénitence pour les pécheurs. Les pèlerins de Lourdes qui prennent de cette eau à la grotte le font pour les pécheurs. Alors en quelque sorte, nous comprenons qu'ils puisent à la source du salut pour les autres, pour leurs frères, pour le prochain. Eh bien, celui qui se consacre à la Vierge Marie fait de même. Celui qui se consacre à l'amour maternel de Marie, celui qui fait le choix de Marie pour mère, toute sa vie va pouvoir devenir une âme ecclésiale en quelque sorte, donc qui va servir à l'Église, à la réalisation de l'Église, dès l'instant que, en se donnant à Marie, toute son existence va en quelque sorte être une manière de puiser à la source. Une manière de se retrouver au pied de la croix, avec Jean ou à la place de Jean, auprès de Marie, auprès de Jésus, pour puiser au cœur de Jésus, la source, pour puiser la miséricorde pour tous les hommes, dans l'espérance du salut de tous. Si nous avons vraiment ce désir de voir tous les hommes sauvés, réunis dans la gloire auprès de Jésus, auprès de Marie, le chemin pour nourrir cette espérance et pour
prendre notre place dans l'œuvre du salut, dans la réalisation du salut, devenir une âme ecclésiale, ce que j'appelle une âme ecclésiale, c'est-à-dire que toute notre vie soit donnée à la réalisation et à l'accomplissement et à l'épanouissement de l'Église dans la gloire du ciel, eh bien le chemin, c'est comme l'a fait saint Jean, de s'offrir à l'amour maternel de Marie. C'est donc de pouvoir nous consacrer à la Vierge Marie. Comme Marie est une âme ecclésiale, nous serons nous-mêmes autant d'âmes ecclésiales. Toute notre vie deviendra utile au salut de tous les hommes, au salut des autres, mais qui ne seront plus les autres, qui seront

regard, ces méditations sur la Vierge Marie, et en particulier sur Marie, Mère de l'Église. Je propose de lire une nouvelle fois cette prière à Marie, Mère de l'Église, que le sanctuaire Notre-Dame de Lourdes propose pour bien célébrer Marie, Mère de l'Église, un peu comme une neuvaine que nous pouvons commencer depuis dimanche dernier déjà, jusqu'à après-demain lundi, le lendemain de la fête de Pentecôte. Voici donc cette prière. Vierge Marie, Sainte Mère de Dieu, Notre-Dame de Lourdes, comme autrefois vous avez fait jaillir la source de Massabielle, par votre douce intercession maternelle, faites jaillir du cœur de votre divin Fils le don de Dieu, l'Esprit Saint, et répandez-le sur chacun de vos enfants. Vous avez demandé à Bernadette d'aller dire aux prêtres qu'on bâtisse ici une chapelle et qu'on y vienne en procession. Nous entendons votre appel, et en vous choisissant aujourd'hui pour mère, nous voulons bâtir l'Église dans nos cœurs et dans le cœur de tous nos frères. Vierge Marie, douce Mère de l'Église, donnez à vos enfants l'amour de l'Église, et soyez pour eux un refuge assuré jusqu'au dernier temps. Amen. Ô Marie conçue sans péché, priez pour nous qui avons recours à vous. Alors je souhaite à tous une bonne fête de Pentecôte et une bonne fête de Marie, Mère de l'Église.

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1: Bonjour à vous tous, chers auditeurs, paix et bien à chacun. Nous sommes heureux de nous retrouver pour notre émission Eschatologie et prophétie et nous allons ouvrir aujourd'hui une nouvelle série d'émissions consacrée aux apôtres des derniers temps, selon l'appellation de Saint-Louis-Marie Grignon de Montfort. Et nous nous appuierons pour cela aussi sur l'ouvrage d'un livre du père Livio Fanzaga, qui est donc le fondateur de Radio Maria en Italie, et donc qui a écrit ce livre il y a maintenant 2 ans, en 2022, donc « Apôtre de Marie ». Pour montrer aussi dans les temps actuels eh bien, l'importance de nous réfugier auprès de la Vierge Marie. Nous avons eu toute une série d'émissions aussi sur l'importance du rosaire, hein, cette arme spirituelle qui est la prière du rosaire. Eh bien, nous allons voir maintenant dans cette série d'émissions aussi l'importance de cette mission, on peut dire, de ce combat spirituel dans lequel nous sommes plongés aujourd'hui à travers les événements de l'histoire. Et à travers aussi, la conduite de Dieu sur l'histoire, puisque le Seigneur nous conduit à sa victoire. Alors, Père Livio Fanzaga, donc le fondateur de Radio Maria, certains d'entre vous peut-être le connaissent déjà, et il écrit de nombreux ouvrages qui ne sont pas traduits en français malheureusement. Et donc, j'ai aussi fait des traductions pour ce livre Apôtre de Marie. Parce qu'il m'a semblé très important de reprendre ce thème aujourd'hui. Père Livio Fanzaga donc est très lié aussi à Medjugorje, aux événements de Medjugorje, puisque c'est à travers aussi une grâce particulière qu'il a reçue en ce lieu de Medjugorje, qu'il a fondé Radio Maria, comme un instrument aussi dans les mains de la Vierge Marie pour diffuser la bonne nouvelle, pour diffuser aussi son appel à la prière, son appel à la conversion. Et donc, Padre Livio est particulièrement lié à ce lieu et aussi aux 6 voyants qui sont toujours en vie en ce lieu de Medjugorje. Alors, il est important aussi pour nous de nous appuyer sur ce lieu d'apparition, sur ce lieu de grâce de Medjugorje, et puisque l'Église, vous le savez, donc au 19 septembre, a publié un document pour reconnaître officiellement les apparitions de Medjugorje, mais pour reconnaître les fruits spirituels de Medjugorje et encourager ainsi l'expérience spirituelle de Medjugorje. Les apparitions ont encore lieu, donc l'Église ne peut pas se prononcer sur le caractère surnaturel des apparitions. Cependant, elle en reconnaît les fruits, elle reconnaît aussi l'orthodoxie des messages qui ont été reçus, avec un nickel obstacle, avec quelques points aussi que l'Église nous donne pour clarifier certains messages, mais en tout cas, pas d'obstacle à la foi, à la vraie doctrine. Donc c'est une bonne nourriture aussi pour notre foi. Et bien sûr, tout cela est dans le contexte d'aujourd'hui très important. Très important, pourquoi ? Parce que, comme vous le savez certainement aussi, en ce lieu, Marie s'est présentée comme la reine de la paix. Et le défi de la paix dans le monde d'aujourd'hui, plus que jamais, est actuel. Alors, nous allons commencer cette série d'émissions à partir donc de la traduction de ce livre, « Les apôtres de Marie », qui tient pour sous-titre aussi « Comme une armée rangée en bataille », tiré aussi du Cantique des Cantiques, qui nous parle de cette fille de Jérusalem, comparable à la Vierge Marie, bien sûr, qui se tient debout avec les armes spirituelles comme une armée rangée en bataille. Nous vivons donc une période de l'histoire pleine d'incertitudes, pleine de dangers croissants, comme nous le constatons tous aujourd'hui. Et en l'espace de quelques années, nous sommes passés des rêves d'un avenir heureux à une certaine catastrophe inévitable, à la crainte d'une catastrophe inévitable. Le monde semble être devenu comme une machine folle, comme une voiture lancée à toute vitesse, dont personne ne peut retenir la course et qui est ballottée dangereusement de droite et de gauche. On se pose naturellement la question, qui pourrait stopper cette course infernale, reprendre la bonne direction et indiquer la juste destination? Nous constatons que le monde ayant choisi, en particulier depuis les siècles des Lumières et avec aussi le modernisme et l'athéisme, la voie de l'auto-affirmation, de la domination et de la haine. Et cela l'a conduit, bien sûr, à se diriger vers aussi des guerres destructrices. Nous en avons eu l'exemple dans le siècle dernier, les deux grandes guerres que le siècle dernier a traversées, d'autres conflits, bien sûr, pensons aussi voilà, aux conflits en Algérie, pensons aux conflits au Vietnam, dans tous les pays aussi qui ont été traversés malheureusement par ces guerres. Et nous voyons que eh bien, la menace de la guerre est toujours d'actualité. Elle est réelle déjà, hein, active dans certains pays du monde. Et la menace d'une guerre mondiale, bien sûr, pèse, hein, comme une épée de Damoclès sur notre tête. Guerre destructrice, c'est aussi une expression, hein, qu'a usée donc sœur Lucie de Fatima, hein, dans sa vision. Alors, il est important aussi pour nous, hein, de faire ces émissions dans le contexte actuel, parce que au niveau spirituel, dans le contexte actuel, nous voyons aussi beaucoup, on pourrait dire, de faux prophètes, hein, en tout cas des prophètes d'Internet, comme on peut les appeler, qui annoncent aussi voilà, des scénarios d'obscurité, de mort et de destruction, de catastrophes à venir, etc., voire même avec la précision de certaines dates. Alors, devant tous ces prophètes, on peut dire voilà, ces prophètes de malheur, hein, pour reprendre le thème de la Bible aussi, eh bien, il est important pour nous de se lancer, hein, dans un regard saint, hein, c'est-à-dire un regard qui se base sur la Sainte Écriture, sur la tradition, sur voilà, tout ce que l'Église aussi a approuvé, même les apparitions mariales qui ont pu avoir lieu au cours du 19e siècle en particulier, 18, 19e et 20e siècle, hein, Marie, voilà, nous conduit. Et, enfin, ce n'est pas Marie elle-même, hein, c'est le Seigneur qui passe, hein, bien sûr, par la Vierge Marie pour, eh bien, nous inviter, hein, à la conversion en premier lieu, pour nous inviter à la prière, pour nous inviter à entrer sereinement dans le combat spirituel. Alors, les apôtres des derniers temps, eh bien, c'est cette prophétie, hein, qui vient de Saint Louis-Marie Grignion de Montfort, qui a eu comme un songe, hein, sur, eh bien, des chrétiens, un groupe de chrétiens particuliers qui seraient particulièrement dévoués à la Sainte Vierge Marie et accrochés au Saint-Père et accrochés aussi à l'Église, au sacrement, et qui devraient, voilà, mener le bon combat de la foi dans les tribulations des derniers temps, où nous le savons, l'Église, la foi, hein, de nombreux sera ébranlée. Là aussi, la Vierge Marie nous en a parlé, mais aussi le catéchisme de l'Église catholique, nous le verrons au numéro 675 et suivant, hein, nous parle justement de cette période, de cette ultime combat de l'Église, avec bien sûr aussi voilà, tous les enjeux spirituels qui sont derrière. Dans ce scénario donc d'obscurité et de mort, la présence de Marie, reine de la paix, brille comme une envoyée de Dieu pour aussi sauver l'humanité. Sauver l'humanité et l'Église, bien sûr, par le fait même. La sauver de quoi? De l'attaque du prince de ce monde, du prince des ténèbres. Nous sommes ici vraiment plongés dans le tableau, on pourrait dire, du chapitre 12 et 13 de l'Apocalypse, la femme revêtue du soleil, qui a voilà, la lune sous les pieds et qui est la tête couronnée de 12 étoiles, donc qui est reine aussi, et qui engendre eh bien, le prince de la paix, le verbe de Dieu fait chair. Et puis la vision, bien sûr, du dragon, de l'antique serpent, comme le dit aussi le livre de l'Apocalypse, qui cherche à dévorer son enfant aussitôt né et qui fait la guerre à tout le reste de sa descendance. Donc nous sommes vraiment dans cette confrontation, dans ce combat spirituel entre d'un côté la Vierge Marie et de l'autre côté eh bien, le démon sous l'aspect de ce dragon rouge feu pour montrer la rage du démon, particulièrement dans les derniers temps. La Vierge, comme elle l'a dit à plusieurs reprises, détient un plan de salut, un plan complet qu'elle nous a en partie révélé et qu'elle poursuivra afin de remporter la bataille décisive, le triomphe de son cœur immaculé, qu'elle a annoncé dans les apparitions de Fatima. C'est un véritable plan de bataille qu'elle nous a révélé avec comme arme le rosaire, la pénitence, les sacrements. Nous sommes tous appelés à coopérer à ce plan, car chacun est important, comme l'a affirmé depuis et la Vierge Marie aussi, depuis les apparitions de la rue du Bac en 1830, à la Salette en 1836, à Lourdes en 1858, à Pontmain en 1876, à Fatima en 1917, un peu plus tard aussi avant le début de la Deuxième Guerre mondiale en Belgique, au sanctuaire de Beaurain, de Banneux en 1933, plus tard encore à Akita au Japon en 1973, de 1973 à 1975, apparitions qui ont été reconnues par le cardinal Ratzinger, qui était alors préfet de la doctrine de la foi, qui a approuvé les apparitions et le message d'Akita. Les apparitions de Kibeho au Rwanda aussi, de 1981 à 1989, où la Vierge Marie eh bien, a non seulement prophétisé le génocide du Rwanda qui allait aussi avoir lieu dans ces territoires, mais aussi, bien sûr, l'enjeu spirituel qui est de combattre justement le mal avec l'arme spirituelle, en particulier de la prière, des efforts aussi de pénitence et de la conversion. À Medjugorje, donc, dans cette partie de l'ex-Yougoslavie, la Bosnie-Herzégovine, depuis le 25 juin 1981 jusqu'à nos jours, elle apparaît donc sous les traits de Marie, reine de la paix. La Sainte Vierge a donc ainsi préparé ses apôtres, son armée spirituelle, on pourrait dire, avec laquelle elle veut combattre et vaincre, comme elle l'a dit. La Vierge nous a assuré à maintes reprises la victoire de son cœur immaculé, si nous la suivons. Ce sont des apôtres de son amour, comme le rappelle aussi Saint Louis-Marie Grignon de Montfort. Dans le traité de la vraie dévotion à la Sainte Vierge, vous pourrez retrouver ce passage sur les apôtres des derniers temps. Ces apôtres, comme elle les appelle, ceux que la mère appelle et forme pour répandre son amour aux lointains, aux égarés, aux désespérés, et les aider à monter dans l'arche du salut. Cette réflexion que nous allons développer dans nos émissions vise alors à aider cette armée spirituelle, cette légion des apôtres de Marie, vous et moi, chacun d'entre nous, à être prêts pour la bataille, fort dans la foi, ardent dans la charité, animé par l'espérance, car c'est à travers cela que le cœur immaculé de Marie triomphera. Dans cette première émission, qui est une émission introductive à ce thème, nous allons donner une clé d'interprétation importante que nous devons comprendre, à savoir que nous sommes plongés dans un devenir qui doit se réaliser, car l'histoire du salut a un début et une fin. Cela correspond à l'étape des derniers temps, c'est-à-dire le temps de l'Apocalypse. Alors, posons-nous la question, Sommes-nous entrés dans les temps de l'Apocalypse? C'est la grande question que beaucoup de nos contemporains se posent. Est-ce que nous sommes entrés dans ce temps de l'Apocalypse? Est-ce que nous sommes entrés dans les derniers temps? Et j'aborderai aussi ce thème plus tard. Et nous allons le voir à travers ce premier chapitre de ce livre, Les Apôtres de Marie, de Père Livio Vanzaga. Donc, en 6 points. Premièrement, comprendre que le christianisme est une histoire qui a un début et une fin. Ce n'est pas un cycle perpétuel de renouvellement. Ce n'est pas un renouvellement perpétuel, un recommencement perpétuel. C'est une histoire qui a un commencement et une fin, comme toute vie humaine. L'histoire du salut commence, bien sûr, par le Christ et se termine aussi par le Christ. D'ailleurs, dans l'Apocalypse, Jésus se présentera lui-même comme étant le principe et la fin, l'alpha et l'oméga. Et dans le prologue de Saint Jean, il nous est dit qu'il est au principe, il est en Dieu depuis toute éternité, par lui le monde a été fait, et sans lui rien ne se serait fait de ce qui a été fait. Donc il est bien présent au cœur de la Trinité, bien sûr, cette Trinité créatrice, et il y a donc un devenir jusqu'à la fin des temps. Donc nous allons tout d'abord voir comment comprendre ce devenir. C'est le cœur même du mot eschatologie, qui veut dire aussi cette partie, qu'est-ce que nous pouvons dire de cette conduite de Dieu sur l'humanité, qui nous conduit vers le salut. Deuxième point, quels sont les signes qui nous indiquent que nous sommes entrés dans le temps de l'Apocalypse? Troisième point, quelle pourrait être la durée du temps de l'Apocalypse? Quatrième point, les trois phases du temps de l'Apocalypse. La première bataille, le temps de la paix et le combat final. Cinquième point, qui sont les protagonistes, c'est-à-dire les auteurs, les acteurs de l'histoire du salut. Et sixième point, qui seront les protagonistes, les acteurs du temps de l'Apocalypse. Aujourd'hui, donc, arrêtons-nous sur les deux premiers points. Le premier point, donc, comprendre que le christianisme a une histoire et une fin, comme nous l'avons déjà dit. C'est-à-dire que le christianisme est une histoire qui a un début et une fin, bien sûr, en Jésus. Jésus lui-même nous annonce qu'avec sa venue, les temps sont accomplis. C'est aussi donc le mystère de l'incarnation. Avec la venue du Christ, nous sommes déjà entrés dans la plénitude des temps. Les temps sont accomplis, les temps du salut sont accomplis par la venue du Christ. Et c'est vraiment la présence de Jésus Sauveur, dans son mystère d'incarnation et de rédemption, qui est au centre de l'histoire du salut. Le monde est en émoi et le grondement des armes annonce la menace du déclenchement d'un événement aussi dévastateur. Les épreuves arriveront, nous a dit aussi le Seigneur Jésus. Il nous a dit qu'il y aurait des guerres, qu'il y aurait des tremblements de terre, qu'il y aurait des catastrophes, qu'il y aurait de la famine, etc. Tout ça dans les discours apocalyptiques de Jésus, dans les évangiles, nous a été révélé par le Christ lui-même. Donc ces épreuves, arriveront, il nous l'a dit. Mais il nous dit aussi que ce ne sera pas encore la fin. Les épreuves arriveront, nous avertissant que nous ne serons pas assez forts et que le péché prévaudrait. Pourquoi il y aura ces épreuves? Parce que à cause du mal qui règne dans le monde, à cause du péché, les conséquences du péché ne sont pas uniquement personnelles, elles sont aussi universelles. Et il y a aussi une part justement de responsabilité qui est due au péché, à l'endurcissement dans le péché et à tous ceux qui œuvrent aussi avec le démon aussi à la destruction de ce monde. La Vierge Marie elle-même a dit que nous sommes entrés dans les derniers temps. Nous entrons dans la période tumultueuse des épreuves qui précèdent le temps de ce que Marie a annoncé à Medjugorje, qui est le temps quand elle le voudra, quand Dieu le voudra plutôt, le temps des secrets. C'est à Medjugorje, la Vierge donc a donné 10 secrets aux voyants, qui sont au fond 10 événements qui surgiront aussi pour le renouvellement du monde, pour le triomphe de son cœur immaculé. Nous y reviendrons plus tard. Le monde donc aujourd'hui, voilà, est dans ce trouble, hein, dans cette confusion, et nous voyons se déchaîner aussi les œuvres des ténèbres. Au cours de cette période de 2019 à aujourd'hui, la Vierge a mis en lumière de manière particulière les actions de Satan. Désormais, Satan est libéré de ses chaînes et sa détermination à vouloir détruire le monde et à s'emparer des âmes est bien réelle. Elle a dit aussi explicitement dans un message en 2022 que Satan est à l'œuvre pour détruire les vies et pour détruire la planète sur laquelle nous vivons. Donc, et encore récemment aussi, elle a dit « Satan veut la guerre, Satan veut la guerre ». Satan prend des armes ou décide de nos vies et sur quel chemin vous marchez, dit aussi la très sainte Vierge Marie. Satan prend des armes ou décide de vos vies sur lesquelles vous marchez. Satan, après avoir entraîné une grande partie de l'humanité loin de Dieu et du salut, a intensifié sa prise sur l'homme comme jamais auparavant. Les paroles de la Reine de la Paix dressent un tableau de la situation existentielle de l'humanité. Elle dit dans le message du 25 juin 2022 que le mal agit dans l'homme comme jamais auparavant. Ce sont des paroles que nous ne devrions jamais oublier. C'est pour cela que nous sommes aussi dans les derniers temps, les temps de l'Apocalypse. Lorsque aussi, voilà, nous faisons mémoire de cela, nous faisons mémoire aussi de ce que le Seigneur lui-même nous a parlé, nous a averti. Il nous a dit « Nul ne connaît ni la date, ni le jour, ni l'heure », mais il nous a dit qu'il y aurait aussi des signes. Il nous a demandé d'être attentifs aussi aux signes. Le mal donc agit en l'homme comme jamais auparavant. Et ça c'est donc la Vierge Marie elle-même dans le message du 25 juin 2022 qui le dit explicitement, comme elle a dit explicitement que désormais Satan était libéré de ses chaînes. En ce moment, une compréhension à la lumière de la foi du passage historique particulier que nous traversons est nécessaire. Il est important de comprendre que nous sommes dans le temps de l'Apocalypse. À ce sujet, il convient de prendre en compte que dans la vision chrétienne de l'histoire, il est question d'une libération du mal concernant la phase finale du chemin de l'humanité sur terre. En effet, dans les discours apocalyptiques de Jésus, dans ceux du Nouveau Testament et surtout dans l'Apocalypse, et également dans le catéchisme de l'Église catholique, il est dit que la dernière phase de l'histoire du salut sera une période de grand combat spirituel. En effet, le christianisme peut être la religion qui considère le monde et l'histoire humaine comme un sujet divin d'amour qui se réalise dans le temps. Ce projet a un commencement et une fin. La partie initiale, après celle de la création et qui émane de Dieu, est marquée par le drame de la chute de l'homme tenté par le malin. Toute la partie aussi de l'Ancien Testament. Et Dieu vient renouer l'alliance avec son peuple. La partie centrale de l'histoire est le long chemin de l'humanité vers la rédemption que Dieu a promise depuis le commencement et qui se réalise avec l'incarnation dans la parole de la parole dans le sein de la Vierge Marie, l'incarnation du Verbe de Dieu dans le sein de la Vierge Marie, qui marque le début de l'œuvre de la rédemption, l'œuvre de la rédemption qui se réalisera en plénitude, bien sûr, à travers la croix. Nous avons donc ainsi résumé ce chemin du salut, la création, l'élévation en grâce, la chute, puis le long temps en préparation de la rédemption qui amène jusqu'au Christ, l'incarnation. Et ensuite, le temps de l'Église, le temps des 2000 ans dans l'histoire de l'Église qui marque le temps de la rédemption et de la sanctification. Au terme de cette étape, eh bien, Jésus nous parle lui-même aussi dans les évangiles et encore plus dans l'Apocalypse de cette partie finale de l'histoire, celle des derniers temps, qui est caractérisée par la tentative de Satan d'établir son règne dans le monde en éliminant l'Église par la séduction et la persécution et de l'autre côté, la présence de la femme qui écrase la tête du serpent, la reine de la paix. Comme je vous le disais tout à l'heure, donc c'est ce tableau du chapitre 12 et chapitre 13 de l'Apocalypse. L'enseignement officiel du magistère est très clair à ce sujet. Enseignant dans le catéchisme, au numéro 675, qu'avant la venue du Christ en gloire, l'Église devra passer par une épreuve finale qui ébranlera la foi de nombreux croyants et en fait de ceux qui l'auront perdue. La persécution, dit le catéchisme, qui accompagne son pèlerinage sur la terre, révélera le mystère de l'iniquité sous une forme d'une imposture religieuse offrant aux hommes une fausse solution à leurs problèmes au prix de l'apostasie de la vérité. Je vous ai dit aussi dans d'autres émissions, et je vous l'ai aussi expliqué, ce numéro 675. Et enfin, donc, ce numéro se conclut par l'affirmation que la plus grande imposture religieuse est celle de l'Antichrist, c'est-à-dire d'un pseudo-messianisme où l'homme se glorifie lui-même à la place de Dieu et de son Messie venu dans la chair, comme le dit aussi la Vierge Marie. L'homme se met à la place de Dieu. C'est dans ce contexte qu'il convient alors de placer aussi les événements que nous vivons aujourd'hui. Cette révélation aussi, cette présence de Marie comme reine de la paix et son ultime appel à l'humanité à la conversion. Déjà à Fatima, bien sûr, la Vierge Marie nous appelait avec force à la conversion. Et à Medjugorje aussi, dans ses messages, eh bien, la Vierge Marie nous a dit qu'elle venait en ce lieu pour poursuivre ce qu'elle a commencé à Fatima. Parce que le mal a poursuivi son œuvre, malheureusement. Et nous voyons aujourd'hui que la menace, justement, de cette troisième guerre, de cette guerre nucléaire, cette guerre destructrice qui marquerait peut-être une destruction de l'humanité, est bien réelle. Et de l'autre côté, eh bien voilà, nous avons la présence de Marie qui est là comme la reine de la paix et celle qui nous annonce déjà aussi le triomphe de son cœur immaculé. Alors voilà, nous poursuivrons donc dans une série d'émissions cette réflexion. Je vous laisse aujourd'hui sur ce thème, sur cette émission introductive. Et puis, plein d'espérance parce que, justement, nous savons l'issue du combat. Nous savons que bien, Dieu est en train de préparer quelque chose de nouveau, les cieux nouveaux, la terre nouvelle. Et que bien tout ça n'est pas du fantasme, n'est pas du surréalisme, mais bien la réalité de la foi, la réalité concrète. Alors, c'est l'espérance aussi de tout chrétien. Et nous savons que tout est dans la main de Dieu et que tout contribuera bien voulu par Dieu. Bonne continuation à vous tous, chers auditeurs, et puis voilà, très vite pour une prochaine émission.
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Remets-nous nos dettes, comme nous-mêmes, nous remettons leurs dettes à nos débiteurs. Matthieu 6, 12.

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1: Marie est une femme de parti, comme l'appelle Monseigneur Tonino Bello. Effectivement, dans le Magnificat, elle choisit clairement son camp et décide de jouer dans l'équipe perdante. C'est ainsi qu'elle a pris position en faveur des pauvres, de ceux qui ne comptent pas aux yeux de l'histoire. Marie naît pauvre dans cette Galilée des nations méprisée, à Nazareth, un village insignifiant dans l'histoire d'Israël. Elle est l'épouse promise de Joseph, un humble charpentier. Enfin, elle donne le jour à Jésus dans une grotte étable. Lorsqu'Hérode persécuta son enfant, elle dut fuir dans un pays étranger et connaître les désagréments de l'exil. Revenue à Nazareth, elle mène pendant de nombreuses années la vie des pauvres. Elle connaît l'hostilité ou l'incompréhension de ses concitoyens et de sa famille à l'égard de son fils. Puis, le drame de sa mort sur la croix entre deux larrons. C'est pourquoi elle se détache des autres, par l'intensité avec laquelle elle vivait la spiritualité des pauvres de Yahvé, qui attendent avec confiance le salut et le reçoivent de Dieu. Sainte Marie, femme de parti, libère-nous de l'indifférence face aux injustices et à ceux qui les commettent. Garde-nous de la tentation de servir deux maîtres. Donne-nous un cœur de pauvre qui nous permette de choisir courageusement le côté des pauvres.
0: À présent, nous nous unissons en prière avec le monde entier en renouvelant notre consécration à Marie.
2: Vierge Immaculée, Mère de Dieu et de l'humanité, je t'accueille comme don de Jésus sous la croix et je me confie entièrement à toi. Je t'offre toute ma vie, ce que je suis, ce que j'aime et ce que j'ai, afin que resplendisse en moi la beauté du Christ. Aide-moi à être docile à l'Esprit et à vivre avec joie ma vocation dans l'Église, afin de collaborer à ta mission maternelle et d'orienter vers Dieu le cœur de tout homme. Toi qui as guidé Saint Maximilien Kolb pour aimer sans mesure, enseigne-moi à être témoin de l'Évangile et à faire de ma vie un don. Je te confie les personnes que je rencontrerai et je t'offre le travail, les joies et les souffrances de cette journée. Ô Marie, conçue sans péché, prie pour nous qui avons recours à toi et pour ceux qui n'ont pas recours à toi.
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1: Sainte Claire d'Assise affirme que pour aimer le Seigneur et lui être fidèle, pour le porter dans son cœur, il faut incarner le don de soi et le style de vie de Marie. Si la femme qui aime Jésus pratique les vertus de Marie, elle peut être habitée par lui. Il s'agit d'une rencontre personnelle dans laquelle, d'un côté, elle accueille le Christ et de l'autre, elle est accueillie par lui en célébrant un mystère d'amour profond, inouï. Un tel programme de vie est ardu et il ne peut être réalisé qu'en s'approchant tout contre la Mère de Dieu et en s'inspirant de son exemple. Cette idée se retrouve dans la troisième lettre que Sainte Claire écrivit à Sainte Agnès de Prague. Serre-toi tout contre sa très douce mère, qui engendra un fils tel que les cieux ne peuvent le contenir, et l'a néanmoins accueilli dans le petit cloître de son sein et porté dans son sein virginal. Ainsi, le choix de la virginité consacrée est-il fécond comme celui de la Mère de Dieu, parce qu'il permet d'engendrer le Christ en l'accueillant dans sa propre vie comme Marie l'a fait. Celle-ci peut aider chacun de nous à laisser toujours plus de place pour Dieu dans notre vie, en essayant de nous conformer à lui, à ses pensées, à ses sentiments, chez nous, comme dans toutes nos relations.
0: À présent, nous nous unissons en prière avec le monde entier en renouvelant notre consécration à Marie.
2: Vierge Immaculée, Mère de Dieu et de l'humanité, je t'accueille comme don de Jésus sous la croix et je me confie entièrement à toi. Je t'offre toute ma vie, ce que je suis, ce que j'aime et ce que j'ai, afin que resplendisse en moi la beauté du Christ. Aide-moi à être docile à l'Esprit et à vivre avec joie ma vocation dans l'Église, afin de collaborer à ta mission maternelle et d'orienter vers Dieu le cœur de tout homme. Toi qui as guidé Saint Maximilien Kolb pour aimer sans mesure, enseigne-moi à être témoin de l'Évangile et à faire de ma vie un don. Je te confie les personnes que je rencontrerai et je t'offre le travail, les joies et les souffrances de cette journée. Ô Marie, conçue sans péché, prie pour nous qui avons recours à toi et pour ceux qui n'ont pas recours à toi.
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À celui qui a, on donnera encore, et il sera dans l'abondance. Mais celui qui n'a rien se verra enlever même ce qu'il a. Matthieu 25, 29.

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1: Pourquoi se confier à Marie? Pourquoi lui appartenir totalement? Parce que dans son projet, Dieu l'a rendue nécessaire pour notre chemin de sainteté. Il a voulu qu'elle soit un moyen efficace, la voie la plus rapide pour aller à lui. Dieu lui-même a emprunté cette voie pour se manifester au monde, réaliser son projet de salut, devenir un avec l'humanité. Il faut en effet reconnaître, disait Jean-Paul II, que le premier à se confier à la Vierge de Nazareth fut Dieu lui-même, le Père éternel, en lui donnant son propre Fils. C'est en Marie que s'est accomplie, et cela continue, l'union de l'homme avec Dieu, par l'opération de l'Esprit-Saint. Se confier à Marie signifie donc imiter son chemin de foi, croire en son amour et en sa mission maternelle, reconnaître sa présence priante et agissante dans l'Église. Voir en elle la réalisation et l'achèvement de ce que nous serons nous aussi dans l'éternité. C'est de là que jaillit la confiance en Marie. Nous reconnaissons la spécificité de sa fonction de mère dans le plan du salut, dans l'Église et dans la vie personnelle de tout croyant. De sorte que nous nous confions en toute conscience à son action, sûr que rien entre ses mains ne sera perdu.
0: À présent, nous nous unissons en prière avec le monde entier en renouvelant notre consécration à Marie.
2: Vierge Immaculée, Mère de Dieu et de l'humanité, je t'accueille comme don de Jésus sous la croix et je me confie entièrement à toi. Je t'offre toute ma vie, ce que je suis, ce que j'aime et ce que j'ai, afin que resplendisse en moi la beauté du Christ. Aide-moi à être docile à l'Esprit et à vivre avec joie ma vocation dans l'Église, afin de collaborer à ta mission maternelle et d'orienter vers Dieu le cœur de tout homme. Toi qui as guidé Saint Maximilien Kolb pour aimer sans mesure, enseigne-moi à être témoin de l'Évangile et à faire de ma vie un don. Je te confie les personnes que je rencontrerai, et je t'offre le travail, les joies et les souffrances de cette journée. Ô Marie, conçue sans péché, prie pour nous qui avons recours à toi et pour ceux qui n'ont pas recours à toi.
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1: À Lourdes, lorsqu'une fois franchie la grille du grand sanctuaire, on arrive au début de l'esplanade, cette grande étendue surmontée de la statue de Marie couronnée, il faut tourner les yeux vers le grand bâtiment dédié aux confessions. Le buste d'un homme semble veiller à l'extérieur, un homme aux traits marqués par la fatigue, au regard humble et bon, qui paraît briller encore malgré l'évidente fixité de la pierre. C'est le buste du Saint curé d'Ars. Et ce n'est pas un hasard s'il se trouve là, au cœur de la citadelle de Marie, où chaque pierre parle de pardon et de réconciliation, là où l'on fait l'expérience quotidienne de la souffrance humaine et de l'insondable miséricorde de Dieu. Jean-Paul II a fait part à plusieurs reprises de sa dévotion toute particulière pour Saint Jean-Marie Vianney. Dès mes années de séminaire, j'ai été frappée par la figure du curé d'Ars, écrit-il. J'étais spécialement touchée par son héroïque service au confessionnal. J'ai tiré de cette rencontre avec lui la conviction que le prêtre réalise une part essentielle de sa mission au confessionnal en devenant un prisonnier volontaire du confessionnal.
0: À présent, nous nous unissons en prière avec le monde entier en renouvelant notre consécration à Marie.
2: Vierge Immaculée, Mère de Dieu et de l'humanité, je t'accueille comme don de Jésus sous la croix et je me confie entièrement à toi. Je t'offre toute ma vie, ce que je suis, ce que j'aime et ce que j'ai, afin que resplendisse en moi la beauté du Christ. Aide-moi à être docile à l'Esprit et à vivre avec joie ma vocation dans l'Église, afin de collaborer à ta mission maternelle et d'orienter vers Dieu le cœur de tout homme. Toi qui as guidé Saint Maximilien Kolb pour aimer sans mesure, enseigne-moi à être témoin de l'Évangile et à faire de ma vie un don. Je te confie les personnes que je rencontrerai et je t'offre le travail, les joies et les souffrances de cette journée. Ô Marie, conçue sans péché, prie pour nous qui avons recours à toi et pour ceux qui n'ont pas recours à toi.
3: Ave Maria, Ave, Ave Maria.
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1: Marie est reine de la paix. Elle est mère de la paix. Nous pourrions nous demander comment obtenir cette paix, celle qu'a connue Marie. En premier lieu, il nous faut apprendre à nous pardonner à nous-mêmes, même toutes ces petites choses que nous ne sommes pas capables d'accepter. La paix naît du cœur, de la rencontre profonde avec l'amour miséricordieux qui est Jésus, Dieu lui-même. Le pardon est la vie de Dieu en nous. Où trouver la paix? Le sacrement de la réconciliation est un endroit privilégié. C'est dans la prière qu'il faut chercher la paix. On la trouve dans cette rencontre personnelle quotidienne avec le Seigneur et en vivant profondément l'Eucharistie. La paix, c'est embrasser le frère avec qui j'ai encore des relations marquées par la rancœur. C'est permettre un dialogue qui brise les préjugés et crée l'amitié. On obtient la paix dans la mesure où on lui fait place dans son cœur, en aimant, en accueillant et en ayant les sentiments mêmes du Christ. Marie est pour nous le modèle à imiter pour être aujourd'hui ce reflet de l'amour de Dieu. Elle est modèle et reine de la paix parce qu'elle fut la première à porter Jésus dans son sein. Demandons-lui inlassablement ce don pour nous, pour nos familles et pour le monde entier.
0: À présent, nous nous unissons en prière avec le monde entier en renouvelant notre consécration à Marie.
2: Vierge Immaculée, Mère de Dieu et de l'humanité, je t'accueille comme don de Jésus sous la croix et je me confie entièrement à toi. Je t'offre toute ma vie, ce que je suis, ce que j'aime et ce que j'ai, afin que resplendisse en moi la beauté du Christ. Aide-moi à être docile à l'Esprit et à vivre avec joie ma vocation dans l'Église, afin de collaborer à ta mission maternelle et d'orienter vers Dieu le cœur de tout homme. Toi qui as guidé Saint Maximilien Kolb pour aimer sans mesure, enseigne-moi à être témoin de l'Évangile et à faire de ma vie un don. Je te confie les personnes que je rencontrerai, et je t'offre le travail, les joies et les souffrances de cette journée. Ô Marie, conçue sans péché, prie pour nous qui avons recours à toi et pour ceux qui n'ont pas recours à toi.
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1: Lucie, perturbée par les mises en garde de son curé, se demandant si elle n'avait pas été trompée par le démon, avait décidé de ne pas se rendre à la Cova d'Aïlia pour le rendez-vous du 13 juillet fixé par la belle dame. Le matin de ce jour, sa décision pourtant ferme de la veille fut oubliée. Dans son second mémoire sur Lucie témoigne « Le 13 juillet, quand s'approcha l'heure du rendez-vous, je me sentis soudain poussé par une force étrange à laquelle il m'était très difficile de résister. Je me mis alors en chemin et je passai par la maison de mes oncles pour voir si Jacinthe était encore là. Je la trouvai dans sa chambre avec son frère François, à genoux au pied du lit. Elle pleurait. Je demandai « Alors, vous n'y allez pas ?» Ils me répondirent « Sans toi, nous n'osons pas y aller. Allons, viens !» Je leur dis « Eh bien, j'y vais. » Alors, le visage joyeux, ils partirent avec moi. Les gens nous attendaient nombreux le long du chemin, et c'est avec difficulté que nous réussîmes à arriver là-bas. On a estimé à environ 4000 le nombre de personnes présentes à la troisième apparition de Notre-Dame. Certains étaient venus en curieux, d'autres en pèlerins convaincus. Quand les enfants se rendirent à la Cova d'Aïria, ils durent frayer leur chemin parmi un grand nombre de gens venus les voir de près. Certains les interpellaient en leur demandant d'intercéder pour eux quand ils verraient la Sainte Vierge. Arrivés au lieu des apparitions, les petits bergers ne purent avancer. De nombreux pèlerins entouraient le petit chêne vert. Il fallait organiser un minimum de services d'ordre. Des hommes passèrent alors devant les enfants pour les aider à fendre la foule. Madame Olympia Marteau, la mère de Jacinthe et François, voyant ses enfants quitter la maison avec un si grand nombre de personnes, prit peur. Elle se rendit chez les deux Santos et fit part de ses craintes à Maria Rosa. Plus que la foule, elle redoutait les attaques du démon qui, suivant le curé, serait l'organisateur de ce simulacre. Au début, Maria Rosa voulut rester chez elle en disant « Si c'est sûr que c'est Notre-Dame qui leur apparaît, elle se chargera bien de les défendre. Si ce n'est pas vrai, je ne sais pas alors ce qui arrivera. » C'est-à-dire que, présente ou non, elle ne pourrait rien faire devant un ennemi diabolique. Mais leur amour maternel fut le plus fort. Non, elle ne pouvait laisser leurs enfants devant un tel danger sans être avec eux. Elles revêtirent une longue mante qui leur recouvrait une grande partie du visage afin de ne pas être reconnues. Elles prirent des petits chemins dans la campagne pour rejoindre la Cova d'Aïria et elles se cachèrent derrière un buisson. Elles avaient pris chacune un cierge béni avec des allumettes. Olympia Marteau avait déclaré « Si quelque chose de mauvais se produit, nous allumerons les cierges ». Cette précaution fut bien sûr inutile. Quant à Manuel Marteau, le père de Jacinthe et François, il avait été convaincu dès le début de la sincérité des voyants. Il suivit donc les trois petits bergers, essayant de ne pas les quitter de vue parmi cette foule nombreuse. Indifférente à tout ce remue-ménage, Lucie marchait avec ses deux cousins. Elle sentait en elle un calme profond, une grande joie à l'approche de l'apparition, sans que ses doutes fussent complètement éteints. Ils disparurent entièrement dès que Notre-Dame lui adressa la parole. Revivant dans sa mémoire les événements de ce jour, sœur Lucie fut convaincue que la Sainte Vierge voulut ranimer sa ferveur. Pour cela, elle lui enseigna une courte prière à dire après chaque sacrifice. « Ô Jésus, c'est par amour pour vous et pour la conversion des pécheurs et en réparation pour les péchés contre le cœur immaculé de Marie. Ne restons pas en ce centenaire des apparitions à l'écart, comme les mères des voyants. Ne soyons pas seulement des spectateurs, même bienveillants, comme le plus grand nombre de personnes présentes à la Cova d'Aïria en ce jour, mais à l'exemple de Lucie, demandons à Notre-Dame de raviver notre foi et soyons prêts à offrir des sacrifices. »
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Je disais, je me suis fatigué pour rien, c'est pour le néant, c'est en pure perte que j'ai usé mes forces. Et pourtant, mon droit subsistait auprès du Seigneur, ma récompense auprès de mon Dieu. Isaïe 49, 4.

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1: De l'apparition du 13 juillet, on possède un témoignage précieux, celui de Manuel Marteau, le père de François et Jacinthe. Plusieurs jours auparavant, il avait pris la décision de suivre les voyants lors de leur troisième rendez-vous avec la belle dame. Il n'avait pas peur des commérages des voisins, qu'importe ce que l'on pourrait dire sur lui. Les gens honnêtes savaient bien que les voyants allaient à la cova d'Airia de leur propre chef et qu'ils n'étaient nullement encouragés par leurs parents ni par le curé, tout au contraire. Il rapporta ce qu'il vit en ce 13 juillet 1917 en ces termes. Je quittais la maison, résolu cette fois à voir ce qui se passait. Que de monde déjà. Je ne voyais pas les enfants, mais en remarquant de temps en temps un groupe qui s'arrêtait sur le chemin, je conjecturais qu'il marchait devant la foule. En un sens, il me paraissait plus sûr de rester en arrière. Mais quand j'arrivais là-bas, je ne pus me retenir. Je cherchais à me mettre tout près d'eux. Mais comment ? Pas moyen d'avancer. Impossible d'approcher. À un certain moment, deux hommes, l'un de Ramilla, l'autre de notre village, qui avait été même employé au civil, firent un cercle autour des enfants pour leur faire de la place, et me voyant, me tirèrent par le bras en disant « C'est le père des enfants, qu'ils viennent là au milieu ». Je me trouvais donc tout près de ma Jacinthe. Lucie, agenouillée un peu plus en avant, disait le chapelet, et tous répondaient à haute voix. Le chapelet terminé, elle se lève si rapidement qu'elle ne semble pas le faire d'elle-même. Elle regarde vers le levant et s'écrie « Fermez les parapluies, fermez les parapluies, Notre-Dame arrive ». Pour moi, j'avais beau regarder, je ne voyais rien. Cependant, en faisant plus attention, je vis comme un petit nuage cendré qui planait sur le chêne vert. Le soleil s'obscurcit et un souffle frais, agréable, se fit sentir. Il ne paraissait plus que nous étions au fort de l'été. La foule était tellement silencieuse qu'on en était impressionné. Alors, je commençai à entendre un son, un bourdonnement, quelque chose comme le bruit que ferait une grosse mouche dans une cruche vide. Mais je n'entendais aucune parole, rien. Je pense que c'est un peu ce qui arrive quand on est à téléphoner, ce qui ne m'est jamais arrivé. Mais qu'est-ce ceci, me demandais-je à moi-même. Est-ce que cela vient de loin ou d'ici tout près? Tout cela, pour moi, fut une grande confirmation du miracle. On retrouve dans ce témoignage des éléments déjà cités lors de la seconde apparition. Le petit nuage au-dessus du chêne vert pour marquer le moment de la venue de Notre-Dame, puis le bourdonnement de voix indistinctes. Mais M. Marteau donne un renseignement supplémentaire en notant une modification de la température ambiante. En ce 13 juillet, en plein midi, le ciel étant complètement dégagé, la chaleur devait être écrasante. Beaucoup de pèlerins se servaient de leur parapluie comme d'une ombrelle, cherchant ainsi un peu d'ombre dans cette combe dépourvue de grands arbres. Lorsqu'ils fermèrent leur parapluie par ordre de Lucie, ils eurent la surprise de sentir non pas la forte chaleur attendue, mais un souffle d'air frais. Le soleil s'obscurcit, non pas parce qu'il était voilé par des nuages, mais parce que son rayonnement perdit en intensité. Phénomène scientifiquement inexplicable, dont la raison ne peut être que surnaturelle. Le soleil devant Notre-Dame perdait de son éclat. Il y eut un silence, puis un murmure céleste. Monsieur Marteau prit alors la comparaison de deux personnes proches l'une de l'autre, l'une téléphone et l'autre écoute. Ce dernier entend son compagnon parler, mais il ne peut saisir ce que l'interlocuteur dit à l'autre bout du fil. Tout au plus, il peut entendre un murmure indistinct. La comparaison purement spéculative, puisque Monsieur Marteau n'a jamais téléphoné avant son témoignage, s'avère très juste. Les trois petits bergers, au milieu de cette foule de 4000 personnes environ, étaient entrés en communication avec le ciel. Il nous montre ainsi ce que doit être notre prière, une sortie de l'agitation du monde pour rentrer en dialogue avec Dieu.
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1: L'apparition du 13 juillet 1917 concentre tout le message de Fatima. On peut dire que les manifestations célestes préparaient ce moment et que les suivantes ne feront que développer les révélations données en ce jour. Néanmoins, la foule de 4000 personnes réunies autour des trois petits bergers ne sut presque rien de ce que Notre-Dame avait dit. Les enfants se contentèrent de rapporter qu'il fallait réciter chaque jour le chapelet et prier pour la paix. Les spectateurs s'étaient bien rendus compte que le long entretien entre les bergers et Notre-Dame devait porter sur d'autres sujets, et ils essayèrent de questionner les enfants. Un moment, Lucie avait poussé un cri d'effroi. Certains voulurent en savoir la raison. Comme la petite fille ne voulait pas dévoiler la vision qu'elle avait eue de l'enfer, elle répondit que c'était un secret. On lui demanda si c'était une chose bonne ou mauvaise, tout en sachant bien par le cri poussé et par la tristesse décelée sur le visage de Lucie que la réponse à cette question allait de soi. Mais c'était une façon de faire parler la petite, en espérant que malgré elle, elle dévoilerait une partie du secret. Mais Lucie sentit bien le piège et répondit « Pour les uns, elle est bonne, pour les autres, elle est mauvaise. » C'était une façon d'éluder la question. Des personnes insistèrent « Tu ne peux pas le dire ?» Lucie répondit simplement « Non, je ne peux pas le dire. » La foule, se faisant de plus en plus pressante, les petits bergers manquèrent de se faire écraser. Manuel Marteau, jouant des coudes, s'approcha d'eux et prit sa fille Jacinthe dans ses bras. Il la porta hors de la foule, en la protégeant du soleil brûlant avec son chapeau. Deux autres hommes prirent pitié des deux enfants restants. L'un prit sur ses épaules François et un autre, Lucie. Les voyant en lieu sûr, le calme revint à la Cova da Iria et les nombreux pèlerins rentrèrent chez eux, à la fois réconfortés dans leur certitude de la réalité des apparitions par les signes qu'ils avaient vus, et à la fois un peu déçus de ne pas avoir obtenu plus de renseignements sur les révélations faites aux petits bergers. Lucie avait répondu qu'elle ne pouvait pas dire ce qu'elle avait entendu lors de l'apparition. Or, en aucun moment, Notre-Dame avait demandé aux enfants de garder le silence sur la moindre partie de son message, hormis ce qu'on a appelé plus tard le troisième secret. Tout au contraire, il semblerait que toutes les paroles prononcées en ce jour étaient destinées au monde entier. La réaction de Lucie, partagée plus ou moins par ses deux cousins, est donc surprenante. Il est vrai que ses enfants recherchaient le calme, et ils étaient persuadés que moins ils parleraient, moins ils seraient importunés. En fait, ils se trompaient, et ils eurent beaucoup à souffrir de leur mutisme. Pour ne pas répondre aux questions, ils eurent même l'audace de commettre un mensonge, comme le raconte sœur Lucie dans son quatrième mémoire. Si on nous demandait si Notre-Dame ne nous avait rien dit de plus, nous répondions « si, elle a dit autre chose, mais c'est un secret ». Si on nous demandait pourquoi c'est un secret, nous haussions les épaules et baissant la tête, nous nous taisions. Mais après le 13 juillet, nous disions « Notre-Dame nous a dit de ne le dire à personne », nous référant alors au secret imposé par Notre-Dame. Mais était-ce vraiment un mensonge ? Dans les trois apparitions suivantes, Notre-Dame n'a pas reproché aux enfants d'avoir gardé le silence, comme si c'était pour le moment le meilleur comportement à tenir. Chaque vérité attendait le moment favorable pour être révélée. Notre-Dame confiait à Lucie un trésor, lui laissant la liberté de le faire connaître au bon moment. Lucie n'était pas seule à décider. L'Esprit-Saint la guidait, son confesseur, les autorités religieuses la conseillaient. Ainsi, il fallut attendre l'année 1941 pour que Lucie commençât à révéler une grande partie des révélations du 13 juillet 1917. Les trois enfants montrèrent une détermination exemplaire. Ils surent, malgré de multiples pressions, garder le silence. Apprenons d'eux l'humble mutisme.
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Père, Seigneur du ciel et de la terre, je proclame ta louange. Ce que tu as caché aux sages et aux savants, tu l'as révélé aux tout petits. Matthieu 11, 25.

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1: La foule réunie à la Cova d'Airia, le 13 juillet 1917, ne reçut des trois petits bergers que peu d'informations sur ce que Notre-Dame leur avait dit. Toutefois, ils entendirent cette promesse que la guerre allait bientôt se terminer, mais sans obtenir une date précise. Les pèlerins ne pouvaient imaginer qu'ils devraient attendre encore plusieurs mois avant la fin des combats. La Sainte Vierge aurait-elle été trop optimiste ? Lucie n'aurait-elle pas bien compris les propos de Notre-Dame ? Ni l'un ni l'autre. Il faut bien comprendre que toutes les annonces d'événements futurs faites à Fatima sont conditionnelles. En effet, dans la pensée chrétienne, il n'y a pas de fatalité. Il n'existe pas de destin aveugle qui pèserait sur l'humanité comme pouvaient l'imaginer les Grecs anciens. Le futur ne s'impose pas, il se construit. Il est laissé à la liberté des hommes. Ainsi, cette promesse de la fin de la guerre doit être comprise de la façon suivante. Les conditions d'une paix juste et durable sont réunies. Priez pour que les dirigeants des peuples en guerre les acceptent. En effet, en ce milieu de l'année 1917, la fin immédiate des hostilités était possible. L'engagement des États-Unis avait changé le rapport de force et la perspective d'une victoire rapide de l'Allemagne libérée du front russe s'éloignait. De nombreuses tentatives de paix s'élaborèrent, l'une d'elles eut pour origine l'activité diplomatique du Saint-Siège. Le 1er août 1917, le pape Benoît XV envoya une lettre aux responsables politiques des pays en guerre. Elle commençait ainsi « Dès le début de notre pontificat, au milieu des horreurs de la terrible guerre déchaînée sur l'Europe, nous nous sommes proposés trois choses entre toutes. » Et le pape dénumérait ses trois priorités. L'impartialité du Saint-Siège, l'aide aux victimes des deux camps et enfin la recherche de la paix. Il justifia ce troisième point en ces termes. Comme le requiert également notre mission pacificatrice, ne rien omettre, autant qu'il était en notre pouvoir, de ce qui pourrait contribuer à hâter la fin de cette calamité, en essayant d'amener les peuples et leurs chefs à des résolutions plus modérées, à des délibérations sereines de la paix, d'une paix juste et durable. Le pape suggérait alors une voie à suivre pour non seulement finir les combats, mais pour accéder à une situation stable et harmonieuse entre États et en évitant qu'une nation soit humiliée et dépouillée par ses anciens ennemis. Cette lettre, qui devait être confidentielle, fut rapidement publiée. Charles Ier, empereur d'Autriche, qui de son côté recherchait la paix pour son pays, ne pouvait que bien accueillir cette tentative. L'Allemagne, dans un premier temps, répondit assez favorablement. Le président Wilson, peu convaincu, ne rejeta pas cette initiative. La Grande-Bretagne réserva sa réponse. Elle exigeait l'indépendance de la Belgique, sans rien demander pour l'Alsace et la Lorraine. Clémenceau rejeta le projet du Saint-Siège, qu'il considérait trop favorable à l'Allemagne, en traitant Benoît XV de pape Bosch. Mais ce fut en définitive le général en chef des armées allemandes, Ludendorff, qui mit fin à cette tentative en refusant de céder les terres belges conquises. On peut rêver et imaginer quel aurait été le cours de l'histoire si le projet du Saint-Siège avait abouti. On aurait évité une année de guerre, plus d'un million de morts. L'Allemagne n'aurait pas été vaincue et le sentiment de la revanche n'aurait pas existé, ce qui aurait évité la Seconde Guerre mondiale. Oui, en ce milieu de 1917, il s'en fallut de peu pour que l'entente des peuples se réalise. Il suffisait d'un peu plus d'humanité, la force de pardonner, la volonté de construire ensemble et non les uns contre les autres. On comprend mieux alors l'invitation des trois pastoureaux. Priez, faites des sacrifices, la paix est possible, elle est à portée de main, ne pas la saisir serait catastrophique. La paix est toujours à construire dans les nations et entre les peuples. Prions bien régulièrement pour cette intention et que notre charité soit vraiment universelle.
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1: Le 13 juillet 1917, les premiers mots de Notre-Dame à la Covada Iria furent « Je veux qu'on revienne ici le 13 du mois prochain, que l'on continue de réciter le chapelet tous les jours, en l'honneur de Notre-Dame du Rosaire, pour obtenir la paix dans le monde et la fin de la guerre, car elle seule peut vous secourir. » Au début, la Sainte Vierge ne fit que répéter ce qu'elle avait déjà dit lors des deux apparitions précédentes, la date du prochain rendez-vous et la demande de la récitation quotidienne du chapelet. L'intention de la paix pour le monde était déjà présente dans le message du 13 mai, mais ici, elle est plus développée. La Sainte Vierge, parlant d'elle-même à la troisième personne, par humilité, assure qu'elle peut intercéder pour obtenir la fin des hostilités. Comment ? Prier directement Dieu le Père, par notre Seigneur Jésus-Christ, ne suffit-il pas ? Oui, mais toute demande passant par Marie a plus de poids et accédera plus facilement à son divin destinataire. D'une certaine façon, on peut dire que le pape Benoît XV en fit l'expérience. Au début de l'année 1915, il demanda au peuple chrétien de consacrer tout un dimanche pour élever à Dieu une supplique ardente demandant la paix. Il rédigea lui-même une prière, dont voici le début. Attristé par les horreurs d'une guerre qui entraîne dans son tourbillon les nations et les peuples, nous nous réfugions, ô Jésus, dans votre cœur très aimant, comme dans un suprême asile. 2 ans plus tard, il fit ce douloureux constat que le conflit n'avait en rien diminué. Tout au contraire, il semblerait, en reprenant les mots du pape, que la sombre marée de haine s'étendait encore davantage sur les nations belligérantes. Les prières pour la paix seraient-elles inutiles ? Certes non. Et Benoît XV demanda que le peuple chrétien persévérât à supplier Dieu pour que la guerre finisse. Comme il l'avait suggéré en 1915, il voulait que ses demandes soient encore plus intenses pendant le mois de juin, dédié au Sacré-Cœur. Mais en cette année 1917, il désira que les fidèles fissent monter leurs suppliques par l'intercession de Marie. Pour cela, il rédigea le 5 mai 1917 une lettre au cardinal Gaspari, secrétaire d'État, lui demandant en ces termes de faire connaître à l'épiscopat du monde entier notre ardent désir que l'on recourt au cœur de Jésus, trône de grâce, et ceci par l'intermédiaire de Marie. Dans ce but, nous ordonnons que, à partir du premier jour du mois de juin, soit définitivement ajoutée aux litanies de Lorette l'invocation « Regina Pacis, ora pro nobis ». Que s'élève donc vers Marie, qui est mère de miséricorde et toute puissante par grâce de tous les points de la terre, dans les temples majestueux et dans les plus petites chapelles, que s'élève cette pieuse invocation, reine de la paix, priez pour nous. Que cette prière incite la tendre et très bienveillante sollicitude de Marie à obtenir au monde la paix ardemment désirée et qu'elle rappelle aux siècles à venir l'efficacité de son intercession et la grandeur des bienfaits qu'elle nous aura accordés. Le pape, en écrivant cette lettre, ne pouvait imaginer que le 13 juillet 1917, au milieu du Portugal, dans un endroit désert, où ne s'élevait même pas une petite chapelle, 3 enfants entourés de 4000 pèlerins priaient Notre-Dame pour la fin de la guerre. Avait-il eu connaissance de la demande du Saint-Père ? Il se peut que le curé de Fatima eût demandé à ses paroissiens de bien prier le chapelet pour obtenir la fin des combats. Avait-il lui-même donné à la Sainte Vierge le beau nom de Reine de la Paix ? On ne le sait pas, puisque les trois bergers ne l'ont pas utilisé dans leurs prières. Mais comme le pape, ils avaient compris que seule Marie, par sa miséricordieuse intercession, pouvait obtenir la paix. Il est émouvant de se rendre compte que, sans le savoir vraiment, les pastoureaux suivaient les conseils du pape. Comme les trois petits bergers, soyons convaincus que notre prière aura plus de poids si nous la faisons passer par les mains de Marie. N'hésitons pas à recourir à elle, et plus particulièrement quand nous traversons de lourdes épreuves.
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